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1: 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Rencontrer notre invité Cédric Lachenal sur les bancs de l'école de théologie. Nos chemins se sont éloignés, surtout géographiquement, car il a sillonné le monde entier. Mais après ces longues années, nous partageons ce temps avec vous. Ensemble, nous allons revenir sur un coup de foudre qu'il a vécu et qui le passionne toujours autant, la musique. Alors, si ce n'est déjà fait, je vous propose de vous installer tranquillement pour vivre ce temps de témoignage ensemble, pour écouter cette histoire inspirante.

0: Bonjour Cédric.
1: Bonjour Philippe.
0: Heureux de te retrouver dans cette émission d'Histoire inspirante et très heureux de pouvoir vivre ce moment avec toi. On se connaît depuis de nombreuses années. On a eu un petit bout de parcours ensemble quand nous étions étudiants à Collonges. Mais entre-temps, on s'est perdu de vue. Et puis, on se retrouve maintenant. Et puis, aujourd'hui, tu as d'autres casquettes. Alors, on va y revenir, mais particulièrement une casquette de vice-président d'une association. Alors, je ne vais pas le dire en anglais, je vais le dire en français. L'arbre chantant.
1: Voilà, oui.
0: En anglais, elle s'appelle...
1: Le Singing Tree.
0: Voilà. Est-ce que tu pourrais nous parler un tout petit peu plus de cette association?
1: Alors, cette association, c'est en fait une association qui s'occupe d'enfants. Elle est basée en Corée du Sud, mais en fait, elle gère tous des différentes branches qui sont un peu dans le monde entier. Et donc, aujourd'hui, cette association regroupe énormément d'enfants, environ 800, qui sont un peu partout. Et donc, cette association est aussi directement fondée par l'UNESCO, et donc voilà, bah aujourd'hui c'est quelque chose qui fonctionne superbe pour pouvoir prendre soin en fait des jeunes, surtout en milieu un peu défavorisé, pour leur permettre de réintégrer la société grâce à la musique.
0: Alors justement, dis-nous un tout petit peu plus ces enfants. Donc tu parles de réinsertion d'enfants défavorisés, si je ne me trompe pas. Comment, au travers de la musique, et particulièrement de la musique classique, cette association œuvre?
1: Bah, je te donne juste un petit peu mon expérience aux Philippines. Donc, pendant 9 années, l'idée était d'aller dans les banlieues de Manille, de pouvoir essayer de rencontrer des enfants qui étaient déscolarisés, et donc de pouvoir essayer de les intégrer grâce à la musique, eh bien, dans des orchestres qui, au début, leur apprenaient un peu l'hygiène, comment... Alors, pour donner une petite information, par exemple, la première chose qu'on leur donne, c'est simplement une flûte à bec et un t-shirt. Et donc, avec cette flûte à bec et ce t-shirt, on leur demande de toujours avoir ce t-shirt propre. Et donc, s'ils y arrivent, eh bien, on leur donnait, par exemple, un violon, un violoncelle. Et donc, de fil en aiguille, ces enfants réapprennent certaines valeurs. Et puis ensuite, eh bien, vont apprendre à pouvoir compter les uns sur les autres. Parce que bah, dans un orchestre, on doit vraiment s'entraider. Et on a réussi, justement, à réintégrer tous ceux qui sont passés par cette association dans les écoles locales et dans d'autres projets éducatifs. Voilà.
0: Alors Cédric, aujourd'hui tu es pasteur à Nice, dans le sud de la France. Mmh. Mais alors là, il y a eu un bond de géant de cette association à pasteur et puis étudiant de théologie. On va revenir en arrière. Comment est-ce que cette association s'est créée? Mais avant, qu'est-ce qui t'a emmené, toi, aux Philippines? Ou pourquoi ce basculement, ce changement de vie total?
1: Si je peux me permettre, je pense qu'il faudrait peut-être revenir à la genèse d'un appel que je pense avoir reçu dès mon enfance. Je suis né à Madagascar, mes parents étaient missionnaires et donc étaient très investis là-bas. Et à l'âge de 5 ans, je suis revenu en Europe. Et en revenant en Europe, j'ai eu la chance de rencontrer, lors d'une activité de jeunesse, un pasteur qui s'appelait Roger Lenoir. Et ce pasteur était aussi violoniste. Et donc, à l'époque, parce que je venais de Madagascar, que je n'avais jamais entendu ce genre de musique, j'ai ouvert grand les yeux.
0: Et les oreilles, peut-être.
1: Et peut-être les oreilles, oui. en fait, à partir de ce moment-là, j'ai vraiment insisté, tanné, embêté ma mère pour lui dire, j'ai envie de jouer ça.
0: C'était un coup de foudre pour...
1: Oui. Et en fait, je pense que ma mère a cru que, c'était un épisode passager, mais il s'est avéré qu'après quelques mois, en demandant, mais il est où le violon, l'espérance, c'est devenu réalité parce que les parents ont compris que je voulais vraiment jouer. Et en fait, ça s'est super bien passé. J'ai vécu des premières années dans une école de musique, à vraiment aimer cela. Et de fil en aiguille, avec les différents déplacements, déménagements que nous avons faits, le Seigneur a réellement et là je dis vraiment ouvert certaines portes. Alors je vais pas être trop précis peut-être au niveau des détails parce que certains conservatoires pourraient avoir des problèmes pour m'avoir laissé rentrer dans des sections sans examen, par exemple, là où d'autres des centaines de candidats passaient des examens. En fait, le Seigneur a ouvert des portes absolument fabuleuses. Je me suis retrouvé, par exemple, étudiant avec un ancien des chefs d'orchestre de l'Orchestre de Paris, alors que je n'avais jamais demandé pour être avec ce professeur-là. Mais en fait, bon, rien que pour donner un exemple, mais le jour où je devais auditionner pour être avec un autre professeur que je ne connaissais pas, parce que nous ne connaissions pas le milieu de la musique, cet homme-là n'était pas venu. Et l'étudiant qui devait auditionner, par contre, pour ce grand chef d'orchestre, lui n'est pas venu. Donc, il y a eu une rencontre qui s'est faite parce que ce gars-là a dit oh, « j'ai pas envie de perdre mon temps, bon, vas-y, tu veux auditionner, je vais... » Et puis, il dit « bon, ok, allez, tu peux venir... être mon étudiant. » Et voilà, ce sont des genres de choses.
0: Là, tu étais revenu en France à ce moment-là.
1: Oui, voilà.
0: Donc, il y a un parcours, une rencontre amoureuse avec la musique et particulièrement le violon, dont tu joues toujours aujourd'hui, hein ?
1: Oui,
0: voilà. Oui. C'est toujours d'actualité. Et puis, il y a une rencontre amoureuse, il y a quelque chose qui se construit dans le temps. Et puis, ben, il y a, j'ai envie de dire, comme à l'école, un parcours académique qui se poursuit d'année en année. Tu grimpes en compétences, tu fais plusieurs conservatoires. Et puis, à un moment donné, il y a plusieurs expériences, je sais, qui t'ont touché.
1: Alors, il y a eu justement au travers de ce parcours académique tout un développement, comme la plupart des musiciens, du mouvement, de la technique, où la technique devient primordiale dans la conception de la musique. Et je pense qu'il y a eu peut-être un basculement de perspective dans cet amour originel que j'avais pour la musique, qui était cette passion, et en fait ce travail quotidien d'heure en heure à parfaire un geste. Et en fait, dans toute cette dynamique, il y a eu un moment où il y a une cassure qui a été un examen un peu particulier au conservatoire supérieur, où là, en fait, je m'étais préparé comme nous le faisons.
0: Oui, il faut quand même le dire. Enfin, moi, je peux le témoigner. Du coup, c'est moi qui témoigne. T'es un gros bosseur. T'es arrivé à ne pas dormir énormément, mais à travailler beaucoup. Donc, tu t'étais quand même véritablement préparé pour cet examen-là.
1: Oui. Ouais. Oui. Pendant des nuits entières, hein, au détriment parfois de certains voisins qui. Et en fait, ce qui s'est passé, c'est que, alors que je pensais être prêt, je pense toujours que j'étais prêt, lors de cet examen, pour quelle raison, je ne sais pas, mais à un moment donné, au milieu du concerto, j'ai trop tiré l'archet. Et donc, en tirant un tout petit peu trop l'archet, mon archet s'est retrouvé en dessous des cordes. La chose qui ne m'était jamais arrivée auparavant. Et en fait, bien sûr, avec la panique, etc., si j'avais continué dans la même dynamique, je pense que j'aurais probablement réussi, mais bon, bien sûr, avec tout ce qui se passe dans la tête, enfin, le stress, etc., j'ai raté cet examen. Et en fait, c'est là où j'ai expérimenté cette cassure, dans le sens où, après, j'ai vraiment eu une estime de moi vis-à-vis du violon qui a été totalement dégradée, au point où, chaque fois que quelqu'un me demandait, même à l'église, simplement de jouer, c'était pour moi un conflit intérieur. Non, je ne sais pas jouer. Non. Et en fait, mon violon est littéralement resté dans sa boîte pendant 2 ans.
0: Je ne veux pas faire un mauvais jeu de mots, mais j'ai l'impression que tu avais tiré sur la corde sensible, mais ce n'est pas que de l'instrument. Ça avait touché autre chose, parce que tu nous as parlé de ta passion pour cet instrument, et tout d'un coup, ta passion ou ce coup de foudre pour le violon, est-ce qu'on peut dire que, comme une relation peut-être des fois par amoureuse, c'est avec le temps, la passion, elle s'est perdue, à cause peut-être de la technicité. Est-ce que c'est un peu ça, finalement ?
1: Alors, la passion pour la musique ne s'est jamais vraiment dissipée, dans le sens où j'avais à la même époque déjà commencé aussi des études au conservatoire supérieur en direction. Et donc j'avais aussi à côté, et j'ai réussi ce diplôme de direction, mais c'est vrai que au niveau de ces cordes que j'utilisais pour pouvoir transmettre une musique, quelque chose, là j'avais perdu quelque chose d'absolument fabuleux, mais voilà, c'était toute une dynamique qui était restée seulement sur une forme élitiste de la musique et non plus une transmission.
0: Alors tu le disais il y a quelques instants, à un moment donné ça a touché quelque chose chez toi de l'ordre de l'estime de soi, à tel point que tu en as rejeté, pas la musique, mais si j'ai bien compris, l'instrument, ça t'a complètement bloqué. Et puis, quelques années plus tard, tu te retrouves aux Philippines. Comment tout d'un coup, il y a cette reconnexion à la musique et au violon, parce qu'à un moment donné, la musique, tu la pratiques grâce au violon aussi. Qu'est-ce qui, tout d'un coup, t'a permis de reconstruire, de redémarrer, de passer cette mauvaise page? Je ne sais pas si je peux le dire comme ça.
1: En fait, un jour, un ami qui travaillait au Cameroun m'a invité à venir passer quelques mois là-bas. Et dans son invitation, il m'a demandé d'emmener mon violon. Alors bon, comme j'étais toujours dans ce tourment personnel, je lui ai dit, écoute, non, moi, le violon, voilà, c'est fini, c'est la page ancienne. Et comme il m'avait connu étant plus jeune, quand j'avais 10-12 ans, il dit, non, écoute, tu jouais déjà bien, enfin, c'est amène. Et avec tant d'insistance, je dirais, je me suis retrouvé dans l'avion avec le violon et je ne savais pas ce que j'allais jouer, ce que j'allais faire. Voilà. Et en fait, de façon très intéressante, je pense que c'est à ce moment-là que le Seigneur a voulu retravailler en moi cet amour originel qu'il avait mis dans mon cœur quand j'étais gamin. Pourquoi je dis cela? Parce que, en fait, lors de notre séjour là-bas, alors que nous visitions d'église en église pour les différents projets humanitaires, nous jouions, lui, le piano et moi, le violon. Et je jouais simplement des cantiques, des mélodies simples. Et j'ai vu des gens qui étaient là, en face de moi, faire la queue pour me demander de jouer leur cantique préféré. C'est quelque chose, en fait, que je me rappellerai toujours. Parce que, en fait, ça m'a permis de reconnecter avec mon premier amour, en fait. C'est cette corde sensible qui m'avait permis, quand j'étais jeune, d'être en extase, de demander à mes parents de commencer. Et c'est là où, quelques mois après, en me retrouvant aux Philippines avec mes futurs beaux-frères, parce que qui étaient pianistes, j'ai redécouvert aussi un projet dans lequel ils étaient, qui est celui de prendre soin des enfants des rues, de pouvoir s'occuper un peu, c'est ce qu'on appelle des projets El Sistema, qui viennent du concept d'Amérique du Sud, mais nous les avons mis en place au travers un système chrétien. Et donc, on a commencé à créer ce genre d'église d'enfants avec ces orchestres. Et l'idée n'était plus d'enseigner peut-être cette façon élite que j'avais connue, mais de permettre aux enfants d'aimer au travers. En fait, nous avons mis même en place un système où les jeunes apprenaient des cantiques, qu'ils puissent mettre en pratique toutes les semaines, de façon à jouer de façon régulière, et pas seulement une fois par an pour une audition. C'était quelque chose qui, un outil de communication. Et voilà, en fait, comment de fil en aiguille, on s'est retrouvé de nouveau, enfin, je me suis retrouvé de nouveau dans cet amour.
0: Tu nous parles d'un amour, et c'est beau, parce que c'est un amour pour la musique, mais j'ai l'impression que dans ce que tu nous dis, ça va au-delà de l'amour de la musique, ça va de l'amour pour ses enfants, de partager quelque chose, de construire quelque chose avec eux, de la même manière que tu me partages ce témoignage en Afrique, où tu es ému de ce que la musique provoque chez les gens. Il y a quelque chose d'autre, il y a un autre message là derrière aussi, non ? Est-ce oui. que c'est pas le message d'amour de Dieu ? J'ai l'impression hein, que c'est ce qui presque te touche plus que la musique, que les cordes qui vibrent.
1: Alors, peut-être pas, j'aurais peut-être pas dit le message de l'amour de Dieu, mais je pense que dans toute cette idée où Dieu veut nous inviter justement à le servir, à servir les autres, je pense que Dieu met aussi la passion. Parfois on voit peut-être l'idée d'un ministère ou l'idée de servir Dieu comme étant quelque chose qui est psychorigide et quelque chose où on doit se dédier et abandonner toute... Mais en fait, je ne l'ai pas vécu comme ça. Je l'ai vécu... Je pense que le Seigneur en fait a mis cette passion et qu'il le met en chacun. Parce que bien, c'est aussi ça, cette volonté de servir, il la met d'abord. Et en fait, c'est ça que je pense avoir vécu. Un Dieu qui a touché une corde sensible, et on revient sur cette idée, pour pouvoir la mettre au service et la faire résonner avec le temps.
0: Alors on parle de cette association L'Arbre Chantant qui t'anime encore aujourd'hui. L'été prochain, d'ailleurs, tu retournes au... Alors ça ne sera pas aux Philippines, je crois que c'est au...
1: Je pars aux Seychelles.
0: Aux Seychelles. Alors là, ça fait rêver. Hein.
1: Ah oui.
0: Mais donc tu vas organiser un camp là-bas avec des jeunes aussi qui vont jouer d'instruments de musique. Mais pas la jolie partie des Seychelles, hein, pas sur la plage dorée, joli sable blanc ou doré.
1: Alors...
0: Un petit peu quand même.
1: Oui, alors pourquoi je dis oui.
0: Mais surtout, en tout cas, tu y vas surtout pour ce projet-là.
1: Alors, les Seychelles sont des petites îles, donc on n'est jamais très loin de la plage. Mais donc, effectivement, nous n'y allons pas pour mettre les pieds dans l'eau. Nous allons essayer de mettre en place tout un projet avec des jeunes. Un centre d'influence, en fait. Les Seychelles, pour ceux qui connaissent un petit peu l'aspect social, sont un archipel où la population a le taux de toxicomanie le plus élevé au monde, qui est de 10%. Une personne sur 10 est touchée par la toxicomanie dure. Et donc, dans cette perspective, beaucoup d'organisations non gouvernementales ont observé que la plupart du temps, c'est peut-être par rapport à un manque d'activité qui sont là. Et donc, avec le Singing Tree, on s'est dit, tiens, peut-être que d'amener cette activité de la musique pourrait donner une nouvelle perspective. Et donc, l'idée que nous avons là-bas est de pouvoir créer ce centre d'influence où des jeunes participeront à un orchestre, justement pour pouvoir pratiquer quelque chose de social ensemble et vivre quelque chose, je l'espère, d'absolument fabuleux.
0: Alors, le coup de pub, il est passé, hein, donc c'est le moment, inscrivez-vous. Il reste encore quelques places, si je ne me trompe pas. Cédric, je reviens sur ton témoignage personnel par rapport à cette association et l'œuvre de la musique, finalement, où grâce à la musique, tu transmets quelque chose et vous transmettez quelque chose. Est-ce que peut-être tu aurais pour nous, dans cette expérience que tu as vécue avec ces enfants, avec ces jeunes, des fois très défavorisés, peut-être sans le citer, le personnage, mais en tout cas, c'est un enfant qui... T'as vu grandir, t'as vu tout d'un coup s'épanouir grâce à son instrument, grâce au fait de chanter, grâce au fait de jouer, parce qu'il n'y a pas que des joueurs, hein, il n'y a pas que des musiciens, pardon, il y a aussi des chanteurs, que t'aurais vu un enfant peut-être particulièrement s'ouvrir.
1: Hein,
0: il y en a beaucoup, ouais. Pardon, ouais, la question, c'est... je t'ai pas préparé cette question-là.
1: J'ai probablement travaillé en direct collaboration avec 200 à 300 enfants. toucher les mains, leur montrer la position. Il y en a peut-être, j'en aurais deux, trois. Mais c'est vrai qu'il y en a un qui m'a beaucoup marqué. Il s'appelle Matt. En fait, c'est un enfant qui vient des milieux défavorisés et son père était chauffeur de tricycle. Donc, le tricycle leur servait de gagne-pain, mais leur tricycle leur servait aussi de maison. Donc, le matin, le père déposait la mère, l'enfant, sur le côté de la rue. La mère allait essayer de vendre des différentes petites choses. L'enfant allait rester là, essayer de glaner quelques sous. Et donc, le père allait dans la ville faire, et donc le soir, récupérer l'enfant. Ce jeune-là a rejoint le projet. Il est devenu violoniste. Après un certain temps, donc il a récupéré son violon et il s'est engagé dans toute cette dynamique. Aujourd'hui, dernièrement, il m'a envoyé des photos de lui, vous savez, un peu dans le système américain avec toute la toge. Il a fini ses études universitaires, il est aujourd'hui gradué et il est prêt à travailler, et voilà, alors que c'était un enfant qui venait des rues. Voilà le genre d'expérience parmi tant d'autres. C'est que le Seigneur m'a vraiment permis de voir ces enfants absolument fabuleux. J'en ai chaque fois les larmes aux yeux parce que c'est vrai que c'est riche d'expériences, riche d'émotions et riche de voir comment le Seigneur peut travailler sur la corde sensible de chacun.
0: Alors je reviens justement sur cette corde sensible. À un moment donné, tu étais au plus bas, avec une estime de soi tout en bas. Aujourd'hui, tu es utilisé par Dieu dans ton ministère pastoral, mais aussi dans ce ministère avec cette association. Comment on se sent quand on utilise et quand on est manié par Dieu, dirigé par Dieu, manié, ça veut rien dire, manipulé par Dieu. Qu'est-ce que ça provoque en toi, tout cela?
1: De la joie. Je pense que c'est vraiment... je n'ai jamais ressenti une forme de pression. Bien sûr, il y a toujours un côté stressant, parfois, il y a toujours un côté... Bon, il y a certaines choses sur lesquelles... Mais à la fin de la journée, de se dire, ben, merci Seigneur. J'ai vécu une journée magnifique et... Point. Enfin, je ne sais pas, c'est... j'ai vu beaucoup de gens, en fait, dans la souffrance par rapport à leur expérience et... Personnellement, en fait, voilà, je fais peut-être partie d'autres personnes qui regardent les choses de façon simple. Le Seigneur m'a béni là-dedans et je l'en remercie.
0: Eh bien, nous te remercions en retour de ce témoignage sincère, authentique, de l'œuvre aussi effectuée par tes mains, par tes cordes, sur le violon aussi. Je sais que tu nous as préparé un texte. Est-ce que tu voudrais nous le partager ?
1: Alors, je vous ai préparé le texte des musiciens. C'est le texte que les musiciens aiment citer. Alors, on connaît souvent Jean 3,16, 2 Timothée 3,16, Colossiens 3,16. Mais là, en fait, le 3,16 est souvent très important. Et donc, je vous propose Colossiens 3,16, le texte des musiciens, qui nous dit ceci, que la parole du Christ habite en vous avec toute sa richesse. Instruisez-vous et avertissez-vous en toute sagesse par des cantiques, des hymnes, des chants spirituels, dans la grâce. Chantez à Dieu de tout votre cœur.
0: Alors tu ne nous as pas choisi ce texte parce que c'est le texte des musiciens, mais parce qu'il résonne en toi peut-être d'une manière particulière.
1: Je pense, bon, le mot ici, c'est qui résonne en moi, c'est cette idée justement de pouvoir s'instruire bien sûr. Ça fait référence à ce que je fais maintenant. Mais aussi, le mot qui est au milieu, c'est dans la grâce. Un cadeau. Voilà, j'ai vécu une vie pleine de cadeaux. Et en fait, c'est ça, c'est un chant. On a souvent l'idée de chanter à Dieu la louange. C'est ce que je vis. Et un cadeau chaque jour. Et j'aimerais vraiment, en espérant que les gens qui regardent puissent aussi se dire qu'il y a un cadeau pour eux. Et qu'ils puissent se dire, moi aussi, je peux vibrer quelque part.
0: Merci beaucoup Cédric, et ce que je te propose, c'est d'aller écrire sur notre mur des témoignages ici à la Fédération ce message que tu veux laisser pour chacune et chacun aujourd'hui.

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0: Salut amis de Boost Espoir, sois le bienvenu. Quelle joie de te retrouver aujourd'hui. Et oui, ça faisait déjà un petit moment qu'on ne s'était pas vu. Et nous sommes là aujourd'hui pour passer ce moment avec toi. Je suis Mildred et aujourd'hui je suis accompagnée par Alina et Marina. Salut les filles.
1: Salut.
0: C'est super de vous avoir avec moi.
1: C'est partagé.
2: Oui, ça nous fait plaisir. Un grand plaisir.
0: C'est cool. Et ensemble, nous accueillons notre invité du jour, Pierre Badimont. Sois le bienvenu.
3: Merci.
0: Alors, Pierre n'est pas la première fois qu'il vient. Ce n'est pas la première fois que tu es là, Pierre. Tu es déjà venu une autre fois à notre émission. Et tout récemment, tu es passé par ici. Tu nous as parlé de la confiance. C'était vraiment un excellent thème, cher auditeur. Si jamais tu as envie de le retrouver, il faut juste chercher dans notre chaîne. Tu vas sûrement retrouver tout ça. Pierre est infirmier en psychiatrie. Il est marié et bien entouré par sa famille. N'est-ce pas, Pierre?
3: Absolument.
0: Si tu as d'autres infos à ajouter, n'hésite pas.
3: Juste que j'ai une fille et j'ai aussi un petit-fils.
0: Voilà, il est grand-papa. C'est vrai, j'avais dit l'autre fois, mais pas aujourd'hui. Alors, Pierre, en quelques mots, qu'est-ce que tu as prévu comme thématique pour aujourd'hui?
3: Aujourd'hui, le titre du thème, c'est la salle 6. La salle 6.
0: OK.
3: Un lieu, un endroit pour découvrir et explorer certains aspects, je trouve, de l'Évangile.
0: OK.
3: À travers des récits, je veux dire.
0: De la Bible.
3: Roman, mais à travers du vécu d'aujourd'hui, je dirais.
0: Ah, c'est un peu énigmatique, n'est-ce pas? Alors, reste là, ne pars pas. Je suis certaine que ça sera un thème merveilleux pour toi et pour nous aussi. Que Dieu te bénisse là où tu te trouves et qu'il soit aussi avec nous ici. Alors, tous les jours, Dieu nous envoie de messages. Il a envie d'être en contact, il a envie d'être en lien avec chacun de nous. Et aujourd'hui, c'est Alina qui nous a sélectionné une perle pour le clin d'œil.
2: Oui, du coup, c'est vrai que les relations ne sont pas toujours simples. D'ailleurs, dans le cadre du travail, j'ai vécu une situation assez particulière.
0: Qu'est-ce que tu as vécu?
2: Avec ma supérieure, du coup. J'avais du mal au début à lui faire confiance, car c'est vrai que je ne me sentais pas du tout en sécurité, surtout sur des sujets qui étaient assez personnels. Mais au bout du compte, j'ai réussi à passer outre et du coup, aujourd'hui, on garde une relation amicale en dehors du travail.
0: Ah, alors voilà, la sécurité et l'insécurité dans les relations, c'est un peu ça que tu veux nous dire.
2: Oui, c'est tout à fait ça. C'est vrai qu'on a besoin de se sentir en sécurité et puis de savoir qu'on est entendu et que on peut compter sur la personne et se confier de façon authentique.
0: Et je suis sûre, en te connaissant, que cette histoire a bien fini.
2: Ah oui, parfaitement. C'est très beau. C'est vrai qu'aujourd'hui, je me sens vraiment en sécurité et j'ai appris à la connaître mieux. Et je pense que c'est ça qui a du coup fait qu'aujourd'hui, on a plutôt une belle relation. Et c'est aussi le travail de Dieu parce que il m'a donné de la confiance et il m'a appris que je devais passer outre ces barrières avec les personnes qui m'entourent.
0: OK. Alors, en parlant de ça, Alina, justement, on est allé dans les rues de Genève parce qu'on voulait entendre ce que le peuple pense de relations, les relations amicales, les relations interpersonnelles. Alors, allez, c'est parti pour le micro-trottoir. Qu'est-ce qui apporte de la sécurité dans vos relations?
4: Je pense que... ça commence bien. Je pense que s'il y a un canal de communication... qui reste ouvert avec la personne, c'est quelque chose qui peut apporter des deux côtés un certain sens de sécurité. Je pense aussi que l'isolement, ça n'aide pas, dans le sens que si on est toujours avec la même personne, ça n'aide pas pour la sécurité. Il faut s'ouvrir, voir ses amis à elle ou à lui, et vice-versa.
5: Moi, je dirais c'est déjà qu'on puisse poser des bases au niveau de la confiance, du respect. Et c'est là où cet échange mutuel fait en sorte qu'on peut consolider cette relation et qu'on peut compter l'un sur l'autre et vraiment avancer en construisant quelque chose de positif et de bienveillant.
6: Alors moi, je dirais juste simplement, c'est de connaître l'autre personne.
7: La sécurité, c'est quand il y a de la vérité entre les personnes. Quand on parle et qu'on sait qu'on peut avoir confiance en ce que les autres disent et que nous, on peut autant se confier que les autres se confient à nous.
0: Si on parle d'amour, compassion, est-ce que vous pourriez considérer que cela pourrait être un médicament même pendant les crises?
6: Pour moi, c'est pas, ça pourrait être, c'est le seul médicament qui existe pendant les crises. Parce que franchement, à part ça, j'en vois pas vraiment d'autres.
7: L'empathie, c'est très important parce que c'est ce qui permet de comprendre l'autre et de pouvoir partager la souffrance qu'il a. Et c'est ce qui permet de passer outre.
8: Si je peux rebondir là-dessus, la compassion, oui. Comme ça, on peut vraiment continuer à partager ensemble et se mettre à la place de l'autre. Par contre, l'amour, ce serait un amour inconditionnel, on va dire désintéressé. Et pas un amour intéressé ou justement qui attend quelque chose de l'autre. Parce que là, ça devient un petit peu une obligation. Et je pense pas que c'est une relation saine qui peut se construire avec ça. Ou qu'on peut être là pour l'autre, l'un pour l'autre, avec un amour conditionnel.
9: La confiance, la fidélité et aussi l'assurance.
0: Qu'est-ce qui serait un médicament idéal pour guérir en temps de crise? La compassion, la bienveillance, l'amour?
9: Oui, la compassion, c'est nécessaire. Beaucoup d'amour. Et surtout, beaucoup d'empathie l'un pour l'autre. Et principalement, pour moi, c'est important d'avoir Dieu dans notre cœur. Là, c'est la guérison, les médicaments par excellence.
0: Qu'est-ce qui vous apporte de la sécurité dans les relations?
9: La confiance.
0: La confiance est la base pour vous?
9: La confiance est la base.
0: Ok. Mm-hmm. Et quel est le médicament idéal pour guérir en temps de crise?
9: En temps de crise?
0: Pour guérir les problèmes?
9: La médiation.
0: Très bien. Merci beaucoup.
9: Si on parlait du niveau sociétal et mondial, je pense qu'il faudrait ramener de la poésie.
6: Alors oui, je pense que ça peut accompagner en temps de crise parce que c'est des choses qui sont vraiment internes à nous, qui nous ont été transmises, qu'on a reçues, qu'on a expérimentées depuis tout petit. Et c'est des choses auxquelles on peut se raccrocher, tout comme notre foi. Enfin voilà, c'est des choses qui nous permettent d'avancer. Et puis de se dire aussi de l'espérance. Permet aussi de pouvoir être, c'est aussi une valeur. J'ai pas pu le dire tout à l'heure, mais voilà, il y a aussi ça.
0: Quelles sont les valeurs importantes dans votre vie?
6: L'amitié est une valeur qui est importante, le respect. Et puis, le dépassement aussi de soi, le fait d'essayer de faire de son mieux chaque jour. Voilà.
10: Ça serait la confiance.

0: La Bible, le livre le plus vendu au monde, est une source d'inspiration pour tous les chrétiens. Dans ce livre, nous trouvons plein de belles choses. Nous trouvons, c'est presque un mode d'emploi, hein? Dans ce livre, on voit des conseils de comment agir, de comment ne pas agir aussi les uns envers les autres. Et nous trouvons aussi des magnifiques promesses de la Bible. Alors, des promesses de Dieu, en fait, pour chacun de nous. Marina, qu'est-ce que tu as préparé pour nous aujourd'hui?
1: Eh bien, je nous conduis dans un livre qui s'appelle Les Proverbes. C'est un peu comme un livre de maxime, de pensée. Chapitre 27, verset 17. Et il y a pas mal de sagesse, en fait, dans le livre des Proverbes. Mm-hmm. Et il dit ceci, comme le fer aiguise le fer, les gens deviennent plus humains au contact des autres. Et je trouvais assez intéressant cette idée de l'influence des autres sur soi et de l'influence que je peux avoir sur l'autre. Qui est l'autre humain. Moi, j'aime assez bien cette promesse de bonification de soi au contact des autres et puis de quelle manière aussi je peux moi apporter plus de qualitatif dans la vie de l'autre au travers des échanges et de ce qu'on va pouvoir construire en amitié, en échange.
0: C'est vrai que c'est inévitable, hein, on finit par apporter et par recevoir aussi.
1: C'est ça, et ça je trouve génial. Alors, on parle dans ce texte, le fer aiguise le fer. Alors je réfléchissais, je ne sais pas si vous avez déjà aiguisé des couteaux.
0: Oui, quelquefois.
1: Hein. En général, ça marche assez bien. Hein. Oui. On voit vraiment la différence entre l'avant et l'après. Mm-hmm. Et ce couteau plus aiguisé me donne peut-être aussi, avec cette image, hein, un regard plus aiguisé sur la vie, des émotions plus justes, une prise de conscience de la vie, du sens de la vie, de mon but dans la vie différent et peut-être plus précis. Et je trouve que voilà, de pouvoir compter sur les autres pour nous bonifier et être nous aussi bonificateurs de l'autre, c'est une belle chose.
0: Bah, magnifique. J'aime beaucoup tes pensées. Quand nous vivons une forte expérience avec Dieu, on a envie de faire quoi? On a envie de raconter à tout le monde, de partager. Il faut raconter cette bonne nouvelle, non? C'est pas comme ça pour
1: vous? Bien sûr!
0: Eh bien oui, c'est exactement comme ça. Les bonnes nouvelles se partagent. On ne peut pas les garder uniquement pour soi-même. C'est pour ça qu'Alina est allée à la rencontre d'une de ses copines. Et aujourd'hui, nous allons partager avec toi la discussion qu'elles ont eue.
2: Bonjour Ella, je vais te laisser te présenter à nos auditeurs et nous parler un peu de toi et puis du coup nous parler aussi de ton beau témoignage.
3: Je m'appelle Ella Stern. Toute ma vie, je vais passer en fait dans le milieu, ma vie professionnelle, hein, dans le milieu aérien. Je le suis encore. Un jour, je me souviens, c'était un long courrier. J'étais chef de cabine chez Air France. Je remarque un monsieur de très grande taille, athlétique. Je ne sais pas, 1m90, très grande taille. Ça se voyait qu'il est sûr de lui. Il était... Il imposait. Il avait quelque chose qui imposait. Il a commencé à parler. Il était très sûr de lui. C'était une personne qui avait une situation... professionnelle très importante. J'étais seule avec lui à un moment donné et puis il m'a raconté un petit peu sa vie professionnelle, tout ce qu'il fait dans ses affaires. À un moment donné, on a un appel du commandant de bord qui nous dit on va passer dans une zone de turbulence. Donc, qu'est-ce qu'on fait dans ce cas-là? Ben, on va s'attacher, on va s'asseoir, on va attacher la ceinture, et puis on va rester tranquille. On a passé, en fait, des perturbations assez importantes. Il était assis, il a attaché sa ceinture. Je pense que 2 ou 3 minutes après, ce monsieur, il détache sa ceinture, il se lève, il vient en toute vitesse vers les gars et vers nous. Nous, on était attachés à nos places. Donc, du coup, évidemment, toi, t'es membre d'équipage, tu te lèves et t'essayes de calmer la personne. À ce moment-là, je vais vous dire honnêtement, j'ai vu un homme perdu, un homme qui avait peur, qui cherchait la sécurité quelque part, qui était en panique. j'ai fait mon travail, j'ai essayé de calmer la situation en lui disant c'est rien, mais ça bouge trop, mais c'est pas possible, mais on va mourir, etc., etc. Et puis finalement j'ai réussi. J'ai réussi avec une de mes collègues aussi. C'était le seul qui était debout d'ailleurs. Les autres ils ont eu peur, mais ils étaient assis. Le temps qu'on discute avec lui, le temps qu'on le met en sécurité, le temps que voilà, ça s'est calmé. Puis on voit un homme désarmé. Il n'arrivait pas à sortir du tout de son état. Je suis allée le voir à plusieurs reprises. J'ai dit, vous pouvez vous détacher, tout va bien, là maintenant, tout va bien. Et là, il me prend la main, il me serre fort la main, il me dit, ça ne va pas du tout. Je ne veux pas bien du tout. Et je lui ai dit, venez avec moi, si vous voulez, dans les galets. Et il a dit, d'accord. Mais il tremblait. Un homme qui avait 2 mètres, qui tremblait, quoi. Il tremblait, il me suivait. Dans les galets, je lui ai dit, écoutez, il a dit, donnez-moi quelque chose, s'il vous plaît, donnez-moi un médicament, donnez-moi quelque chose, parce que j'ai l'impression que je m'étouffe. C'était une crise de panique, évidemment, une crise d'angoisse, ça on connaît, on en a vu des milliers. Mais c'était assez sévère chez lui. Et je lui ai dit, écoutez, nous, on n'a pas le droit de donner absolument rien, et on n'en a pas, tout court, on n'en a pas à bord des médicaments. Mais je vous propose quelque chose. Et là, il me regarde. Et je sentais en fait que Dieu voulait lui parler. Je sentais que le Saint-Esprit était là. Puisqu'il m'a regardé et je lui ai dit, écoutez, il y a une solution. La seule d'ailleurs, la seule. Est-ce que vous êtes d'accord de me donner la main, rester assise là, donnez-moi la main et laissez-moi prier. Vous avez dit que vous croyez que l'univers il est beau, vous vous souvenez? Donc, vous croyez qu'il y a une force. Moi, cette force, je l'appelle notre Sauveur, Jésus-Christ. Donc, donnez-moi la main et laissez-moi faire une prière. On va parler avec lui, là, à l'instant. J'ai commencé à prier, évidemment. Au début, je sentais comme il me serrait tellement la main. Et petit à petit, il commence à être de moins en moins... je ne l'ai pas regardé, mais j'ai senti la main qui lâchait. Quoi. Et j'ai fait ma prière, j'ai remercié à Dieu. Et j'ai prié pour lui. Et j'ai dit, protège-le. Découvre-toi à cet homme-là. Parle-lui. Et fais en sorte qu'il te connaisse comme je te connais. Parce que tu l'aimes tellement. Et quand j'ai ouvert les yeux, c'était un homme, comme en montagne, encore une fois, qui avait les larmes aux yeux. Et qui me regarde. Il me dit, qu'est-ce que vous m'avez fait? Parce que là, j'ai l'impression qu'il y a eu une espèce de chaleur, il y a une espèce de paix. Je ne sais pas comment on peut appeler ça, mais je me sens tellement bien. Et là, je lui ai dit, écoutez, je vous ai donné le meilleur médicament possible que le monde, que l'humain peut avoir. Avoir la paix du ciel. Avoir la paix de notre Seigneur Jésus-Christ qui est mort sur une croix pour vous et pour moi. Il avait les larmes aux yeux. Il a dit, je vous remercie. Moi, dans ma maison, dans mon enfance, on n'a jamais parlé de Dieu. On n'a jamais... Mais ce que j'ai ressenti aujourd'hui, pour moi, c'est incroyable. Vous avez fait quelque chose, c'est pas moi, monsieur, c'est pas moi. Moi, j'ai prié, parce que moi, je crois en lui. Vous imaginez, moi, je travaille depuis des années ici. Donc, quand il y a des turbulences, même extrêmes, plus graves qu'on a eu là quelques minutes, j'ai pas peur. Je n'ai pas peur. Pourquoi? Parce que je sais qu'on est porté par ses mains, qu'on est à l'abri de tout. Quand Jésus-Christ, il est avec nous, on est à l'abri de tout.
2: Merci en tout cas pour ce témoignage et nous espérons que ces belles paroles vont toucher les cœurs de tous nos téléspectateurs.

0: maintenant, chers auditeurs, c'est le moment du partage biblique. Pierre nous a préparé un thème qui lui tient à cœur. Pierre, vas-y, raconte-nous tout. Tu as choisi de parler de la salle 6.
1: Oui.
0: Pourquoi ce thème?
1: La salle 6, c'est le titre d'un petit texte, un essai, on va dire, écrit par Anton Tchekhov en 1892.
0: Non, alors, c'est pas si vieux.
1: C'est pas très vieux. J'ai lu ce texte comme on lit en fait une parabole.
0: Ok.
1: Très souvent, pour tirer des enseignements de l'Évangile, on cherche le texte biblique. Et c'est intéressant de chercher le texte biblique. Mais je me suis dit, si Jésus vivait à notre époque, certainement, il prendrait des expériences de vie de ce qui se passe aujourd'hui. Et c'est un petit peu, et c'est comme ça que j'ai lu ce texte de Tchekhov. Alors, c'est un livre qui raconte l'histoire d'un médecin dans une ville très, très pauvre. Je ne vais pas dire le nom du pays pour.
0: Ça marche,
1: c'est un pays
0: problème.
1: Dans lequel il y a beaucoup de problèmes en ce moment, il y a la guerre. Donc, juste pour ne pas mettre l'emphase sur des. On va simplement rester à cette époque de 1892. C'est une ville très, très, très pauvre. Et ce médecin, il arrive dans cette petite ville. Il y a un hôpital. Et dans cet hôpital, il y a le livre le décrit comme ça, une malpropreté sans nom. Les patients sont livrés à eux-mêmes.
0: Ouf.
1: Et dans cet hôpital, il y a une section, une annexe. Et cette annexe est appelée la salle 6.
0: OK.
1: Et dans cette salle 6, il y a 6 personnes. 6 patients qui sont considérés comme des fous. Et dans le contexte, le médecin qui s'occupe de ces personnes, il s'appelle le docteur Efimitch, et il va faire une rencontre avec un patient qui s'appelle Dimitrich. Et il va se passer une superbe rencontre entre les deux. Et c'est à partir de cette rencontre que j'ai vu une parabole qui pouvait nous expliquer les relations humaines, mais aussi une certaine vision de ce que Dieu demande de l'homme, une certaine vision de l'homme, de ses relations avec l'homme et du regard que Dieu peut poser sur l'homme dans ses problèmes au quotidien. Alors, ce qui m'a intéressé là-dedans, c'est le caractère des personnages. Je crois que nous, comme chrétiens, on a pour mission de faire advenir le royaume de Dieu sur terre. Hein. C'est ce qu'on dit. Hein.
0: Ouais, nous, en tout cas, on a envie de montrer Jésus à toutes les personnes qu'on rencontre.
1: Voilà. Et très souvent, on cherche dans les caractères des personnages bibliques l'ingrédient nécessaire pour amener les gens
0: à Dieu.
1: C'est
0: ça, ouais.
1: Mais il me semble que c'est juste. Hein, c'est bien de le faire. Mais je crois que quand on pose un regard sur les gens qui nous entourent, on découvre vraiment tous les aspects de l'Évangile et tout l'enseignement qu'on peut puiser dans la Bible. C'est comme si on devait puiser des enseignements dans la Bible et calquer ces enseignements sur notre entourage.
0: Okay.
1: Et c'est comme ça que j'ai vu le livre La Salle 6. Donc, on a ce médecin, le docteur Efimitch, qui dit quelque chose que je vais lire pour ne pas trahir le texte. Le but, ce n'est pas de vous pousser à lire La Salle 6, mais de puiser des enseignements utiles pour nos relations interhumaines. Il dit ceci, le docteur Efimitch aimait par-dessus tout l'intelligence et l'honnêteté, mais il n'avait pas assez de caractère et de confiance dans le droit pour instaurer autour de lui une vie intelligente et honnête. Il aimait par-dessus tout l'intelligence et l'honnêteté, mais il n'avait pas assez de caractère pour mettre en pratique ce qu'il aimait.
0: Donc, en fait, il faut avoir du courage pour pouvoir appliquer les valeurs qu'on conçoit.
1: C'est exactement ça. Et la question que je pose à nous tous, avons-nous le caractère pour vivre les valeurs que nous aimons? Surtout en tant que chrétien. On dit qu'on aime beaucoup, on a beaucoup de valeurs et on aime les valeurs qu'on puise dans la Bible. Mais est-ce qu'on a le caractère pour les mettre en place? Cette question-là que je me suis posée.
0: Il faut du cran, hein.
1: Et j'ai puisé dans les évangiles un texte, c'est la parabole du Samaritain. Vous vous rappelez la parabole du Samaritain?
0: Oui.
1: J'ai l'impression que les pharisiens, ils ont converti les valeurs qu'ils avaient en rituel.
0: Donc alors, juste pour rappeler un petit peu à l'auditeur, Marina, oui. Vous m'aidez, hein, les filles.
2: Oui, oui.
0: La parabole du Samaritain, donc c'est un homme qui était en voyage. Au bord de la route, il rencontre un autre qui est par terre. Cet homme-là qui passait est un Samaritain. Donc, il vient d'un peuple qui était un peu refusé, hein, c'était par le peuple élu de l'époque. Et donc, il voit cette personne par terre, il vient en aide.
1: Voilà.
0: C'est ça. Mais avant lui,
2: Voilà. On sait qu'il y avait deux autres personnes religieuses, on peut dire, hein, qui avaient justement l'habitude et le mandat de prendre soin, et eux ne se sont pas arrêtés parce que ça pouvait paraître comme une personne impure.
0: Déjà, ils ne voulaient pas être en contact. Mmh. Ils avaient aussi peut-être peur.
2: Voilà. Bien sûr.
1: Et c'est là, cette parabole m'a intéressé. Alors, il y a deux religieux clairement nommés, un lévite et un sacrificateur. Ils passent, ils voient quelqu'un de blessé. Mais le rituel religieux les empêche de prendre soin de quelqu'un qui est blessé.
0: De venir en aide.
1: Alors que toutes les valeurs chrétiennes, toutes les valeurs de Dieu, c'est de venir au secours des autres. Mais voilà que des valeurs sont transformées en rituels qui nous paralysent complètement. Et c'est ça qui m'a intéressé dans ce texte. Et c'est la question que je me pose. Est-ce que nos valeurs, nous les aimons suffisamment pour les mettre en pratique ? Et là-dessus, cette question-là, chacun pourra y répondre, parce qu'il y a des personnes qui vivent selon leurs valeurs et qui le font très bien.
0: Heureusement.
1: Heureusement. Et pour approfondir cette question des valeurs lorsqu'on est chrétien, il m'est revenu aussi à l'esprit une petite anecdote. C'est un jeune qui raconte cette histoire. Il était allé voir un film qui s'appelle « Naissance d'une nation ». Alors, le contexte global, « Naissance d'une nation », ça se passe aux États-Unis à l'époque de l'esclavage. Il y a une révolte de Noirs et ils décident, à un moment donné, de prendre en charge leur destin et ils vont trouver un moyen de bâtir une nation. Et puis, dans ce film, ce jeune homme qui se critique de film raconte qu'il n'a pas vu l'aspect religieux dans le film, alors que toute l'histoire, la naissance, ce qui a poussé ces personnes à se révolter, c'est parce qu'ils ont compris qu'ils avaient une valeur aux yeux de Dieu et qu'un homme ne peut pas dominer sur un autre homme. Et ça leur a donné du zèle pour entamer une libération. Et cela dit, le réalisateur du film n'a rien fait par rapport à ça. Et ce jeune homme raconte qu'il sortait du visionnage de ce film. Et il va pour rentrer chez lui pour prendre le métro. Et il rencontre dans les escaliers un monsieur noir qui n'arrivait pas à monter. Et le monsieur l'appelle à l'aide. Donc lui, il dit qu'il est... Je ne veux pas que j'aille trop vite dans l'histoire. En tout cas, il dit qu'il est très serviable et il aide les gens qui ont besoin d'aide. Oui. Et puis, il continue son chemin. Le monsieur lui dit, OK, c'est bon, en haut de l'escalier. Et puis, quelques minutes après, ils se retrouvent tous les deux sur le quai à prendre le même métro. Et là, il y a ce monsieur qui va vers ce jeune homme qui lui dit « Oh monsieur, je ne sais pas ce qui m'arrive, je n'arrivais pas à lever les deux pieds. Heureusement que vous étiez là, c'est le Seigneur qui vous a mis sur ma route.
0: Ah, » wow.
1: Et là, le jeune, il dit « Mais quelqu'un vous dit, le Seigneur vous a mis sur ma route. » Et lui, il dit que c'était la première fois que quelqu'un lui disait
0: qu'il avait entendu
1: le
0: ça.
1: Seigneur vous met sur ma route. » Et lui, ce jeune homme, il dit « Mais il s'est arrêté, il a dit, mais imagine un instant que Dieu qui a créé l'univers l'a créé lui parce qu'il avait besoin de lui pour aider ce monsieur à monter les escaliers. Mais il dit, mais quelle force, quelle puissance que ça peut donner lorsqu'on croit en Dieu pour faire du bien autour de lui. Et ça va au-delà de faire le bien parce que lui dit qu'il est athée. Être serviable pour lui, ce n'est pas un problème. Vous voyez ce que je veux dire? Mais lorsqu'on croit en Dieu, la puissance qui peut se dégager dans cette croyance pour apporter de l'aide, de la liberté, de la libération aux êtres humains que nous sommes. Et ça, j'ai trouvé ça très pertinent.
0: Là, c'est fort.
1: Par rapport à la salle 6. Et en ça, le docteur Efimich, à un moment donné, dans le film, je reviens à la salle 6, lui, il n'avait pas le caractère pour aider, pour entamer une réforme.
0: Un changement.
1: Dans l'hôpital militaire. Et ça, c'est un des aspects de ce film. L'autre question que je me suis posée en lisant ce livre, c'est où est Dieu dans cette histoire? Et là, je l'ai vu quelque part. Je ne l'ai pas vu forcément en la personne du patient Dimitrich, je ne l'ai pas vu dans la personne du docteur Efimich, mais je l'ai vu dans la salle 6.
0: Où est-ce qu'il était alors?
1: Dans la salle. Il était dans la salle. Pourquoi je dis qu'il était dans la salle? Parce que Jésus dit ce texte dans Matthieu, il dit, j'étais nu et vous m'avez revêtu.
0: Oui.
1: J'étais malade, vous m'avez visité. J'étais pauvre, vous m'avez nourri. Oui. Et puis, en fait, si vous lisez le texte de Matthieu, il y a plein d'exemples
0: qui sont applicables aujourd'hui.
1: Et Jésus, et il y a certaines personnes qui lui disent, mais quand avons-nous vu avoir faim, soif, nu, en prison, quand avons-nous vu malade ? Et Jésus dit, toutes les fois que vous avez fait cela, c'est à moi que vous l'avez fait.
0: Donc, toutes les fois où on a aidé un pauvre, quelqu'un qui était dans le besoin, c'est Dieu qu'on est en train d'aider.
1: C'est Dieu qu'on est en train d'aider. Et à contrario, il a dit à certaines personnes, ça, vous ne l'avez pas fait. Il dit, mais quand est-ce que tu dis qu'on ne l'a pas fait, mais comment ça, on ne l'a pas fait ? Ben non, vous ne l'avez pas fait. Et à chaque fois que vous ne l'avez pas fait, c'est à moi que vous ne l'avez pas fait. Et j'ai trouvé ça très pertinent aussi pour dire, Dieu était dans la salle 6. Et il y a quelque chose de très important dans la salle 6 que je voudrais dire. La salle 6, finalement, c'est un endroit pour voir et pour être vu. Quelque chose s'est passé entre le médecin Efimitch et Dimitrich. Le médecin est rentré dans la salle parce qu'à un moment donné, il a entendu parler le Dimitrich en question et il l'a regardé. Il a vu qu'il avait une voix douce et un regard très aimable. Ça l'a intéressé et lui, il est rentré dans la salle pour discuter avec ce monsieur et il l'a appelé mon ami. Quand est-ce, n'est-ce pas Jésus qui a traversé le ciel pour venir à notre rencontre ? Et qui nous a aussi appelé mon ami. C'est assez extraordinaire de voir que la salle 6 est un lieu pour voir et un lieu pour être vu. Et la pertinence de voir et être vu dans un même lieu, ça m'a rappelé aussi un de mes patients qui me disait que j'allais voir chez lui et qui me disait un jour, Pierre, aujourd'hui je te sens stressé. Il me dit, ne t'inquiète pas, je m'occupe de tout.
2: Le patient, c'est particulier quand même.
1: Oui, c'est particulier, mais il dit quelque chose d'essentiel. Ce qu'il dit est tout à fait vrai. On a besoin de quelqu'un qui s'occupe de tout. Lui, il disait ça intuitivement. Lui, il n'avait aucune capacité de s'occuper de tout. Mais la proximité que j'avais avec lui, je me découvrais à lui. Et lui, il percevait un petit peu mes préoccupations. Et il avait le désir de le prendre en charge. La question, ce n'est pas de savoir est-ce qu'il était capable de le faire ou pas. La question, c'est de savoir comment moi, je l'entendais. Et moi, je l'entendais comme quelque chose dont j'avais besoin, que quelqu'un s'occupe de quelque chose dont j'avais besoin. N'est-ce pas Dieu qui nous a dit, ne vous inquiétez pas, je m'occupe de tout. C'est là la force et la pertinence que j'ai pu puiser dans ce livre. Donc, en fait, je n'incite pas forcément les personnes à lire le livre, mais ce que j'incite, c'est que lorsque nous recherchons à comprendre l'Évangile, il serait bon parfois de regarder autour de nous, de faire une traversée pour aller rencontrer l'autre. C'est à ce moment-là qu'on pourrait entendre « Le Seigneur vous a mis sur ma route », ce qui est l'aide apportée et également la valeur prise d'avoir été créée par le Tout-Puissant, par le Créateur.

0: Salut, ici tu es à Boost Espoir. Aujourd'hui, nous recevons Pierre Vadimont, notre invité spécial. Il nous a apporté un thème très intéressant. Nous avons parlé des émotions, nous avons parlé du regard. Et nous avons eu aussi un micro-trottoir où nous avons beaucoup entendu sur la compassion, l'importance d'avoir une sécurité dans les relations. Et c'est tout à fait de ça que j'aimerais bien savoir, là, les filles, et notre invité aussi, vos avis.
1: Bah, moi, je peux reparler de cette salle 6 qui m'a quand même bien intriguée. Ce que je trouve intéressant et qu'on ressort, c'est une salle où tu disais justement, Pierre, que c'est un endroit, un lieu où on est vu et on peut voir. Moi, ça me parle particulièrement dans ma relation avec Dieu. C'est la capacité que Dieu peut me montrer, c'est-à-dire sa manière de me voir. Je me sens être vu de Dieu, mais pas par un regard vite fait, quoi. Vraiment dans une profondeur de ce qu'il va pouvoir m'apporter. C'est un Dieu qui transcende finalement mon être et voit vraiment mon intérieur. Et c'est ce Elroy dont on a parfois parlé aussi, ce Dieu qui te voit vraiment. Et il y a un bout d'identité aussi. Je vois, je sais qui tu es, je te comprends.
0: Il y a un regard intéressé, en fait, dans le sens où il s'intéresse à nos émotions, il s'intéresse à nos sentiments,
1: c'est ça,
0: à nos vécus,
1: à notre intériorité, à tout ce qui se bouge à l'intérieur de nous. C'est un regard profond, c'est un regard très intéressé sur notre vie et nos besoins. Et je trouve que dans les relations qu'on peut avoir aussi avec les autres, moi j'ai besoin d'apprendre encore à aller regarder l'autre, le voir véritablement dans ses besoins, pour rejoindre aussi quelque chose, hein, qui est de l'ordre de ce qu'il a besoin de partager, d'aller le chercher aussi là-dedans, et de lui apporter cet amour de Dieu, ce regard, pour que les relations puissent être un peu plus profondes parfois que ce qu'on peut amener.
0: Ouais, des fois, c'est...
2: Moi, je trouve ça très intéressant, l'histoire du regard. C'est ce qui a déclenché la rencontre entre le médecin et puis le patient en question. Il l'a regardé et il l'a compris et il a appelé mon ami. J'ai trouvé ça très intéressant. Et pour une fois, on peut faire vraiment la part belle aux émotions. Très souvent, on nous demande de laisser les émotions de côté. On n'est pas là pour s'aimer, on n'est pas là pour...
0: Il faut réfléchir et agir.
2: Mais là, on se rend compte que l'émotion a déclenché une action vers l'autre et l'autre s'est vraiment ressenti compris et accueilli. Je crois qu'une des prières qu'on pourrait faire de nos jours, c'est « Seigneur, apprends-moi à m'émouvoir ». Pas tellement « apprends-moi à réfléchir », parce que ça, on n'a pas besoin de Dieu pour apprendre à réfléchir. Depuis tout petit, on nous apprend à réfléchir, n'est-ce pas ? Mais on ne nous apprend pas à s'émouvoir. Si bien que lorsqu'on s'émeut, on a parfois l'impression d'être une sorte de chiffre molle ou il pleure tout le temps. Alors, il y a une manière de s'émouvoir qui crée une relation, qui crée une rencontre, qui crée une conversation et qui est libératrice. Ça m'intéresse beaucoup, cette prière « Apprends-moi à m'émouvoir ».
1: Bien sûr. Mais est-ce qu'on pourrait imaginer dans ce cas que cette salle numéro 6, hein, cette salle où je suis vue et je regarde l'autre tel qu'il est, pourrait être comme un lieu préparatoire à la vraie vie qui nous attend dehors, c'est-à-dire une étape préalable. Je ne peux pas aller à la rencontre de l'autre véritablement si je ne suis pas passée par ce regard de Dieu qui me voit et cette prise de conscience que je peux voir aussi au travers de l'autre.
3: Magnifique. Mmh. Oui, je suis d'accord avec toi, parce que c'est vrai que c'est important en fait de comprendre que Dieu nous donne cette confiance et puis c'est important de se faire confiance à soi-même pour pouvoir justement aller vers l'autre et puis se dire je peux rester authentique, je peux me laisser sensible devant l'autre, parce que c'est la chose qui va en fait solidifier les relations, hein. Et puis aussi apprendre à écouter l'autre même si on n'est pas d'accord en fait avec ce qu'il dit, avec ce qu'il pense. Mais je pense que c'est important puisque c'est une chose que j'ai appris, c'est que comme tout le monde, voilà, je suis pas non plus parfaite et puis mon Dieu en fait me redonne sa confiance en fait tous les jours et puis me permet aussi de renouveler ma relation avec lui et je pense que si on fait la même chose avec les autres peut apporter beaucoup de d'amour et de bonnes choses dans notre vie et puis dans la vie des autres.
0: Et beaucoup de changements, hein.
3: Oui.
0: Et toi, cher auditeur, à la maison, là où tu te trouves, est-ce que ça résonne chez toi? Ici, à Boost Espoir, il y a toujours un peu de tout. il y a des pépites bibliques, il y a de la littérature, nous proposons des livres de lecture, il y a aussi des films. Et là, pour la chronique surprise, c'est Marina qui nous a préparé quelque chose.
1: Eh bien, je vous conduis de nouveau vers la littérature.
0: Ah, voilà, c'est la salle 6 que tu m'as proposée.
1: Alors, pas tout à fait, pas tout à fait. Entre légèreté et profondeur, entre naïveté et consistance de la compréhension du monde au travers des yeux d'une toute petite fille de 8 ans qui se prénomme Jade. C'est l'auteur savoyard François Garagnon qui parle d'elle, tout droit sortie de son imaginaire finalement. Une petite Jade qui a des yeux d'enfant, mais un regard très, très, très clair sur le monde. Elle partage ses découvertes avec un chouette verbe, avec néologisme et une pleine conscience de la réalité de la vie et de la profondeur de la vie. L'ouvrage majeur qui parle de son histoire, c'est Jade et les sacrés mystères de la vie. Okay. C'est un conte philosophique qui est paru en 1991 et qui a été vendu en France à plus de 630 000 exemplaires, donc c'est quand même pas mal. Il a été traduit en 12 langues pour le moment et je vous propose d'en lire un extrait.
0: Ah, vas-y, parce que maintenant on est curieux.
1: Ah bah oui. Et il nous parle justement de la relation à l'autre. Il faut devenir des sources, dit Jade. Il faut que les autres aient envie de se désaltérer à notre source. Vous savez pourquoi les autres, ils n'osent pas ? Eh bien, parce qu'ils ont fait de leur vie un tout petit filet d'eau. Ils ont peur de manquer, alors ils ouvrent le robinet tout doucement. Ils font du goutte à goutte pour s'économiser. Mais je vais vous dire, Raphaël, c'est mon ami à moi. Lui, c'est pas un petit filet d'eau, c'est une vraie cascade. Je lui ai demandé une fois comment il faisait pour avoir tant à dépenser et tant de force à donner. S'il n'avait pas peur d'être à sec. Il a ri aux éclats, Raphaël, pas pour se moquer, mais parce que dans ces moments-là, il a dit que je suis un sacré bout de chou. Et là, il me dit, Jade, vraiment, t'es irrésistible. Et puis, il m'a tout expliqué. Tu as déjà regardé une cascade ? C'est comme une chute et une renaissance perpétuelle. L'eau n'arrête pas de tomber à profusion. On dirait même que plus elle s'ensuit, plus elle arrive. Plus elle dépense d'énergie et de fougue, plus elle est généreuse. Plus l'eau s'exprime de manière impulsive et entière, et plus elle est pure. Eh bien, toi, c'est pareil. Tu as entendu parler des nappes phréatiques ? C'est l'eau de dessous la terre qui alimente les puits, mais aussi les sources. Eh bien, je crois, moi, qu'on a des sortes de nappes phréatiques qui sillonnent notre être tout entier. Si on ne sait pas libérer la source, eh bien, elle se tarit et on deviendra des cœurs secs. C'est pour cette raison qu'il faut devenir des sources pour les autres. Pour pas qu'ils meurent de soif. Bien sûr, on ne s'improvise pas source, on le devient. Tu penses peut-être qu'il faut avoir beaucoup d'eau pour en donner. Et là, tu te trompes. Monsieur Saint-Exupéry a dit « Plus tu donnes, plus tu t'enrichis. Plus tu vas puiser à la source véritable et plus elle est généreuse. » À quoi ça sert de thésauriser dans son cœur ? Les sentiments qui ne sont pas donnés sont des sentiments perdus. Quand on a compris ça, on ne donne plus au goutte à goutte, on donne en cascade. »

0: Avant de finir cette émission, nous aimerions te booster, te motiver à te mettre en action. Alors ici, nous avons entendu plusieurs conseils, plusieurs opinions qui nous incitent à bouger, à changer même, pourquoi pas. Du coup, j'aimerais à présent te proposer et nous proposer aussi ici d'expérimenter la compassion. C'est vrai que nous avons beaucoup entendu pendant le micro-trottoir sur la compassion. Alors voilà, à toi d'essayer d'arroser la vie d'autres personnes, comme a dit Marina tout à l'heure. Donc voilà, la proposition est déjà, arrête-toi, observe, prie, demande à Dieu de te montrer ce qu'il faut faire. Identifie quelqu'un qui aurait besoin d'aide. Il y a plusieurs types d'aide qu'on peut apporter à quelqu'un. Quel type de soutien cette personne-là a besoin de recevoir aujourd'hui? Quel type de soutien toi-même tu peux lui apporter? Il y a l'aide financière. Souvent, on pense tout de suite à ça. Hein?
1: Oui.
0: Quel autre type d'aide il y aurait?
2: Il pourrait y avoir justement de l'écoute attentive, la conscience de l'autre, de ce qu'il vit vraiment, véritablement dans ses émotions, dans son état,
0: et puis
2: valider ça.
0: Ouais, écouter ce que l'autre a à dire.
3: Écouter et puis avoir une conversation. Écouter, c'est une chose, mais vraiment avoir une conversation, c'est-à-dire rentrer dans un échange, essayer de passer un peu plus de temps. Il y a une manière... Parfois, je fais ça quand je donne un peu d'argent dans la rue. Avant de donner l'argent, on parle. Comment tu t'appelles? Pourquoi tu es ici? Qu'est-ce que tu es venu
0: faire? Voilà, s'intéresser véritablement à la personne.
3: Oui. Mais pas pour faire semblant, pas pour justifier. Pour vraiment avoir une conversation avec les personnes.
0: Mm-hmm.
3: Et je crois qu'il y a quelqu'un qui a dit que lorsque tout sera terminé autour de nous, il restera une chose à l'être humain à faire, c'est d'avoir de la conversation. C'est très intéressant.
1: C'est intéressant. Oui, c'est très beau, c'est vrai. Mais après, je pense qu'il faut évaluer en fait la situation de chacun parce que c'est vrai que c'est important, c'est très important d'ailleurs, et c'est la principale aide qu'on peut donner, c'est l'aide psychologique, puisque toute personne qui a un problème, que ce soit financier ou physique ou autre, il y a aussi besoin de ce soutien en fait psychologique. Mm-hmm. S'intéresser sincèrement à lui, mais c'est vrai que quelqu'un qui se trouve en difficulté financière, se retrouve sans un toit sous la tête, c'est vrai que la première aide à lui apporter, c'est peut-être une aide manuelle, physique, et puis s'intéresser par la suite à l'autre, ouais. À l'autre besoin.
0: Exactement. Voilà, cher auditeur, tu as entendu plusieurs propositions, hein. À toi de choisir de quelle manière tu peux rentrer en action et apporter en aide et être à l'écoute de quelqu'un.

0: Voilà, notre émission arrive à la fin. C'était un grand plaisir d'être avec toi. C'était un plaisir d'être avec vous, les chroniqueuses d'aujourd'hui. Merci. Merci à vous d'avoir construit cette émission. Et toute l'équipe remercie aussi Pierre d'être venu, d'avoir préparé ce thème tellement riche sur les relations interpersonnelles.
1: Merci de m'avoir reçu.
0: Ben, merci à toi d'être venu booster nos auditeurs là où ils se trouvent. Et toi, cher ami auditeur, tu sais déjà ce qu'il te reste à faire. Renforce les liens avec les personnes qui t'entourent. Demande à Dieu de te guider. C'est vrai que des fois, on peut avoir plein de bonnes idées, mais c'est Dieu qui doit guider toutes choses. Ensuite, essaye d'être heureux et essaye aussi de rendre l'autre personne, les autres personnes qui t'entourent, heureuses aussi. À présent, tu peux partager cette émission, tu peux nous écrire un petit commentaire et on se retrouve la semaine prochaine.
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2: Bonjour et bienvenue pour la revue santé et j'ai le grand plaisir de recevoir à ce micro le docteur Jean Lindsay. Bonjour.
3: Bonjour Oscar.
2: Alors donc, comme à votre habitude, eh bien vous allez passer en revue pour nous les actualités de la médecine et puis de la science pour le bien-être de tous. Et aujourd'hui, vous venez avec trois nouveaux sujets. Tout d'abord, un nouvel anticorps monoclonal contre la polypose nasosinusienne. Donc, vous nous expliquerez de quoi il s'agit. Vous nous parlerez aussi de l'arrêt du tabac et du déclin cognitif. Et puis, enfin, de schizophrénie et cannabis. Alors, docteur Jean Lindsay, quand on parle de polypose nasosinusienne, de quoi est-ce qu'il s'agit ?
3: C'est une maladie qui consiste en une inflammation des voies aériennes supérieures et qui entraîne des polypes nasaux. Mmh. Alors, dans 90% des cas, les traitements usuels permettent de donner une qualité de vie suffisante pour les patients, mais il y a 10% de patients qui résistent au traitement. Et pour eux, on a mis en place un nouveau médicament qui s'appelle le Stapokibart. C'est un anticorps monoclonal qui agit sur les interleukines spécifiques de la maladie. Et, bah écoutez, ça marche. Mais pour le moment, il est en phase 3. Donc, on attend la sortie sur le marché.
2: Voilà, donc
3: une bonne nouvelle pour les gens qui sont embêtés par une polypose nasosinusienne.
2: Parce que c'est assez handicapant. Hein, si,
3: ah, c'est
2: si
3: très gênant. Les gens, ça entraîne des toux, une gêne à la respiration, bien évidemment, une perte de l'odorat. Non, c'est une maladie pas mortelle, mais très embêtante. Mmh.
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2: Pour continuer, nous allons nous arrêter sur un autre sujet, celui du tabac, l'arrêt du tabac et le déclin cognitif. Alors, qu'est-ce qu'il y a en dire ?
3: Alors, vous avez une étude d'un auteur qui s'appelle Bloomberg, qui a été publiée dans le Lancet en septembre 2025. Hein. Alors, ils se sont amusés à étudier 9500 participants dans 12 pays. Et ils ont comparé un groupe, si vous voulez, qui arrêtait de fumer à un groupe qui n'arrêtait pas de fumer. Et ils ont fait des tests neurocognitifs. Ils se sont aperçus que les gens qui arrêtaient de fumer, même après 60 ans, avaient un ralentissement du déclin cognitif plus important que ceux qui continuaient à fumer. Autrement dit, arrêter de fumer même à 60 ans, c'est très intéressant pour le bon fonctionnement mental.
2: Ça vaut le coup.
3: Ça vaut le coup.
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2: Terminé, docteur Jean Lindsay, un autre sujet, celui de la schizophrénie au regard du cannabis. Alors, on a aussi là une étude qui nous en dit un peu plus.
3: C'est le professeur Dominique Baudon qui fait une synthèse de tout un tas d'articles, dont des articles sur l'évaluation de l'effet de la légalisation du cannabis au Canada. Et ils ont regardé, c'est très intéressant, ils ont regardé l'état de la santé publique pour la schizophrénie et le cannabis avant la légalisation, c'est-à-dire entre janvier 2006 et novembre 2015, l'état au moment de la libéralisation décembre 2015, septembre 2018 et après la légalisation, c'est-à-dire 2018 à 2022. Et alors le résultat brut, il est très simple, c'est que ça entraîne un triplement de la part de schizophrènes attribuables au cannabis.
2: Un triplement.
3: Il y a des schizophrènes qui sont produits au cannabis. Hein. Mm-hmm. Mais là, si on se consacre à regarder la part de schizophrénie attribuable au cannabis, eh bien la légalisation a entraîné au Canada un triplement de la part attribuable au cannabis pour l'ensemble des schizophrénies. Le signal légalisation entraîne sans doute
2: une augmentation de la consommation,
3: une perception moindre des dangers dans la population.
2: Et donc on peut rappeler quelques recommandations ou faire quelques recommandations au micro là à propos de la consommation du cannabis.
3: Ah ben le cannabis c'est zéro. Peut-être que dans le cannabis il y a des molécules intéressantes pour la pharmacopée, mais le soin c'est autre chose que le loisir.
2: On parle pas de la même molécule non plus. Hein.
3: peut-être la même, enfin très compliqué. Dossier, le cannabis, bon, pour faire simple, en dehors de la prescription par des médecins et des études scientifiques médicales, pour le reste, le cannabis et tous les inconvénients du tabac, plus des altérations des fonctions cognitives et des risques de psychose, qui sont quand même une maladie très grave.
2: On le voit avec la schizophrénie
3: Là, c'est encore une énième étude qui montre que effectivement, le cannabis augmente bien le risque de schizophrénie, qui est une maladie très invalidante.
2: Donc voilà, merci docteur Jean Lincey pour cette revue santé. Vous nous avez rappelé qu'entre nouvelles thérapies, prévention et santé mentale, la recherche continue d'avancer pour mieux nous soigner et nous comprendre. Merci de votre écoute. On se retrouve bientôt pour un nouveau numéro de la revue santé. Docteur Jean Lincey, au revoir.
3: Au revoir Oscar.
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1: Bienvenue, chers amis. La forme romanesque est rarement sans lien avec la réalité. Elle permet bien souvent de mieux l'appréhender, de la comprendre. Et c'est particulièrement le cas avec les écrits de Francesca Melandri, formidable romancière italienne qui revisite l'histoire de son pays à travers une trilogie, dite « Trilogie des Pères ». Après « Eva d'or » et « Plus haut que la mer », le livre qui nous intéresse aujourd'hui et qui s'intitule « Tous sauf moi » clôt cette trilogie et peut très bien être lu séparément. Il évoque de façon centrale et liée la vie d'un père de famille italien, Attilio Profeti, et la période de l'empire colonial d'Éthiopie, épisode bref et très mal connu, même par les Italiens eux-mêmes, qui s'étend de 1936 à 1941. Le récit s'ouvre sur la rencontre entre Ilaria, qui vit à Rome à l'époque contemporaine, et un jeune homme noir comme l'ébène, qui arrive d'Éthiopie et qui dit être son neveu, et le petit-fils d'Attilio, le père d'Ilaria. Grâce à une construction subtile, le lecteur découvre à travers l'enquête qu'Ilaria va mener sur ce jeune homme et sur son propre père, l'histoire terrible des relations entre l'Italie et l'Éthiopie, depuis la conquête en 1935 par l'Italie fasciste de Mussolini, de cette terre qu'on appelait alors l'Abyssinie, jusqu'à l'ère Berlusconi. Francesca Melandri établit un lien entre les exactions de la période coloniale, fondée sur le racisme absolu prôné par le fascisme, et les migrants qui arrivent aujourd'hui sur l'île italienne de Lampedusa. Néanmoins, Attilio Profeti est un personnage complexe, qui s'engage sans état d'âme dans les chemises noires de Mussolini, mais qui est plutôt un lâche sans scrupules qu'un véritable criminel. Pour ses enfants, il est surtout connu et reconnu pour sa réussite sociale éclatante, son côté charmeur et la chance qui a été de son côté toute sa vie. En plus d'être brillamment mené et écrit, ce roman est très bien documenté. Les faits cités, les massacres, l'utilisation des gaz sont aujourd'hui attestés par les historiens. Même si le fond n'est pas très joyeux, le ton teinté d'ironie allège le propos et le rend agréable à lire. Le suspense sur la filiation du jeune migrant dure jusqu'au bout, avec une dernière surprise finale. À tous les lecteurs intéressés par l'histoire de l'Afrique comme par l'histoire contemporaine, je conseille cette fresque passionnante de quelques 600 pages, « Tous sauf moi » de Francesca Melandri, traduit par Daniel Valin, disponible en livre de poche aux éditions Folio, au prix de 9,70 €.
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1: Bonjour, bonjour à tous. La piste d'un différend de voisinage explorée après ce drame hier dans le Finistère. Une femme a été retrouvée morte dans la rue à Plourin-les-Morlaix. Son compagnon a été blessé. Le suspect armé s'est retranché chez lui avant d'être retrouvé inanimé. Il a dû être héliporté dans un état grave après une probable tentative de suicide. 50 gendarmes, dont 3 négociateurs, ont été mobilisés sur les lieux. Près de 300 records de chaleur battus hier en France, des températures jamais observées pour un mois de septembre, avec plus de 39 degrés dans l'Aude, 37 à Toulouse ou encore 36 à Avignon. La moitié nord n'est pas épargnée puisque Strasbourg a aussi battu son record de chaleur avec près de 34 degrés. 6 départements méditerranéens sont placés en vigilance orange canicule. Ils seront 7 à partir de midi avec le Vaucluse. Rachida Dati sur le point de redevenir magistrate. L'ancienne ministre de la Justice a demandé sa réintégration et aurait obtenu, selon l'Obs, un poste comme premier substitut à l'administration centrale de la justice. Une nomination qui doit encore être validée par le Conseil supérieur de la magistrature. Rachida Dati sera jugée dans quelques jours dans une affaire de corruption. Son procès doit se tenir du 16 au 28 septembre devant le tribunal correctionnel de Paris. Donald Trump envoie ses émissaires à Moscou et à Kiev ce week-end avec une proposition pour mettre un terme à la guerre en Ukraine. Le président américain réaffirme que Vladimir Poutine n'a pas l'intention d'attaquer l'OTAN. Déclaration hier dans le bureau ovale, alors que Berlin accuse Moscou d'avoir envoyé un drone chargé d'explosifs début août à l'aéroport de Leipzig. À la page des sports du foot, toujours pas de victoire pour le PSG en Ligue 1. Les Parisiens surpris par Monaco 2-1 hier soir au Parc des Princes. Un peu plus tôt, Lyon s'est imposé 3-1 face à Auxerre. Et puis les Bleus lancent parfaitement leur mondial de basket féminin. L'équipe de France a battu la Hongrie 99-53. Elles espèrent enchaîner ce soir face à la Corée du Sud. La rencontre débute à 20h45. Très bonne journée à tous.
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1: L'onde inarrêtable. Et vous pensiez que la grâce était réservée aux individus? Lorsque la miséricorde et l'affection de Dieu sont accueillies à bras ouverts et font l'objet d'une confiance profonde, des bienfaits durables se répandent sur tous ceux qui nous entourent. Les rancunes s'apaisent peu à peu, les amertumes anciennes commencent à s'estomper. Le pardon s'épanouit dans les recoins, même entre ceux qui n'auraient jamais cru pouvoir être autre chose que des ennemis. Des gestes de gentillesse, doux et subtils, se propagent comme des vaguelettes touchant des vies lointaines. D'autres âmes sont adoucies, abreuvées, réchauffées, enrichies.
0: L'amour de Dieu a été répandu dans nos cœurs par le Saint-Esprit qui nous a été donné.
1: La grâce qui a sauvé un misérable comme moi est bien plus que le plan de Dieu de me conduire sain et sauf au ciel, aussi merveilleux que cela soit. Certes, elle prend naissance dans un cœur réceptif, mais elle ne s'arrête jamais là. Comme nous le rappelle sans cesse ce vieux cantique, l'immensité de la miséricorde de Dieu est comme l'immensité de la mer.
0: La grâce de Dieu s'est manifestée, apportant le salut à tous les hommes.
1: La grâce se répand dans nos familles, nos amitiés, nos communautés, sans limite, inclusive et irrésistible.
0: Que celui qui a soif vienne, que celui qui le souhaite prenne gratuitement l'eau de la vie.
1: Demeurez donc dans la grâce.

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1: Bonjour à toutes et à tous, c'est Aurélien sur Hope Radio. Et votre agenda culturel s'ouvre sur un week-end particulièrement chargé. Du Vieux-Port à la promenade du Paillon, en passant par le Rocher et les Hauts de Lausanne, accrochez-vous parce que ça va bouger. Direction Marseille d'abord, où l'été marseillais tire sa révérence ce dimanche et il ne part pas sur la pointe des pieds. Samedi 5, de 10h à 19h, c'est la Grande Braderie, centre-ville et noyau villageois de Mazargues, Saint-Barnabé et Vauban, bonnes affaires, animations gratuites, carré des artisans et une braderie solidaire au profit du SAMU social. Sur le quai de la Fraternité, le marché estival et ses 25 petits cabanons d'artisanat provençal vous accueillent une toute dernière fois jusqu'à dimanche 23h. Et bonne nouvelle, dimanche, c'est le premier du mois, donc les expositions des musées municipaux marseillais sont gratuites. À Nice, samedi 5, la promenade du Paillon se transforme en village. C'est la Festa de la Sainte Berthoumieux, de 10h à 23h30. Producteurs et artisans du moyen et du haut pays, métiers d'antan, fermes pédagogiques, poneys pour les enfants et un grand baletti pour finir la journée en musique. Une belle fête du terroir, gratuite et familiale. À Monaco, le Grimaldi Forum.

0: accueille samedi et dimanche le Salon International du Livre. Deux jours de rencontres, de dédicaces et de découvertes. Et c'est aussi le tout dernier week-end pour voir l'exposition Monaco et l'automobile de 1893 à nos jours. Plus de 50 véhicules emblématiques, des archives rares et de nombreuses voitures victorieuses du Grand Prix et du Rallye Monte Carlo. Ça ferme dimanche soir, c'est maintenant ou jamais. En Suisse, les Hauts de Lausanne accueillent Equissima, le grand festival du cheval, samedi et dimanche au Chalet à Gobet. Initiation, ateliers pédagogiques, démonstrations, compétitions de dressage et d'attelage et tout un village avec des animations pour les enfants. L'entrée est entièrement libre. Et vendredi soir à 20h, la cathédrale de Lausanne résonnera de Jean-Sébastien Bach avec l'organiste Anne Chollet autour de l'art de la transcription. Enfin, deux bons plans parisiens. Ce vendredi 4, le musée du Louvre ouvre gratuitement ses portes à partir de 18h. C'est le premier vendredi du mois. Pensez simplement à réserver votre billet en amont. Et du vendredi au dimanche, les traversées du Marais font vivre une vingtaine de lieux emblématiques du quartier avec une programmation artistique entièrement gratuite. Voilà, votre week-end est plein à craquer. De la brocante, du terroir, des livres, des chevaux, de l'orgue et des chefs-d'œuvre. Je vous souhaite de très belles sorties en famille ou entre amis. On se retrouve très vite. C'était Aurélien sur Hope Radio. À bientôt.
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1: Bonjour à tous, 6 départements en vigilance orange canicule, l'Aude, les Pyrénées-Orientales, le Gard, l'Hérault, la Drôme et l'Ardèche depuis hier, suivi du Vaucluse qui s'ajoutera à la liste à partir de ce midi. Ce nouvel épisode de forte chaleur devrait durer tout le week-end avec un mercure qui va frôler localement les 40 degrés. Hier, des records de température pour un mois de septembre ont été battus avec notamment plus de 39 degrés dans l'Aude. L'Aude où un incendie s'est déclaré, hier une trentaine de personnes ont été évacuées près de la commune de Puy-Laurent. Le feu a parcouru 150 hectares. Dans son dernier point hier soir, la préfecture évoque un feu actif mais qui progresse lentement et des conditions plus favorables attendues pour la nuit. Un jeune hacker de 18 ans mis en examen et écroué, il est soupçonné d'avoir participé aux cyberattaques contre le fisc cet été. Les données personnelles de près de 700 000 personnes ont été dérobées. Un deuxième suspect âgé de moins de 16 ans a également été placé en garde à vue avant d'être libéré. Le youtubeur Greg Guillotin, visé par une plainte pour violence conjugale, son ex-compagne dénonce des coups, des insultes et du harcèlement répétés entre 2019 et 2026 au moment de leur relation. Connu notamment pour ses caméras cachées, l'humoriste contacté par l'AFP n'a pas souhaité réagir pour le moment. À l'étranger, 2 morts et 59 blessés dans l'explosion d'une installation militaire en Bolivie. Elle s'est produite hier soir dans un secteur où était entreposé du matériel pyrotechnique. Parmi les blessés, une cinquantaine de civils. Des habitations ont notamment vu leurs vitres brisées et des débris ont été projetés par la déflagration. À la page des sports du tennis, c'est fini pour Arthur Rinderknecht à l'US Open. Le français éliminé au troisième tour par le russe Daniil Medvedev. Il reste encore deux tricolores en lice. Arthur Géa qui fera face ce soir à l'américain Michael Zhang et Benjamin Bonzi opposé au russe Karen Khachanov. Et puis du rugby avec la reprise du top 14. Ce soir, un multiplex à suivre dès 19h avec notamment Bayonne-Toulon, Montpellier-Pau ou encore UBB Racing. Demain soir, le stade toulousain fera face à La Rochelle. Très bonne journée à tous.
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1: Celui qui atteste ces choses dit « Oui, je viens bientôt. Amen. » Apocalypse 22, verset 20.
2: Bientôt ? Jésus vient bientôt. Que veut dire ce bientôt ? Les disciples de Jésus, après l'ascension, croyaient que Jésus allait revenir de leur vivant. Et les chrétiens de tous les siècles ont dit « Il vient bientôt ». Seigneur, nous voyons bien que tout s'accélère et s'intensifie sur terre. Est-ce que ce bientôt nous concerne vraiment ? Soit notre sécurité et notre paix, alors que tout devient difficile et que la vie elle-même est menacée sur cette terre.
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À Paris, samedi 12 septembre, la formation Gospel River sera en concert à 20h au Temple de la Trinité dans le 13e arrondissement. Vous pourrez les y retrouver également le samedi 26 septembre. À Oreille, proche de Salon de Provence, dimanche 13 septembre, dirigé par Magali Ponsada, retrouvez le chœur Gospel Mars en concert à 18h à la salle polyvalente Grande Terre à Oreille. À Paris, vendredi 18 septembre, emmené par la directrice artistique Dominique Magloire, Gospel Helios sera en concert à 20h45, église Saint-Philippe du Roule, dans le 8e arrondissement. En Suisse, samedi 19 septembre, pour la toute première fois, Déborah Loukalou sera en concert à la Geneva Arena à 19h30, l'occasion de fêter ses 10 ans de carrière dans le gospel. À Paris, dimanche 20 septembre, la formation Gospel in Life Harmony, emmenée par Mireille Ourmia, en concert à 16h à l'église Saint-Ambroise dans le 11e arrondissement de Paris. Un concert à ne pas manquer. À Moulins-sur-Yèvre, près de Bourges, dimanche 20 septembre, ne manquez pas le voyage musical au bord du Mississippi, proposé par

0: Florence Aubrin avec son spectacle Mahalia et moi. Concert gratuit, participation au chapeau. C'est à 17h dans l'église de Moulins-sur-Yèvre. À Lyon, les 25, 26 et 27 septembre, envie de vibrer au son du gospel? Le Lyon Gospel Festival revient pour sa 6e édition. Du 25 au 27 septembre, au programme 2 soirées de concerts avec Lyon Gospel Academy, Lilo Gospel, The Feeling Good Choir et The Feeling 9 et Emmanuel Pidjob, ainsi qu'une scène tremplin pour mettre les voix amateurs à l'honneur. Et pour clôturer le festival en beauté, rendez-vous le dimanche 27 septembre de 10h à 12h pour une gospel session participative avec Emmanuel Pidjob. Les concerts sont à la salle Molière, Lyon 5e, et la gospel session à l'Escale Lyonnaise, Lyon 6e. 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
1: Bonjour à tous, que s'est-il passé hier à Plourin-les-Morlaix, cette petite commune du Finistère dont la tranquillité a été troublée par une grosse opération de gendarmerie? Un forcené s'est retranché, armé chez lui, après avoir abattu l'une de ses voisines, Céline Mokba.
2: Oui, une femme de 60 ans dont le corps inerte a été retrouvé devant chez elle dans la rue. Son compagnon a également été blessé. Les gendarmes ont été appelés vers 14h à la suite de 3 détonations entendues par des habitants du quartier. Les 2 victimes sont des voisins du suspect qui s'est retranché chez lui avant d'être découvert inanimé par les gendarmes. D'après le procureur, les circonstances et les constatations peuvent laisser croire à une tentative de suicide. Évacué dans un état critique, le mis en cause n'a pas pu être entendu et ses motivations restent pour l'heure inconnues. La piste d'un différend de voisinage est explorée. Une enquête pour assassinat et tentative d'assassinat a été ouverte.
1: L'opération a mobilisé 50 gendarmes avec l'appui du GIGN. Dans l'actualité également, un nouvel épisode de forte chaleur dans le sud. 7 départements méditerranéens sont placés en alerte orange canicule des Pyrénées-Orientales jusqu'au Vaucluse. Hier déjà, près de 300 records de chaleur pour un mois de septembre ont été battus. 39 degrés dans l'Aude, 37 à Toulouse, 35 à Valence. À quelques jours de son procès pour corruption dans l'affaire Renault-Nissan, Rachida Dati sur le point de redevenir magistrate. L'ancienne garde des Sceaux va être nommée premier substitut à l'administration centrale de la justice à Paris. Il faut toutefois encore le feu vert du Conseil supérieur de la magistrature. On en sait un peu plus sur le parcours du pape à Paris. Léon XIV déambulera en papamobile le vendredi 25 septembre depuis l'église Notre-Dame-des-Champs vers Notre-Dame de Paris. Des groupes de musique tous les 100 mètres animeront son passage. Plus de 200 000 fidèles sont attendus. Et puis les joueuses de l'équipe de France se lancent parfaitement leur mondial de basket. Elles ont battu la Hongrie 99 à 53 hier soir. Les Bleus qui espèrent enchaîner ce soir face à la Corée du Sud. La rencontre débute à 20h45. Très bonne matinée à tous.
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6: Une faible perturbation est en train de traverser la France du nord vers le sud, un petit peu de vent du nord sur les bords de la Méditerranée et la Corse. Les températures sont chaudes ce week-end. 22 à Lille, 26 à Brest, 27 à Strasbourg, 36 à Bordeaux, 35 à Rodez et 38 à Nîmes.
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Louis Sorlano avec vous jusqu'à midi pour votre matinale week-end. Bienvenue. Profitez bien de ce week-end d'été, puisque l'été c'est jusqu'au 23 septembre. En tout cas, on est ensemble jusqu'à midi et c'est un plaisir. 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

Vos plus beaux gospels, vous le savez, sont sur Hope Radio. Le son gospel non full smoky vient de nous interpréter Dear God. Et juste avant les Girls Vocal Band pour Mary, Did You Know Little David, c'est le prochain titre qui sera interprété par Bessie John, suivi des Gospel Voices Getaway Jordan. Quand on vous dit que les plus beaux gospels sont sur Hope Radio.

Bienvenue si vous nous rejoignez sur Op Radio pour la matinale week-end de ce samedi 5 septembre. Voici le gospel que vous aimez, le gospel a cappella. Justement, c'est le groupe a cappella sur

0: Soyez prudents dans le sud, la chaleur est en train de bien s'installer et sans doute des alertes canicules sont déjà en place. À propos, vous connaissez cette chronique, elle est présentée par Pascal Rodet, tous les samedis dans votre matinale à 8h30 et juste après, on retrouvera John Littleton pour I Want To Be Ready.
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2: À propos, saviez-vous que l'agilité émotionnelle est une question de choix ? Première partie. Oui, nous le savons maintenant, nos émotions sont des signaux, tels les voyants du tableau de bord de notre voiture qui nous indiquent tantôt l'urgence de faire le plein de carburant ou la pression faible des pneus. Les émotions nous parlent de notre façon de vivre une situation. Elles nous disent comment nous l'accueillons, comment elle résonne en nous. Il s'agit alors de l'écouter, de comprendre pourquoi une telle réaction. Pourquoi suis-je impacté de cette façon et pas mon voisin ? De même, les émotions de nos enfants nous guident dans ce sens. Comprendre comment ils vivent telle étape de vie. Et ainsi, alors que nous observons l'émotion de notre petit ou de notre adolescent, prenons de la hauteur et décryptons ce qu'elle nous dit de lui. Le saisir nous rendra plus capables de l'accompagner en le comprenant mieux. Lui, une personne à part entière. Autre que moi, que l'autre parent. Quels sont les besoins profonds que cette émotion révèle pour nous inciter à y répondre ? Il y a donc, d'après Suzanne David, qui a écrit sur l'agilité émotionnelle, quelques attitudes à mettre en place pour acquérir cette souplesse émotionnelle. Le premier fort simple, c'est une prise en main de sa vie. Ne plus se laisser balloter au gré des uns et des autres, c'est apprendre à se connaître et à regarder ce que nous sommes, ce que nous faisons, et dans cette prise de conscience de soi, rentrer dans une recherche de cohérence. Le deuxième consiste alors à s'accepter tel que nous sommes avec compassion, courage et curiosité. Car ce que nous sommes aujourd'hui ne nous enferme pas pour l'éternité. Se voir avec lucidité, les bons comme les mauvais côtés, nos bonnes émotions comme nos mauvaises, permet de cartographier ce que nous sommes en cet instant. Et ainsi, envisager le parcours à entreprendre pour sortir de certaines ornières, de certaines sombres vallées et viser les sommets ensoleillés à la vue dégagée. Le troisième permet de continuer ce chemin de croissance. Après les deux étapes précédentes, nous sommes prêts à accueillir nos expériences intérieures, à apprendre à les connaître et à ne plus en avoir peur en prenant la fuite. Fuir l'inconfort de telle ou telle sensation est un système de protection que notre cerveau met en place. Mais la sensation, bien que désagréable, est l'expression physiologique de telle ou telle émotion. Ainsi, un coup de chaud, les poils qui s'irrissent, des frissons, des papillons dans le ventre ou au contraire des crampes, etc., nous indiquent que la colère, la peur, la tristesse ou encore la joie nous traversent. Apprendre à comprendre ce langage corporel est une grande étape sur la connaissance de notre personne. La quatrième étape me pousse un peu plus loin. En effet, quand on est capable de reconnaître nos émotions à travers nos sensations, alors nous nous apercevons qu'elles ne sortent pas de nulle part. En effet, notre cerveau mémorise tout ce que l'on vit et en fait une banque de données. Celle-ci lui permet d'analyser rapidement une nouvelle situation pour savoir si elle est dangereuse ou pas pour nous. En effet, une des fonctions premières du cerveau est de nous maintenir en vie. Ainsi, des fonctions automatiques, si l'on peut dire, sont mises en place, respirer par exemple. Donc, notre cerveau garde tout en mémoire, il classe tout l'événement et notamment l'émotion ressentie à ce moment-là. Ainsi, si j'ai été mordu par un chien, il est fort probable que depuis lors, les chiens me fassent peur. Car mon cerveau, tirant la carte de ce souvenir, me dise « Attention, danger, ça mord. Et automatiquement, je prends mes jambes à mon cou, la fuite. Je décide de me défendre en prenant une branche à portée de main, l'attaque. Où je reste pétrifié sur place, la sidération. Ces trois réactions sont des réponses de survie face à un événement que mon cerveau perçoit comme un danger. Cette quatrième étape de l'agilité émotionnelle m'amène donc à reconnaître d'où me viennent mes réactions, mes émotions. Quelle est mon histoire ? Comment mon cerveau construit sa base de données à partir de mes expériences de vie et ainsi comment il est amené à analyser les nouvelles en fonction des précédentes. Le savoir me permet de prendre de la hauteur et parfois de se dire qu'il faut changer, reprogrammer la façon dont mon cerveau s'est codifié. Par exemple, tous les chiens ne mordent pas. Certains sont gentils et même très gentils. Cette étape ne se fait pas une seule fois pour toutes, bien sûr. Elle est le travail sur soi de toute une vie. Mais un processus enthousiasmant car libérateur. Il nous permet de ne pas nous enfermer dans des conditionnements stériles. Il nous sort de nos ornières. Il fait souffler un vent frais dans nos pièces closes. N'ayons pas peur de nous y engager.
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Bienvenue sur Hope Radio, le son gospel. C'est Louis Sorlano avec vous jusqu'à midi. 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Vos plus beaux gospels, rubriques, émissions et chroniques sont sur Hope Radio. Gospel Act No. 2. Par la foi, c'est le titre suivi de Léa Bicep pour Goodness of God.

Au-delà de nos émissions rubriques et chroniques, nous pouvons rester ensemble, vous le savez, sur nos réseaux sociaux Facebook, Instagram, YouTube et sur opradio.live, le site internet d'Europe Radio qui vous permet, dans l'espace contact, de nous laisser des messages. Vos messages sont tellement gentils, je tiens à le préciser, merci beaucoup.

Jonathan McReynolds avec Marvin Winans à l'instant pour Able. Juste avant, c'est Israel Houghton qui nous a interprété Worship Anyway. Et tout de suite, la grande Tasha Cobbs, Leonard.

0: Sparrow, excellemment interprété par Tasha Cobbs-Leonard. Cela fait déjà une heure que nous sommes ensemble. C'est un vrai plaisir de vous accompagner pour votre samedi matin de ce 5 septembre déjà. Je le répète, on est en été, puisque l'automne n'arrive qu'aux alentours du 22-23 septembre. Passez un très bon week-end avec nous sur Hop Radio, c'est Louis Orlano. Oh,
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3: Bonjour, bonjour à tous. Un projet d'attentat déjoué en France. Trois Français ont été présentés à un juge en vue de leur mise en examen. Ils sont soupçonnés d'avoir projeté une action violente contre la communauté juive. Selon Le Monde, les trois suspects ont été arrêtés mardi par la DGSI en Essonne et dans l'Indre-et-Loire. Ils complotaient sur un groupe WhatsApp intitulé « Les soldats d'Allah » et prévoyaient un départ vers l'Afrique pour intégrer les rangs de l'organisation État islamique. Du jamais vu pour un mois de septembre, près de 300 records de chaleur ont été battus hier en France, plus de 39 degrés dans l'Aude, 37 à Toulouse ou encore 36 à Avignon. La moitié nord n'est pas épargnée puisque Strasbourg a aussi battu son record avec près de 34 degrés. Six départements méditerranéens sont placés en vigilance orange canicule. Ils seront 7 à partir de midi avec le Vaucluse. Des conditions météo qui favorisent naturellement les départs de feu. Les pompiers de l'Aude luttent depuis hier contre un incendie qui a parcouru 150 hectares à Puy-Laurent, au sud de Carcassonne. La préfecture indiquait hier soir que le feu restait actif mais qu'il progressait lentement. Une reconnaissance aérienne est prévue ce matin. Les collectivités ne se verront finalement pas imposer de consignes sur les bouteilles plastiques. Le gouvernement renonce à son projet sous la pression des élus. Le ministre délégué à la transition écologique, Mathieu Lefèvre, préfère opter pour une approche territorialisée tout en soulignant que l'augmentation du recyclage des plastiques reste une priorité. À l'étranger, Donald Trump envoie ses émissaires à Moscou et à Kiev ce week-end avec une proposition pour mettre un terme à la guerre en Ukraine. Le président américain réaffirme que Vladimir Poutine n'a pas l'intention d'attaquer l'OTAN. Déclaration hier dans le bureau ovale alors que Berlin accuse Moscou d'avoir envoyé un drone chargé d'explosifs début août à l'aéroport de Leipzig. Et puis en foot, toujours pas de victoire pour le PSG en Ligue 1. Les Parisiens surpris par Monaco 2-1 hier soir au Parc des Princes. Les Monégasques prennent la tête du classement devant Lyon qui a battu hier soir au Serre 3-1. Voilà pour l'essentiel, excellente matinée à tous.
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0: Une petite perturbation est en train de traverser la France du nord au sud. Elle se trouve actuellement de la Bretagne jusqu'au Savoie. Au nord, il fait beau. Au sud aussi, un petit peu de vent sur les bords de la Méditerranée et la Corse. Les températures sont chaudes au sud. Attention, soyez prudents. Il fera 38 degrés à Toulouse ainsi qu'à Nîmes. Autrement, ça varie entre 26 et 34 degrés.

0: Nous saluons nos amis suisses sur la Suisse romande. Vous nous écoutez en DAB+. Et en France, vous nous écoutez sur les villes de Paris, Marseille, Saint-Tropez, Nice et Monaco. Et très très bientôt dans d'autres villes françaises. Soyez les bienvenus si vous nous rejoignez. À chacun son livre. C'est votre petite parenthèse littéraire. Tout sauf moi. C'est le titre du livre avec Cécile Masson.
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3: Bienvenue, chers amis. La forme romanesque est rarement sans lien avec la réalité. Elle permet bien souvent de mieux l'appréhender, de la comprendre. Et c'est particulièrement le cas avec les écrits de Francesca Melandri, formidable romancière italienne qui revisite l'histoire de son pays à travers une trilogie, dite « Trilogie des Pères ». Après « Eva d'or » et « Plus haut que la mer », le livre qui nous intéresse aujourd'hui et qui s'intitule « Tous sauf moi » clôt cette trilogie et peut très bien être lu séparément. Il évoque de façon centrale et liée la vie d'un père de famille italien, Attilio Profeti, et la période de l'empire colonial d'Éthiopie, épisode bref et très mal connu, même par les Italiens eux-mêmes, qui s'étend de 1936 à 1941. Le récit s'ouvre sur la rencontre entre Ilaria, qui vit à Rome à l'époque contemporaine, et un jeune homme noir comme l'ébène, qui arrive d'Éthiopie et qui dit être son neveu, et le petit-fils d'Attilio, le père d'Ilaria. Grâce à une construction subtile, le lecteur découvre à travers l'enquête qu'Ilaria va mener sur ce jeune homme et sur son propre père, l'histoire terrible des relations entre l'Italie et l'Éthiopie, depuis la conquête en 1935 par l'Italie fasciste de Mussolini, de cette terre qu'on appelait alors l'Abyssinie, jusqu'à l'ère Berlusconi. Francesca Melandri établit un lien entre les exactions de la période coloniale, fondée sur le racisme absolu prôné par le fascisme, et les migrants qui arrivent aujourd'hui sur l'île italienne de Lampedusa. Néanmoins, Attilio Profeti est un personnage complexe, qui s'engage sans état d'âme dans les chemises noires de Mussolini, mais qui est plutôt un lâche sans scrupules qu'un véritable criminel. Pour ses enfants, il est surtout connu et reconnu pour sa réussite sociale éclatante, son côté charmeur et la chance qui a été de son côté toute sa vie. En plus d'être brillamment mené et écrit, ce roman est très bien documenté. Les faits cités, les massacres, l'utilisation des gaz sont aujourd'hui attestés par les historiens. Même si le fond n'est pas très joyeux, le ton teinté d'ironie allège le propos et le rend agréable à lire. Le suspense sur la filiation du jeune migrant dure jusqu'au bout, avec une dernière surprise finale. À tous les lecteurs intéressés par l'histoire de l'Afrique comme par l'histoire contemporaine, je conseille cette fresque passionnante de quelques 600 pages, Tous sauf moi, de Francesca Melandri, traduit par Daniel Valin, disponible en livre de poche aux éditions Folio, au prix de 9,70€.
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0: C'est Hope Radio, c'est le son gospel. C'est votre matinale week-end avec Louis sur l'anneau jusqu'à midi.
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0: Je vous ai préparé une petite vingtaine de minutes avec uniquement vos plus beaux gospels. C'est maintenant, c'est sur Hope Radio avec Lea Adrian Johnson, Croydon, SDA Gospel Choir, A Cappella Gospel et Kurt Carr.
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0: Mais que ça fait du bien, les Kurt Carr avec les Kurt Carr Sing à l'instant pour Always Covering Me. Allez, on va se poser pendant une petite demi-heure et on va réfléchir avec l'émission réflexion qui s'appelle l'Instant Bible. Toute l'équipe est prête. Voici Nafi Bonine. Très belle matinée avec nous sur Hope Radio.
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4: Bonjour, j'espère que vous allez bien. Je vais vous raconter une petite anecdote. J'avais 12 ans, mon papa m'a emmenée au Sénégal. Et quand j'ai été au Sénégal, j'ai emmené mon pot de chocolat à tartiner. Je ne vais pas donner la marque, mais on le connaît, c'est très très très bon. On est parti avec en voyage. Et arrivé au Sénégal, le premier matin où on prend le petit déjeuner, mon papa me dit « il faut que tu partages ton pot de chocolat ». Mais moi, je me décompose. Je me dis « mais il plaisante, j'ai un pot comme ça pour faire tout le mois ». Et là, mon père m'a laissé avec ma grand-mère et ma grand-mère m'a dit quelque chose qui m'a vraiment marqué. Elle me dit « mais tu te rends pas compte, tu viens avec ton petit pot de chocolat que tu partages pas avec les autres, alors que des pots de chocolat, tu vas en avoir des tonnes quand tu vas rentrer en France. Et les gens sont là, ils peuvent bénéficier de ça et tu ne... Enfin, je vous le dis, c'est très gentil, mais elle ne me l'a pas dit comme ça, hein, je vous le dis tout de suite. Hein, surtout qu'au Sénégal, la grand-mère, c'est, elle a un niveau social très élevé, on ne doit pas la contredire et autres. Et je suis partie de là, elle a donné mon pot de chocolat, mais j'ai pleuré. Je n'avais pas compris, je n'avais pas la dimension du partage. Et j'ai été très attristée de ça. Et après, mon père, il m'a dit, c'est pas grave, laisse tomber, on partage ce pot de chocolat. Et il a fait quelque chose après, il m'a acheté un autre pot de chocolat, une autre marque sénégalaise qui n'était pas comparable. J'étais dégoûtée, mais il m'a dit, mais tu te rends compte, je peux te le remplacer, ton pot de chocolat. Et moi, j'avais cette dimension où on m'a pris quelque chose. Et est-ce que vous pensez que le rôle du chrétien, on va aborder ce sujet avec Élise, avec Jethro. Déjà, bonjour Élise, comment vas-tu?
5: Ben ça va, je veux la fin de l'histoire.
4: Et Jethro, comment vas-tu?
6: Ça va très bien, moi aussi, ça m'a donné fin ton histoire là,
4: vous
6: et de savoir et de manger.
4: La fin de cette histoire, elle n'est pas glorieuse. Quand on est rentré en France, mon père il m'a acheté plein de pots. Et j'ai eu le droit à manger des tartines pendant 3 jours, matin, midi et soir, pour me montrer l'abondance et la surabondance, ce caprice que j'avais fait. Et aujourd'hui, je ne mange plus de cette marque. Je fais partie de ces personnes qui aiment beaucoup moins cette marque de peau de chocolat. Voilà. C'était pour me montrer que c'est bien d'en avoir, mais qu'il faut savoir partager et ne pas vouloir l'avoir pour soi en abondance et ne pas partager. Voilà.
5: Merci pour l'histoire.
4: Et du coup, je voulais savoir, qu'est-ce que disait la Bible sur la pauvreté? Est-ce qu'on doit partager ce qu'on a ou est-ce qu'on doit garder tout pour soi? Ou est-ce qu'on a beaucoup, mais comme on ne veut pas donner ce qu'on a et qu'on a beaucoup d'argent, on va acheter exprès au lieu de donner de ce qu'on a? Et qu'est-ce que vous pensez de tout ça? C'est trop.
6: Alors, peut-être, ça vous est déjà arrivé d'être dans un super endroit, un endroit magnifique, et un coucher de soleil de fou. Les vagues sont extraordinaires, enfin, il y a l'herbe qui bouge et tout, c'est splendide.
5: T'as été en Martinique il n'y a pas longtemps?
6: Si seulement, j'aimerais bien. Si seulement. Et puis, finalement, il vous manque quelque chose, c'est la dimension du partage. Moi, parfois, pour le boulot, je travaille. Et parfois, je vois de chouettes choses et tout de suite, je fais des photos. Même quand je mange quelque chose, je fais des photos et je partage. Parce que la dimension du partage, elle fait partie un petit peu de ce qu'on a. Donc, j'étais très touchée de ton histoire de pot de chocolat. Parce que c'est des dimensions aussi qu'on acquiert ou qu'on peut très bien ne pas acquérir. Être dans une logique, au contraire, de tout ramener sans cesse à soi. Et j'ai peut-être une histoire dans la Bible, justement, où Jésus nous montre un exemple dans Jean chapitre 9.
7: Sur le chemin, Jésus voit un homme qui est aveugle depuis sa naissance. Les disciples de Jésus demandent « Maître, cet homme est aveugle depuis sa naissance. Donc, qui a péché, lui ou ses parents ?» Jésus répond « Ni lui, ni ses parents. Mais puisqu'il est aveugle, on va reconnaître clairement que Dieu agit pour lui. Pendant le jour, nous devons accomplir le travail de celui qui m'a envoyé. La nuit arrive et personne ne pourra travailler. Pendant que je suis dans le monde, je suis la lumière du monde. » Après que Jésus a dit cela, il crache par terre, avec sa salive, il fait de la boue et il met la boue sur les yeux de l'aveugle. Ensuite, il lui dit « Va te laver dans l'eau à Siloé. » Le nom Siloé veut dire « envoyé ». L'aveugle y va et il se lave. Quand il revient, il voit clair.
6: Alors, peut-être par rapport à ce verset en particulier, cette question, elle est intéressante, la question des disciples. Maître, cet homme est aveugle de naissance, qui donc a péché lui ou ses parents? Et pourquoi est-ce qu'il raisonne comme ça? Eh bien, tout simplement parce que le système religieux, culturel dans lequel ils évoluent, te dit ça. Si tes parents étaient bénis, si tu es béni, eh bien, si tu comportes bien, tu seras béni, tu auras les biens matériels. L'argent, la Mercedes, tu auras la montre Rolex, en fait, tu auras tout. Et puis si par contre tu n'es difforme, tu n'es aveugle, c'est parce que quelque part, toi tu as péché ou bien tes ancêtres ont péché. Et tu récoltes les fruits de ce que tu as semé ou de ce que tu vas semer ou de ce que tu es en train de semer. Et alors, Jésus, lui, déplace complètement le sujet. Plutôt que d'être dans le jugement de valeur, tu l'as mérité, tu l'as pas mérité, c'est bien ce qui t'arrive, c'est normal. Il n'est pas du tout là-dedans, lui est extrêmement pragmatique. Il dit, tu as un besoin. Viens, je vais voir ce que je peux faire pour toi. Et il fait quelque chose pour cet homme-là, en toute simplicité, sans lui donner de grandes leçons de moralité, sans le culpabiliser, sans lui cracher au visage. Il va plutôt cracher par terre pour le faire de la boue et pour l'amener finalement à voir ce qui est un cadeau extraordinaire.
7: Si je reprends un peu pour nous aujourd'hui, si là comme ça je dis je veux aider personne, je vois des gens dans la misère, je les laisse dans leur misère, ils l'ont bien mérité, tout le monde va me dire « Ah, mais c'est pas bien ce que tu dis ». Maintenant, j'ai vu il n'y a pas longtemps sur Internet, quelqu'un qui a fait une caméra cachée, qui a refait deux fois la même chose. Une première fois, on le voit, il est en costard-cravate dans le métro à Paris. Et il fait semblant de tomber dans les pommes. Dans les 10 secondes, t'as 15 personnes autour de lui. Est-ce que ça va, monsieur? Est-ce qu'on appelle les pompiers, etc. en prenant lui. Le même homme, là par contre, s'est habillé comme s'il était un SDF, va au même endroit et fait semblant de tomber dans les pommes. Personne n'a bougé. Et tous ces gens qui passent, je suis sûre, si tu leur dis « Oui, on n'aide pas quelqu'un qui est en train de tomber dans les pommes parce qu'il est pauvre », je dirais « Ah non, moi jamais je fais ça ».
8: Ah oui.
7: On est persuadé qu'on le ferait. Mais la réalité, c'est qu'on est dans un monde où on ne le fait pas. Parce qu'il y a une petite voix dans notre tête, un peu comme les disciples, qui nous dit « S'il est à la rue... » Il l'a un peu cherché. Si ça se trouve, c'est un paresseux. Ou alors, si ça se trouve, c'est quelqu'un, il veut pas s'en sortir. Peut-être qu'il dealait de la drogue ou qu'il en prenait. Puis là, il tombe dans les pommes et c'est peut-être... Et le gars, il est à la rue. Ça doit être, il a trop picolé. Et du coup, il est en train de se vomir dessus. Et si je m'approche, je vais peut-être prendre un coup, etc. Les gens qui pensent ça, je peux même pas dire que c'est des gens mauvais. C'est pas des gens... C'est pas des monstres. C'est la pression ambiante qui nous oblige à penser comme ça. C'est pour ça que la Bible dit, dans le livre de Jérémie, les gens commencent à avoir un cœur de pierre. Mmh. Tu choisis pas d'avoir un cœur de pierre, c'est... Moi j'aime bien cette image, c'est comme si le monde autour de nous serrait tellement fort sur notre cœur que notre cœur a durci. Il est devenu dur. Mais Dieu, sa promesse, c'est de dire « Je vais enlever ton cœur de pierre et je vais mettre à la place un cœur de chair. » Et c'est en ça que, oui, en tant que chrétien, Dieu nous dit « Faut que tu passes par-dessus ça. » Toutes ces idées-là dans ta tête, tous ces jugements que tu fais, passe par-dessus parce que, regarde, toi non plus, t'as pas tout fait bien. Et pourtant, moi, Dieu, je t'ai pardonné. Je t'aime quand même, je veux m'occuper de toi. Regarde cette personne-là. Moi, Dieu, je l'aime. Je veux qu'elle aille mieux, je veux qu'elle ait une belle vie. Il mérite ou elle mérite une belle vie. Parce que Dieu l'aime. Est-ce que tu peux faire quelque chose pour elle? Est-ce que tu peux l'aider d'une façon?
6: Passer par-dessus, parfois il faut passer par-dessus la réalité concrète, très tangible. Par exemple, ça m'est arrivé, c'est marrant ce que tu racontes, parce que ça m'est arrivé à Marseille. Je passe et puis un SDF par terre m'est couché sur le dos comme ça, à même le béton. Il ne bouge pas de millimètre, je me suis dit, bon sang, le gars est mort. Donc les gens passent à côté, etc. Et bon, j'ai pas envie d'y aller, j'y vais quand même. Ah, bon, j'ai pas envie d'y aller. Qu'est-ce que c'est? C'était un petit peu ce que tu décris très bien, d'ailleurs. Mais bon, j'y vais quand même. Je me mets à genoux à côté. Je lui dis, monsieur, Est-ce que ça va, monsieur? Est-ce que ça va? Je tape sur la main.
8: Quel sent mauvais?
6: Le gars s'est fait dessus, enfin, ça sent vraiment mauvais. S'est vomi dessus, enfin, c'est... Mmh. T'as pas envie d'être là, quoi. Mmh. T'as pas envie d'être là. Et puis, de fil en aiguille, deux, trois personnes sont arrivées autour de moi. Qu'est-ce qu'il a, etc. Et puis, finalement, il s'est réveillé... J'ai failli faire un bond en arrière. Il s'est réveillé. Il dit, oh, ça va, foutez-moi la paix. Enfin, il était complètement ivre, quoi. Il était vraiment complètement cuit, quoi. Vous savez, les éthologues, ce sont les scientifiques qui étudient la psychologie animale. Les éthologues disent que l'être humain est l'être le plus mimétique parmi les mammifères. Et on se reconnaît très facilement. Par exemple, moi, je vous vois toutes les deux, vous êtes belles, vous rayonnez, je suis bien en votre présence, je peux m'identifier à vous facilement. Si vous êtes SDF avec la peau toute craquelée, que vous sentez pas bon et tout, quelque part, ça me renvoie une image de moi-même qui me menace. Et détourner le visage, c'est pas forcément de l'indifférence ou de la méchanceté. Parfois, c'est juste un réflexe d'autoprotection, quoi, si on veut, de survie, quoi, si on veut. On n'aime pas se reconnaître dans celui qui est au fond, parce que quelque part, inconsciemment, on s'y voit, quoi.
7: Les gens ont peur que ça leur arrive.
6: Mais bien sûr, ou bien quand par exemple on a quelqu'un qui est très populaire, c'est très très classique, quelqu'un très populaire au boulot. Les gens se groupent autour de lui, tout le monde se bat pour devenir son ami, et puis d'un seul coup, il est dans le collimateur du nouveau chef qui ne le supporte pas et qui lui fait la misère. D'un seul coup, les gens prennent leur distance, etc. C'est très humain, parce qu'avec les neurones miroirs, avec tout ce que l'être humain est, quelque part, on s'identifie. Et donc, aider et aller au contact des gens qui sont dans la misère la plus noire, quelque part, c'est une menace. En tout cas, a priori, c'est une menace. Mais, je reprends à mon compte l'expression, passer par-dessus. Une fois que tu passes par-dessus l'apparence, une fois que tu passes par-dessus tes préjugés, une fois que tu as identifié tes propres peurs, que tu vois clair en toi-même, et que tu vois au-delà, bien, tu rencontres l'autre, tout simplement, et tu te rends compte que l'autre, il est comme toi. Et je me souviens de SDF que je croyais... À un moment, je travaillais à Paris, je passais tous les jours devant le même SDF, et à chaque fois que je passais, je donnais un petit quelque chose. Bon. Et puis, de fil en aiguille, on a commencé à sympathiser, et puis je me suis rendu compte que c'était quelqu'un comme moi, tout simplement, et que c'était pas un SDF. C'est un humain exactement comme moi qui était dans la... On le sait conceptuellement, intellectuellement, on le sait tous. Mais le découvrir dans l'expérience, c'est notre portée, c'est notre puissance, quoi. Et donc, aller au-delà, c'est ben, aller au contact et puis faire ce qu'on peut, pour, comme Jésus l'a fait, quoi. Pour des gens qui sont quelque part des marginaux et des gens qui sont en marge, ouais, enfin, rejetés par la société, quoi.
7: Ça, c'est une deuxième expérience que j'ai vécue dans le métro. Mmh. Il y a une personne qui est venue et vous savez, ils ont souvent le même discours en disant « Je m'excuse, on vous sollicite beaucoup, mais je vais vous demander encore de l'argent pour pouvoir m'aider. » Ou à l'époque, ils demandaient des tickets restaurants parce qu'il n'y avait pas les cartes tickets restaurants. Et il y avait des gens qui se moquaient de lui. Et je trouvais ça aberrant. Je me suis dit, mais ils sont pas sérieux. Et tout d'un coup, il y a un monsieur, comme toi, comme moi, ou bien sous tout rapport, costard, cravate, mallette, qui commence à s'énerver envers ces jeunes. Et j'ai pas compris. Et je lui ai dit, je vous admire parce que tout le monde n'a pas ce courage de défendre une personne qui est au plus bas. Mmh. Et il me dit, madame, il y a 2 ans, j'ai vécu un divorce, j'étais ce monsieur. Mmh. Et quelqu'un m'a tendu la main et j'ai repris mon statut social. Mmh. Mais dans mon CV, j'ai un blanc de 5 ans et c'est très difficile d'expliquer aux gens que c'était moi le SDF dans la rue. Mmh. Et il a fallu que je tombe sur la bonne personne qui m'a aidée pour me remettre sur les rails. Et c'est très difficile de retrouver un logement. C'est très difficile de retrouver à manger. Mais il m'a dit que ce n'était pas ça le plus difficile. Le plus difficile, c'est de retrouver cette dignité humaine. Alors quand j'en vois quelqu'un qui se moque d'un SDF, n'oublions pas que ça peut être nous. Mmh. Et ça, j'avais trouvé ça très poignant. Et il a dit la chose la plus importante. Il est tombé sur quelqu'un qui lui a tendu cette main, qui l'a aidé, et ce qui a fait qu'il a retrouvé une position sociale même plus importante visiblement que celle qu'il avait avant. Et ça, ça fait plaisir. Est-ce que quelqu'un peut me lire Deutéronome 24, 17 à 22?
6: Alors, Moïse dit, « Vous respecterez les droits d'un étranger installé chez vous ou ceux d'un orphelin. Vous ne prendrez pas le vêtement d'une veuve pour épurer sa dette. Souvenez-vous, vous avez été esclave en Égypte et le Seigneur votre Dieu vous a libéré. C'est pourquoi je vous ordonne d'obéir à ses commandements. » Et quand vous ferez la récolte, si vous oubliez un tas d'épis dans votre champ, ne retournez pas le chercher. Laissez-le pour les étrangers installés chez vous, les orphelins et les veuves. Alors le Seigneur Dieu vous bénira dans tout ce que vous entreprendrez. De même, quand vous secourez vos oliviers pour vous récolter, ne retournez pas chercher les olives oubliées. Laissez-les pour les étrangers installés chez vous, les orphelins et les veuves. Et si vous récoltez votre raisin, ne retournez pas chercher les grappes oubliées. Laissez-les pour les étrangers installés chez vous, les orphelins et les veuves. Souvenez-vous, vous avez été esclave en Égypte. C'est pourquoi je vous ordonne d'obéir à ce commandement.
4: Alors, il y a quelque chose qui me frappe. Pourquoi est-ce qu'il insiste autant au sujet de la veuve et l'orphelin ?
7: Et l'étranger.
6: Et l'étranger.
7: Les trois. En fait, c'est les trois catégories de population qui étaient les plus précaires de l'époque. En gros, c'était pas un monde mondialisé comme aujourd'hui où tu voyages comme tu veux. T'es étranger dans un pays, personne te calcule à l'époque. Hein. On se méfie de toi, il est bizarre. Il a des rites et des coutumes étranges, il est pas comme nous. Donc, on a tendance à pas trop faire affaire avec lui parce qu'on peut pas avoir confiance. Donc, être étranger dans un autre pays, c'est très précaire. Et pendant très longtemps, ça a été très précaire. Être veuve, les femmes à l'époque peuvent difficilement travailler. Ah si, elles peuvent être prostituées ou mendiantes. Donc en gros, tu es mariée à quelqu'un, il meurt. Si tu n'as pas de la famille ou des enfants pour prendre soin de toi,
6: t'es à la rue.
7: T'es à la rue et personne ne va t'engager. Et enfin, t'es orphelin. Ben, il n'y a personne pour prendre soin de toi. Il n'y a personne qui va être là pour t'amener à manger. Donc, c'est les trois situations vraiment les plus tendues, précaires, et où Dieu dit, ces gens-là, pense à eux. Pense à eux et ton surplus, va pas le chercher, va pas grappiller dans les coins. Mmh. Laisse-le. Il y avait même une loi, j'aime bien, quand tu avais un champ, quand tu moissonnais ton champ, les quatre coins du champ, tu n'avais pas le droit de moissonner. Ça devait rester pour que justement ces catégories de personnes
6: puissent
7: aller récupérer et avoir de quoi manger.
6: Et j'aime beaucoup aussi ce verset dans lequel il dit « Souvenez-vous, vous avez deux points. Vous avez été esclave en Égypte. C'est pourquoi je vous ordonne d'obéir à ce commandement. » C'est une vraie puissance quand on a été dans la pauvreté. Écoutez, moi j'ai grandi dans une famille, j'ai pas connu l'extrême pauvreté, mais j'ai connu une pauvreté relative. Et donc je sais ce que c'est que d'avoir faim. Et après, à la fin du repas, de pas avoir assez mangé, de rien avoir d'autre. Ça, je connais. Et je crois qu'Élise, tu as raconté que tu as connu ça aussi un petit peu pendant les études. Ça a été difficile à un certain moment. En tout cas, moi j'ai été connu comme enfant. J'étais petit, je me rendais pas compte. Pour moi, c'était tout à fait normal. J'ai mangé la première fois de la viande peut-être à 5-6 ans. Le premier jour que j'ai mangé du poulet, c'était incroyable. C'était tellement bon, c'était incroyable. Ou du poisson frit. Enfin, voilà. Et je sais ce que c'est que d'avoir faim, même si, entre-temps, les choses se sont beaucoup améliorées. Hein. Et ça n'a pas le même sens. Quand on voit quelqu'un qui a faim, qu'on a eu faim soi-même, qu'on était pauvre soi-même, ça n'a pas le même sens. Et c'est pour ça que, bien souvent, les personnes les plus généreuses et les personnes les plus solidaires sont les personnes qui, elles-mêmes, je ne parle pas en termes de volume, hein, parce qu'il y a des milliardaires qui vont donner 2 millions, 3 millions, comme ça, une œuvre caritative. Ça, bon, en termes de volume, en termes de montant, c'est inatteignable.
7: C'est pas la même chose dans ce qu'ils ont.
6: Voilà, c'est inatteignable pour nous. Mais proportionnellement, évidemment, c'est pas grand-chose. Par contre, les gens les plus solidaires, moi, je me souviens, je pense que j'ai déjà raconté ici, mais de cette petite mamie qui m'a donné une grande leçon. Je l'ai déjà raconté, je crois. Je faisais du porte-à-porte. Et elle m'ouvre, et puis on discute de Dieu, de la Bible, etc. Et puis elle me dit, moi, je crois pas en Dieu, je crois en la Vierge Marie seulement. Je me dis, mais la pauvre petite dame, elle n'a pas compris l'évangile. Elle ne croit pas en Dieu, elle ne croit pas en Jésus, mais elle croit dans la Vierge Marie. Elle ne veut servir que la Vierge Marie, ce n'est pas logique du tout. Donc je vais lui apporter un petit peu, un peu d'un éclairage, etc. Et, tout. Et finalement, cette petite dame-là, je discute avec elle, je demande comment elle vit, etc. Elle me dit, moi je passe mon temps, elle était à la retraite, hein, je passe mon temps à visiter les vieux de mon quartier. C'était à Fécamp, en Normandie. Il y a beaucoup de familles de pêcheurs qui sont sur la paille, etc. C'est assez pauvre, quoi, par endroit. Et donc... Je visite, oui, puis je leur fais des courses, etc. Ben, il y a 60% de mon salaire, de ma pension qui passe. Et elle avait une pension de, je sais pas, 800 euros. Enfin, vraiment, elle touchait presque rien. Et la plus grande partie de ce qu'elle touchait allait pour aider les gens qui avaient encore moins qu'elle. Je peux vous dire que je lui ai rien dit du tout sur Jésus ni sur Dieu. De toute évidence, elle avait compris l'évangile mieux que moi. Elle avait intériorisé des principes et des valeurs beaucoup mieux que moi, qui arrivaient de mon école de théologie, la tête farcie de grandes vérités, etc. Et tout. Je ne vous crache pas dessus, c'est bien la théologie. Mais la théologie n'a jamais remplacé une bonne action et n'a jamais rempli le ventre de qui que ce soit.
4: Tu
7: Tu sais ce que j'aime particulièrement, moi, dans ce texte-là ? C'est qu'il te dit, laisse un peu de blé, laisse les olives tomber, laisse-les. Et ne t'occupe pas de qui va aller les ramasser. Tu sais, j'entends régulièrement des gens qui disent, ah non, moi je donne pas aux gens, par exemple, qui font la manche dans le métro, parce qu'on sait pas. Peut-être c'est des gens, ils font partie d'un réseau. Si ça se trouve, en fait, ils ont plein d'argent, ils veulent juste pas travailler. Et donc, je veux pas risquer de leur donner alors qu'ils ont pas besoin. Et intellectuellement, je peux tout à fait comprendre, personne n'aime se faire avoir. Personne n'aime donner de ce qu'on a et se dire « Ah mince, je me suis fait arnaquer ». J'aime que le principe biblique, ce soit de dire « Mieux vaut se faire arnaquer 1000 fois, mais la 1001e, ça a vraiment aidé quelqu'un, que d'avoir pas donné du tout et cette personne-là qui avait besoin n'a pas eu ». J'aime cette idée de dire, et pour moi ça a été une grande libération, de dire, quand j'aide quelqu'un, je ne mets pas de conditions, je ne mets pas d'enquête derrière, je ne mets pas... Si je peux le faire, je le fais, je t'aide, je te donne. Après, tu es un menteur ou pas, tu es un arnaqueur ou pas, c'est entre toi et Dieu. Cet argent que je t'ai donné, si toi tu avais des mauvaises intentions pour l'avoir, il va peser lourd dans ta poche. Parce que le regard de Dieu est dessus et que c'est Dieu que ça regarde, c'est plus moi. Donc j'aime mieux me tromper par excès de tolérance et d'amour que par excès de méfiance. Alors je dis pas qu'il faut devenir un agneau qui se fait arnaquer par tout le monde, hein. C'est pas ce que je veux dire, mais on a vite fait de cataloguer les gens, de les mettre dans des petites boîtes, et les boîtes ont rarement raison.
6: En plus, il y a une tendance très humaine, très répandue, quelque part, d'exploiter le plus faible que soi. Et sous prétexte, par exemple, d'aider une pauvre veuve, ou une pauvre folline, ou un pauvre folin, je peux très vite, quelque part, les réduire en esclavage, leur dire quelque chose à manger si tu m'éteins à la maison, et puis tu vas faire ceci, et tu vas aussi faire cela, etc. Et c'est pas pour rien que Moïse donne ce principe-là d'être particulièrement attentif, et respectueux et plein d'amour avec les plus faibles, parce que c'est ceux qui ne peuvent pas se défendre, par nature. Donc c'est vraiment un texte qui est très profond et très beau. D'ailleurs, écoutez, moi je suis antillais, donc je suis noir de peau. Et je sais ce que c'est que d'être réduit à sa couleur de peau. Alors ça m'arrive pas tous les jours, hein, je vais très bien. Hein, mais ça m'est arrivé très ponctuellement, à d'autres ça arrive plus souvent. Mais d'entendre, oui, mais vous les noirs, ceci, de toute manière, vous les gitans, cela, vous les juifs, cela, vous les arabes, cela, vous les blancs, cela. Et on a très vite réduit quelqu'un à sa couleur de peau, à sa condition sociale, à son histoire, et c'est un appauvrissement. Pour tout le monde, c'est une perte pour tout le monde. Parce que qui me dit que par exemple le petit Éthiopien, alors déjà rien que le fait de l'aider en soi-même, ceux qui l'ont pratiqué savent quelle joie ça apporte de faire du bien à quelqu'un, en soi-même. Mais même s'il fallait être dans le calcul, qui me dit que celui que je sauve là de la faim ne va pas demain inventer, va devenir un grand scientifique, qui va inventer une solution thérapeutique qui va sauver mes arrière-petits-enfants. Vous voyez ? Et donc, on essaie de penser l'être humain en termes de potentialité, en termes de possibilités. Les possibilités, ben voilà. Cet homme dont tu parlais très, très bellement tout à l'heure était dans la misère la plus totale.
8: Oui, complètement.
6: On lui a tendu une main. Et d'un seul coup, pouf, c'est quelqu'un qui doit aider son entreprise et qui doit peut-être même créer des emplois autour de lui et sortir exactement d'autres gens de la misère, etc. Et donc, quand on pense l'humanité comme une chaîne de solidarité, comme un tout, plutôt que de simplement se regarder soi-même, se recroqueviller sur son individualité, on s'enrichit, on enrichit l'humanité, on a vraiment tout à gagner.
8: Puis, c'est même pas que ça. Enfin, je sais pas pour vous, mais pour moi, les apparences sont trompeuses.
7: Bien sûr.
8: On juge beaucoup plus facilement quelqu'un qui est dans une situation défavorable, comme tu l'as dit tout à l'heure dans le métro,

0: Et 10 millions de dollars dans la poche. Et par contre, en bout de chaîne, le petit Indien ou le petit Éthiopien, ou même en France, maintenant, a du mal à parce que la pauvreté vient partout, a du mal à sacher du riz. Et donc, tiennent un discours, et on les voit comme ça, comme des gars qui ont su faire les affaires, qui ont réussi leur vie, qui sont brillants, etc. Et au fond, ils sont peut-être dans une misère encore plus grande, mais sur un autre plan, que celui qui a faim. Parce que celui qui a faim, lui, est capable de partager le petit bol de riz qu'il a, il est capable de le partager avec quelqu'un.
1: Complètement.
0: Alors qu'à l'autre bout de la chaîne, ces gens qui sont déjà ultra riches viennent arracher le peu de riz qu'il y a pour s'en mettre plein les poches encore plus. Donc le rapport, quelque part, avec les pauvres, c'est aussi le rapport qu'on a avec soi-même.
1: Mon cousin m'a dit que dans la Bible, il était écrit quelque part que ne pas aider son prochain, si on avait l'opportunité de le faire, c'était un péché.
2: Ah, c'est dans Jacques.
3: Mes frères et mes sœurs, quelqu'un dira peut-être « je crois en Dieu », mais s'il n'agit pas pour le montrer, cela sert à quoi? Est-ce que cette foi peut le sauver? Par exemple, un frère ou une sœur n'ont pas de vêtements, ils n'ont pas à manger tous les jours. Parmi vous, quelqu'un leur dit « allez en paix, allez vous habiller et bon appétit ». Mais ces paroles servent à quoi si vous ne leur donnez pas ce qu'il faut pour vivre? Pour la foi, c'est la même chose. Si tu crois en Dieu, mais si tu n'agis pas, ta foi est complètement morte. C'est un beau mot de la fin.
1: C'était ma conclusion. En tout cas, je vous remercie beaucoup. J'ai compris beaucoup de choses. Sur ce mot de la fin, je demanderai à Dieu de m'aider à voir ce que lui voit et pas ce que moi je vois. Ça serait mon souhait, en tout cas pour moi, pour vous également. Je vous souhaite de passer une excellente semaine, un bon week-end et rendez-vous la semaine prochaine. Au revoir, j'ai trop bonne semaine.
0: Au revoir, ma fille. Au revoir, tout le monde.
1: Au revoir, Élise.
2: Au revoir, à la semaine prochaine.
1: Bonne semaine à vous. Et si vous avez des questions, n'hésitez pas.

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4: Nous arrivons à 10h très bientôt et pour y arriver, on va y arriver en beauté avec New Gospel Family, cette magnifique chorale qui va nous interpréter Hold On sur Hope Radio.

Magnifique chorale que les New Gospel Family sur Hop Radio. Très très bon week-end. Si vous partez en week-end, soyez prudents dans le sud de la France, au-dessous d'une ligne Bordeaux.

canicule s'installe, les températures peuvent monter jusqu'à 40 degrés. Vraiment, soyez prudents. Voici tout de suite, pour votre plus grand plaisir, vos plus beaux gospels sur Hope Radio.

Ils sont là, ils sont pris, vos plus beaux gospels sur Hop Radio, le son gospel. Merci de nous accueillir chez vous. Hop Radio. Nous apprécions énormément vos messages sur l'espace contact de hopradio.live. Vous nous avez laissé vos goûts musicaux, vos choix, vos meilleurs morceaux, vos plus grands artistes. N'hésitez pas à continuer, vous êtes tellement sympa, je tiens vraiment à le préciser. Walls Group va nous interpréter The Walls Group. Et juste après, ce sera Kim McFerland.

deux grands artistes à suivre sur Op Radio. Dans un instant, c'est Fada Freddy pour Let It Go, excellent gospel. Mais tout de suite, voici Malvin Crispell sur Op Radio.

On va continuer à s'ambiancer en mode gospel. Bougez pas, voici Gospel Philharmonic Experience for Every Mountain, suivi de Aretha Franklin.

0: Nous saluons nos amis suisses qui nous écoutent en DAB+ sur toute la Suisse romande et en France. Vous nous écoutez sur les villes de Paris, Marseille, Saint-Tropez, Nice et Monaco. Très bientôt dans d'autres villes françaises. Come I Did, c'est le titre que va nous interpréter James Fortin. Et juste après, ça sera Parole solidaire avec Oscar Miani.
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1: Lorsqu'une catastrophe ou une situation d'urgence survient, la rapidité et l'organisation des secours peuvent faire toute la différence. Mais pour pouvoir intervenir efficacement, encore faut-il être préparé en amont avec des équipes formées, des partenaires mobilisés et des procédures bien établies. C'est justement l'objectif du NEMP, le National Emergency Management Plan, mis en place par ADRA Belgium. Et pour nous expliquer concrètement de quoi il s'agit et comment ce dispositif se construit sur le terrain, nous recevons aujourd'hui Jonathan Le Bouliot. Bonjour.
2: Bonjour.
1: Alors, vous êtes directeur d'ADRA Belgium. Alors, vous allez nous parler dans cette émission Parole solidaire du NEMP. De quoi s'agit-il exactement ?
2: Alors, le NEMP, c'est avant tout un outil qui permet à chaque bureau d'ADRA d'être réactif en cas de catastrophe. Donc, c'est-à-dire d'anticiper les potentielles catastrophes sur son territoire, les potentielles crises. C'est en fait une sorte de catalogue de scénarios, donc différents scénarios.
1: Donc vous devez anticiper ce qui pourrait se passer.
2: Exactement,
1: comme ça,
2: tout à fait. Sur base évidemment d'analyses, de statistiques, d'une connaissance aussi du territoire. C'est pas, on sort pas ça de notre chapeau, mais en analysant l'historique du pays, les tendances climatiques, les menaces et les différents rapports, on peut mettre 3, 4, 5 scénarios sur la table en disant, en Belgique, par exemple, la prochaine crise, elle pourrait être soit inondation, soit canicule, soit blackout électrique. Ça, c'est des choses qu'on sait qui potentiellement peuvent arriver. Et donc, nous, on réfléchit à comment s'y préparer, quelles sont nos ressources, qu'est-ce qu'on va pouvoir faire et qu'est-ce qu'on va pouvoir mettre en place.
1: Alors, quand vous dites « nous, on réfléchit », c'est quoi, nous ? C'est ADRA ? Est-ce que vous pouvez nous expliquer exactement la configuration de cette réflexion ?
2: Oui, alors c'est une demande qui a été faite il y a quelques années de la part d'ADRA International, mais c'est chaque pays, chaque bureau d'ADRA qui met en place son propre NEMP, qui est évidemment connecté à sa propre réalité. Et évidemment, pour qu'on ait une standardisation entre les bureaux, on a un soutien ici en Europe d'une personne qui est en charge de la réponse d'urgence européenne au sein du bureau d'ADRA Europe. Donc voilà, on n'est pas tout seul pour mettre ça en place, mais après on le met, on le colle vraiment à nos réalités et on peut connecter ce NEMP avec toute une série d'autres acteurs. Ça peut être d'autres bureaux d'ADRA qui viennent en soutien parce qu'ils ont de l'expérience dans tel ou tel secteur. Ça peut être évidemment nos églises adventistes qui peuvent être un soutien non négligeable en cas de catastrophe. Et donc voilà, chaque scénario va vraiment expliquer qu'est-ce qu'on va faire avec les moyens, vers qui on va se tourner, quel va être le budget de telle approche, quel va être le budget de telle autre. Et tout ça évidemment théorique, mais ça nous permet d'être prêts le jour où une catastrophe arrive. On a déjà le scénario plus ou moins correspondant, on l'adapte et on répond à l'urgence. En deuxième ligne évidemment, parce qu'en tout cas ADRA Belgique n'est pas prêt ou en tout cas préparé pour faire on n'est pas les pompiers, on n'est pas des forces de l'ordre.
1: Et alors donc pour être prêt malgré tout comme vous le dites et vous nous avez énuméré un peu les critères, ça veut dire que ça implique quoi localement, avoir des partenaires par exemple si à l'autre bout de la Belgique il y a une inondation, comment vous agissez ?
2: Alors, il faut faire une cartographie. Donc, on cartographie quelles sont nos ressources disponibles dans quelle région de la Belgique. Alors, une des premières ressources disponibles, c'est évidemment nos églises et nos membres d'église. Ça, c'est évident. C'est-à-dire que si une inondation arrive, à Verviers, comme ça a été le cas en 2021...
1: D'ailleurs, vous avez déjà vécu une situation similaire.
2: Exactement, tout à fait. Donc là, on connaît très bien le domaine. Et bien là, l'église a servi de base arrière pour nos équipes de volontaires.
1: Qu'est-ce que ça veut dire, servi de base arrière?
2: Alors très concrètement, c'est là qu'on démarrait les briefings le matin avec les équipes de volontaires parce qu'on est venu donc en deuxième ligne pour aider à déblayer et à venir en fait aider les victimes des inondations.
1: Donc c'était votre QG pendant...
2: Exactement, c'était notre QG. On s'est donc servi des installations pour les équipes de volontaires. Équipes de volontaires qui étaient composées aussi de membres locaux qui pour certains avaient même eux-mêmes vécu les inondations. Ça c'est une première ressources, c'était le bâtiment, c'était la communauté locale, donc ça c'est clairement quelque chose qu'on a inscrit dans le NEMP.
1: Ça veut dire que vous y mangiez, vous y dormiez aussi ?
2: Alors, on a pété jusqu'à dormir là-bas, parce que la Belgique est toute petite, donc on peut heureusement rentrer à chaque fois chez nous. Mais oui, on stockait le matériel, on avait du matériel lourd, des déshumidificateurs pour les maisons, des tenues, parce qu'il y avait des hydrocarbures en fait, qui avaient débordé dans les rues, donc il y avait tout du matériel lourd. On allait, on se retrouvait là-bas pour manger, on se retrouvait aussi pour faire les briefings le matin. Parfois aussi, s'il y avait des besoins un peu plus de confort ou de toilettes, parce que dans le centre de Verviers, tout avait été détruit, eh bien, on remontait à l'église qui était située un peu dans les hauteurs. Donc voilà, on s'est vraiment servi ça en effet comme QG. Et même la commune, finalement, parce qu'on essaye aussi de travailler avec les autorités locales, on ne travaille pas de manière autonome, est venu stocker du matériel dans l'église. Et voilà, ça fait partie de la façon dont on travaille, c'est de mutualiser les efforts et les ressources.
1: Donc finalement, ce réseau d'églises est la force du réseau ADRA.
2: Très clairement, parce que dans une crise qui toucherait le pays, ils sont en première ligne. Ils connaissent le terrain, ils connaissent normalement leur communauté. Et il y a aussi une vraie logique à utiliser les églises comme un lieu de secours, un lieu où on peut être en sécurité, un lieu où on peut trouver du réconfort. Ça a tout son sens, même d'un point de vue spirituel.
1: Et alors, vous êtes combien de personnel à ADRA Belgium, Jonathan Le Bouliot ?
2: Alors, en équivalent temps plein ou en personne physique ?
1: Comme vous voulez.
2: Alors, en équivalent temps plein, on est 2,25, on va dire oui. Ça comme ça. Mais dans les faits, on est 3 personnes. On a diminué un peu nos équipes cette année pour les réaugmenter l'année prochaine. Mais là, voilà, on est 3 personnes, donc c'est pas beaucoup.
1: Et alors, avec une si petite équipe, comment est-ce que vous arrivez à mettre en place un plan de sauvetage national ?
2: Eh bien, en étant un peu structuré, organisé, et en s'appuyant surtout sur des leaders. Donc, dans chaque église, on souhaite à l'avenir avoir une personne ressource qui est formée par nos soins, qui connaît le mode de fonctionnement d'une EMP et qui peut mettre en place des activités au sein de son église en cas de catastrophe. Alors évidemment, elle ne va pas agir toute seule, elle va agir avec ADRA, mais ce sera la personne relais, la personne ressource sur place. Et on a aussi la fédération
1: des églises adventistes.
2: Voilà, des églises adventistes, tout à fait, qui a différents pôles et notamment un pôle formation avec lequel on va travailler pour renforcer justement les compétences de nos membres en matière de réponse d'urgence.
1: Et alors, en termes de temps, quels sont vos objectifs pour mettre en place ce NEMP ?
2: Alors, la théorie est en place. Maintenant, la pratique est s'assurer que tout le monde est formé, tout le monde est à la bonne place. Là, on vise 2028, parce que ça prend du temps. On est une petite équipe. On travaille aussi beaucoup à l'international. Donc voilà, c'est pas facile.
1: Donc vous êtes une petite équipe de personnel professionnel, mais une grande équipe de bénévoles.
2: Oui, tout à fait.
1: On peut dire ça comme ça.
2: On peut dire ça comme ça, oui. Voilà. On a facilement, la dernière fois qu'on a dû agir sur le territoire, déployé une centaine d'adventistes sur le terrain en 24 heures. Donc ça, on a une capacité en tout cas de mobilisation assez impressionnante.
1: Et alors, est-ce que développer ce NEMP sur le territoire belge, ça représente des défis pour ADRA Belgium ?
2: Ça représente des défis, oui, ça représente des défis parce que travailler avec des volontaires, c'est aussi travailler avec des gens qui ont une autre vie, qui ont d'autres réalités, mais c'est aussi se faire connaître par les institutions, c'est essayer de se positionner, de faire des consortiums, essayer de faire des collaborations avec des entreprises. Par exemple, là, on est en discussion pour avoir à disposition des hangars, par exemple, pour mettre le matériel qu'on a déjà. C'est beaucoup de coordination, beaucoup de discussions, beaucoup de préalables, en fait, et d'anticipation. Et donc, ça demande malheureusement du temps.
1: Merci, Jonathan Le Bouliot.
2: Merci à vous.
1: Pour cet échange qui nous permet de mieux comprendre l'importance de l'anticipation et de la coordination dans des situations d'urgence. Et derrière ces dispositifs que vous souhaitez mettre en place, il y a aussi des femmes et des hommes engagés, des partenaires mobilisés, et puis une volonté commune de venir en aide à ceux qui traversent des moments critiques, parce qu'il faut bien le dire, c'est ça l'objectif.
2: C'est ça l'objectif, tout à fait.
1: Merci à vous de nous avoir suivis dans Paroles Solidaires. À très bientôt pour une nouvelle émission consacré aux initiatives solidaires et humanitaires sur le terrain. À bientôt. Merci.
2: À bientôt.
1: Au revoir.
2: Merci.
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3: L'équipe est déjà prête. Quelle équipe ? L'équipe de Boost Espoir, comme tous les samedis à 11h. C'est dans quelques minutes, voici vos plus beaux gospel.

The Mississippi Massacre à l'instant sur Hope Radio pour The Promise, Andy Cokeley. C'est le titre que nous avons écouté juste avant. On a été complètement dépaysé avec ce gospel pour bien évidemment l'interprétation de The End They Lead. Voici Jerry Gospel Choir sur Hope Radio pour

Salut amis de Boost Espoir, sois le bienvenu. Quelle joie de te retrouver aujourd'hui. Et oui, ça faisait déjà un petit moment qu'on ne s'était pas vu. Et nous sommes là aujourd'hui pour passer ce moment avec toi. Je suis Mildred et aujourd'hui je suis accompagnée par Ali.

0: Nina et Marina, salut les filles.
1: Salut.
0: C'est super de vous avoir avec moi.
1: Bah, c'est partagé.
2: Oui, ça nous fait plaisir. Un grand plaisir.
0: C'est cool. Et ensemble, nous accueillons notre invité du jour, Pierre Badimon. Sur le bienvenu.
3: Merci.
0: Bonjour. Alors, Pierre n'est pas la première fois qu'il vient. Hein. Ce n'est pas la première fois que tu es là, Pierre. Tu es déjà venu une autre fois à notre émission. Et tout récemment, tu es passé par ici. Tu nous as parlé de la confiance. C'était vraiment un excellent thème, cher auditeur. Si jamais tu as envie de le retrouver, il faut juste chercher dans notre chaîne. Tu vas sûrement retrouver tout ça. Pierre est infirmier en psychiatrie. Il est marié et bien entouré par sa famille. N'est-ce pas, Pierre?
3: Absolument.
0: Si tu as d'autres infos à ajouter, n'hésite pas.
3: Juste que j'ai une fille et j'ai aussi un petit-fils.
0: Voilà, il est grand-papa. C'est vrai, j'avais dit l'autre fois, mais pas aujourd'hui. Alors, Pierre, en quelques mots, qu'est-ce que tu as prévu comme thématique pour aujourd'hui?
3: Aujourd'hui, le titre du thème, c'est la salle 6. La salle 6.
0: OK.
3: Un lieu, un endroit pour découvrir et explorer certains aspects, je trouve, de l'Évangile.
0: OK.
3: À travers des récits, je veux dire.
0: De la Bible.
3: Roman, mais à travers du vécu d'aujourd'hui, je dirais.
0: Ah, c'est un peu énigmatique, n'est-ce pas? Alors, reste là, ne pars pas. Je suis certaine que ça sera un thème merveilleux pour toi et pour nous aussi. Que Dieu te bénisse là où tu te trouves et qu'il soit aussi avec nous ici. Alors, tous les jours, Dieu nous envoie de messages. Il a envie d'être en contact, il a envie d'être en lien avec chacun de nous. Et aujourd'hui, c'est Alina qui nous a sélectionné une perle pour le clin d'œil.
2: Oui, du coup, c'est vrai que les relations ne sont pas toujours simples. D'ailleurs, dans le cadre du travail, j'ai vécu une situation assez particulière.
0: Qu'est-ce que tu as vécu?
2: Avec ma supérieure, du coup. J'avais du mal au début à lui faire confiance, car c'est vrai que je ne me sentais pas du tout en sécurité, surtout sur des sujets qui étaient assez personnels. Mais au bout du compte, j'ai réussi à passer outre et du coup, aujourd'hui, on garde une relation amicale en dehors du travail.
0: Ah, alors voilà, la sécurité et l'insécurité dans les relations. C'est un peu ça que tu veux nous dire.
2: Oui, c'est tout à fait ça. C'est vrai qu'on a besoin de se sentir en sécurité et puis de savoir qu'on est entendu et qu'on peut compter sur la personne et se confier de façon authentique.
0: Et je suis sûre, en te connaissant, que cette histoire a bien fini.
2: Ah oui, parfaitement. C'est très beau. C'est vrai qu'aujourd'hui, je me sens vraiment en sécurité et j'ai appris à la connaître mieux. Et je pense que c'est ça qui a, du coup, fait qu'aujourd'hui, on a plutôt une belle relation. Et c'est aussi le travail de Dieu parce qu'il m'a donné de la confiance et il m'a appris que je devais passer outre ces barrières avec les personnes qui m'entourent.
0: OK. Alors, en parlant de ça, Alina, justement, on est allé dans les rues de Genève parce qu'on voulait entendre ce que le peuple pense de relations, les relations amicales, les relations interpersonnelles. Alors, allez, c'est parti pour le micro-trottoir. Qu'est-ce qui apporte de la sécurité dans vos relations?
4: Je pense que... ça commence bien. Je pense que s'il y a un canal de communication... qui reste ouvert avec la personne, c'est quelque chose qui peut apporter des deux côtés un certain sens de sécurité. Je pense aussi que l'isolement, ça n'aide pas, dans le sens que si on est toujours avec la même personne, ça n'aide pas pour la sécurité. Il faut s'ouvrir, être voir ses amis à elle ou à lui, et vice versa.
5: Moi, je dirais c'est déjà qu'on puisse poser des bases au niveau de la confiance, du respect. Et c'est là où cet échange mutuel fait en sorte qu'on peut consolider cette relation et qu'on peut compter l'un sur l'autre et vraiment avancer en construisant quelque chose de positif et de bienveillant.
6: Alors moi, je dirais juste simplement, c'est de connaître l'autre personne.
7: La sécurité, c'est quand il y a de la vérité entre les personnes. Quand on parle et qu'on sait qu'on peut avoir confiance en ce que les autres disent et que nous, on peut autant se confier que les autres se confient à nous.
0: Si on parle d'amour, compassion, est-ce que vous pourriez considérer que cela pourrait être un médicament même pendant les crises?
6: Pour moi, c'est pas, ça pourrait être, c'est le seul médicament qui existe pendant les crises. Parce que franchement, à part ça, j'en vois pas vraiment d'autres.
7: L'empathie, c'est très important parce que c'est ce qui permet de comprendre l'autre et de pouvoir partager la souffrance qu'il a. Et c'est ce qui permet de passer outre.
5: Si je peux rebondir là-dessus, la compassion, oui. Comme ça, on peut vraiment continuer à partager ensemble et se mettre à la place de l'autre. Par contre, l'amour, ce serait un amour inconditionnel, on va dire désintéressé, et pas un amour intéressé ou justement qui attend quelque chose de l'autre. Parce que là, ça devient un petit peu une obligation, et je pense pas que c'est une relation saine qui peut se construire avec ça, ou qu'on peut être là pour l'autre, l'un pour l'autre, avec un amour conditionnel.
8: La confiance, la fidélité et aussi l'assurance.
0: Qu'est-ce qui serait un médicament idéal pour guérir en temps de crise? La compassion, la bienveillance, l'amour?
8: Oui, la compassion, c'est nécessaire. Beaucoup d'amour et surtout beaucoup d'empathie l'un pour l'autre. Et principalement, pour moi, c'est important d'avoir Dieu dans notre cœur. Là, c'est la guérison, les médicaments par excellence.
0: Qu'est-ce qui vous apporte de la sécurité dans les relations?
8: La confiance.
0: La confiance est la base pour vous?
8: La confiance est la base.
0: Ok. Mm-hmm. Et quel est le médicament idéal pour guérir en temps de crise?
8: En temps de crise,
0: pour guérir les problèmes.
8: La médiation.
0: Très bien. Merci beaucoup.
8: Alors, si on parlait du niveau sociétal et mondial, je pense qu'il faudrait ramener de la poésie.
6: Alors oui, je pense que ça peut accompagner en temps de crise parce que c'est des choses qui sont vraiment internes à nous, qui nous ont été transmises, qu'on a reçues, qu'on a expérimentées depuis tout petit. Et c'est des choses auxquelles on peut se raccrocher, tout comme notre foi. Enfin voilà, c'est des choses qui nous permettent d'avancer. Et puis de se dire aussi de l'espérance permet aussi de pouvoir être, c'est aussi une valeur. Je n'ai pas pu le dire tout à l'heure, mais voilà, il y a aussi ça.
0: Quelles sont les valeurs importantes dans votre vie?
6: L'amitié est une valeur qui est importante, le respect. Et puis le dépassement aussi de soi, le fait d'essayer de faire de son mieux chaque jour. Voilà.
9: Ce serait la confiance.

0: La Bible, le livre le plus vendu au monde, est une source d'inspiration pour tous les chrétiens. Dans ce livre, nous trouvons plein de belles choses. Nous trouvons, c'est presque un mode d'emploi, hein? Dans ce livre, on voit des conseils de comment agir, de comment ne pas agir aussi les uns envers les autres. Et nous trouvons aussi des magnifiques promesses de la Bible. Alors, des promesses de Dieu, en fait, pour chacun de nous. Marina, qu'est-ce que tu as préparé pour nous aujourd'hui?
1: Eh bien, je nous conduis dans un livre qui s'appelle Les Proverbes. C'est un peu comme un livre de Maxime, de pensée. Chapitre 27, verset 17. Et il y a pas mal de sagesse, en fait, dans le livre des Proverbes. Mm-hmm. Et il dit ceci, comme le fer aiguise le fer, les gens deviennent plus humains au contact des autres. Et je trouvais assez intéressant cette idée de l'influence des autres sur soi et de l'influence que je peux avoir sur l'autre qui est l'autre humain. Moi, j'aime assez bien cette promesse de bonification de soi au contact des autres et puis de quelle manière aussi je peux, moi, apporter plus de qualitatif dans la vie de l'autre au travers des échanges et de ce qu'on va pouvoir construire en amitié, en échange.
0: C'est vrai que c'est inévitable, hein, on finit par apporter et par recevoir aussi.
1: C'est ça, et ça je trouve génial. Alors, on parle hein, dans ce texte, le fer aiguise le fer. Alors, je réfléchissais, je ne sais pas si vous avez déjà aiguisé des couteaux.
0: Oui, quelquefois.
1: Hein. En général, ça marche assez bien. Hein. Oui. On voit vraiment la différence entre l'avant et l'après. Mm-hmm. Et ce couteau plus aiguisé me donne peut-être aussi, avec cette image, hein, un regard plus aiguisé sur la vie, des émotions plus justes, une prise de conscience de la vie, du sens de la vie, de mon but dans la vie différent et peut-être plus précis. Et je trouve que voilà, de pouvoir compter sur les autres pour nous bonifier et être nous aussi bonificateurs de l'autre, c'est une belle chose.
0: Bah, magnifique. J'aime beaucoup tes pensées. Nous vivons une forte expérience avec Dieu. On a envie de faire quoi? On a envie de raconter à tout le monde, de partager. Il faut raconter cette bonne nouvelle. Non, c'est pas comme ça pour
1: vous? Bien sûr.
0: Eh bien oui, c'est exactement comme ça. Les bonnes nouvelles se partagent. On ne peut pas les garder uniquement pour soi-même. C'est pour ça qu'Alina est allée à la rencontre d'une de ses copines. Et aujourd'hui, nous allons partager avec toi la discussion qu'elles ont eue.
2: Bonjour Ella, je vais te laisser te présenter à nos auditeurs et nous parler un peu de toi et puis du coup nous parler aussi de ton beau témoignage.
3: Je m'appelle Ella Stern. Toute ma vie, je vais passer en fait dans le milieu, ma vie professionnelle, hein, dans le milieu aérien. Je le suis encore. Un jour, je me souviens, c'était un long courrier. J'étais chef de cabine chez Air France. Je remarque un monsieur de très grande taille, athlétique. Je ne sais pas, 1m90, très grande taille. Ça se voyait qu'il est sûr de lui. Il était... Il imposait. Il avait quelque chose qui imposait. Il a commencé à parler. Il était très sûr de lui. C'était une personne qui avait une situation... professionnelle très importante. J'étais seule avec lui à un moment donné et puis il m'a raconté un petit peu sa vie professionnelle, tout ce qu'il fait dans ses affaires. À un moment donné, on a un appel du commandant de bord qui nous dit on va passer dans une zone de turbulence. Donc, qu'est-ce qu'on fait dans ce cas-là? Ben, on va s'attacher, on va s'asseoir, on va attacher la ceinture et puis on va rester tranquille. On a passé en fait des perturbations assez importantes. Il était assis, il a attaché sa ceinture. Je pense que 2 ou 3 minutes après, ce monsieur, il détache sa ceinture, il se lève, il vient en toute vitesse vers les gars et vers nous. Nous, on était attachés à nos places. Donc du coup, évidemment, toi, tu es membre d'équipage, tu te lèves et tu essaies de calmer la personne. À ce moment-là, je vais vous dire honnêtement, j'ai vu un homme perdu, un homme qui avait peur, qui cherchait la sécurité quelque part, qui était en panique, j'ai fait mon travail, j'ai essayé de calmer la situation en lui disant c'est rien, mais ça bouge trop, mais c'est pas possible, mais on va mourir, etc., etc. Et puis finalement j'ai réussi avec une de mes collègues aussi, c'était le seul qui était debout d'ailleurs, les autres ils ont eu peur mais ils étaient assis. Le temps qu'on discute avec lui, le temps qu'on le met en sécurité, le temps que voilà, ça s'est calmé. Puis on voit un homme désarmé. Il n'arrivait pas à sortir du tout de son état. Je suis allée le voir à plusieurs reprises. J'ai dit, vous pouvez vous détacher, tout va bien. Là, maintenant, tout va bien. Et là, il me prend la main, il me serre fort la main, il me dit, ça ne va pas du tout. Je ne veux pas bien du tout. Et je lui ai dit, venez avec moi, si vous voulez, dans les galets. Et il a dit, d'accord. Mais il tremblait. Un homme qui avait 2 mètres, qui tremblait, quoi. Il tremblait, il me suivait. Et dans les galets, je lui ai dit, écoutez, il a dit, donnez-moi quelque chose, s'il vous plaît, donnez-moi un médicament, donnez-moi quelque chose, parce que j'ai l'impression que je m'étouffe. C'était une crise de panique, évidemment, une crise d'angoisse, ça on connaît, on en a vu des milliers. Mais c'était assez sévère chez lui. Et je lui ai dit, écoutez, non, on n'a pas le droit de donner absolument rien, et on n'en a pas, tout court, on n'en a pas à bord des médicaments. Mais je vous propose quelque chose. Et là, il me regarde. Et je sentais en fait que Dieu voulait lui parler. Je sentais que le Saint-Esprit était là. Puisque il m'a regardé et je lui ai dit, écoutez, il y a une solution. La seule, d'ailleurs. La seule. Est-ce que vous êtes d'accord de me donner la main, rester assise là, donnez-moi la main et laissez-moi prier. Vous avez dit que vous croyez que l'univers, il est beau, vous vous souvenez? Donc, vous croyez qu'il y a une force. Moi, cette force, je l'appelle notre Sauveur, Jésus-Christ. Donc, donnez-moi la main et laissez-moi faire une prière. On va parler avec lui, là, à l'instant. Et j'ai commencé à prier, évidemment. Et au début, je sentais comme il me serrait tellement la main. Et petit à petit, il commence à être de moins en moins... je ne l'ai pas regardé, mais j'ai senti la main. Qui lâchait, quoi. Et j'ai fait ma prière, j'ai remercié à Dieu, et j'ai prié pour lui, et j'ai dit, protège-le, découvre-toi à cet homme-là, parle-lui, et fais en sorte qu'il te connaisse comme je te connais, parce que tu l'aimes tellement. Et quand j'ai ouvert les yeux, c'était un homme, comme un montagne, encore une fois, qui avait les larmes aux yeux. Et qui me regarde, il me dit, qu'est-ce que vous m'avez fait? Parce que là, j'ai l'impression qu'il y a eu une espèce de chaleur, il y a une espèce de paix, je ne sais pas comment on peut appeler ça, mais je me sens tellement bien. Et là, je lui ai dit, écoutez, je vous ai donné le meilleur médicament possible que le monde, que l'humain peut avoir la paix du ciel, avoir la paix de notre Seigneur Jésus-Christ qui est mort sur une croix pour vous et pour moi. Il avait les larmes aux yeux, il a dit, je vous remercie, moi, dans ma maison, dans mon enfance, on n'a jamais parlé de Dieu, on n'a jamais, mais ce que je ressentis aujourd'hui pour moi, c'est incroyable, vous avez fait quelque chose, c'est pas moi monsieur, c'est pas moi, moi j'ai prié, parce que moi je crois en lui, vous imaginez, moi je travaille depuis des années ici, donc quand il y a des turbulences, même extrême, plus grave qu'on a eu là quelques minutes. J'ai pas peur. Je n'ai pas peur. Pourquoi? Parce que je sais qu'on est porté par ses mains, qu'on est à l'abri de tout. Quand Jésus-Christ, il est avec nous, on est à l'abri de tout.
2: Merci en tout cas pour ce témoignage. Et nous espérons que ces belles paroles vont toucher les cœurs de tous nos téléspectateurs.

0: Et maintenant, chers auditeurs, c'est le moment du partage biblique. Pierre nous a préparé un thème qui lui tient à cœur. Pierre, vas-y, raconte-nous tout. Tu as choisi de parler de la salle 6.
1: Oui.
0: Pourquoi ce thème?
1: La salle 6, c'est le titre d'un petit texte, un essai, on va dire, écrit par Anton Tchekhov en 1892.
0: Non, alors, c'est pas si vieux.
1: C'est pas très vieux. J'ai lu ce texte comme on lit en fait une parabole.
0: Okay.
1: Très souvent, pour tirer des enseignements de l'Évangile, on cherche le texte biblique. Et c'est intéressant de chercher le texte biblique. Mais je me suis dit, si Jésus vivait à notre époque, certainement, il prendrait des expériences de vie de ce qui se passe aujourd'hui. Et c'est un petit peu, et c'est comme ça que j'ai lu ce texte de Tchekhov. Alors, c'est un livre qui raconte l'histoire d'un médecin dans une ville très, très pauvre. Je ne vais pas dire le nom du pays.
0: C'est un pays
1: dans lequel il y a beaucoup de problèmes en ce moment, il y a la guerre. Donc, juste pour ne pas mettre l'emphase sur des... On va simplement rester à cette époque de 1892. C'est une ville très, très, très pauvre. Et ce médecin, il arrive dans cette petite ville. Il y a un hôpital. Et dans cet hôpital, il y a le livre le décrit comme ça, une malpropreté sans nom. Les patients sont livrés à eux-mêmes.
0: Ouf.
1: Et dans cet hôpital, il y a une section, une annexe. Et cette annexe est appelée la salle 6.
0: OK.
1: Et dans cette salle 6, il y a 6 personnes. 6 patients qui sont considérés comme des fous. Et dans le contexte, le médecin qui s'occupe de ces personnes, il s'appelle le docteur Efimitch, et il va faire une rencontre avec un patient qui s'appelle Dimitrich. Et il va se passer une superbe rencontre entre les deux. Et c'est à partir de cette rencontre que j'ai vu une parabole qui pouvait nous expliquer les relations humaines, mais aussi une certaine vision de ce que Dieu demande de l'homme, une certaine vision de l'homme, de ses relations avec l'homme et du regard que Dieu peut poser sur l'homme dans ses problèmes au quotidien. Alors, ce qui m'a intéressé là-dedans, c'est le caractère des personnages. Je crois que nous, comme chrétiens, on a pour mission de faire advenir le royaume de Dieu sur terre. Hein. C'est ce qu'on dit. Hein.
0: Ouais, nous, en tout cas, on a envie de montrer Jésus à toutes les personnes qu'on rencontre.
1: Voilà. Et très souvent, on cherche dans les caractères des personnages bibliques l'ingrédient nécessaire pour amener les gens
0: à Dieu.
1: C'est
0: ça, ouais.
1: Mais il me semble que c'est juste, hein, c'est bien de le faire. Mais je crois que quand on pose un regard sur les gens qui nous entourent, on découvre vraiment tous les aspects de l'Évangile et tout l'enseignement qu'on peut puiser dans la Bible. C'est comme si on devait puiser des enseignements dans la Bible et calquer ces enseignements sur notre entourage.
0: Okay.
1: Et c'est comme ça que j'ai vu le livre La salle 6. Donc, on a ce médecin, le docteur Efimitch, qui dit quelque chose que je vais lire pour ne pas trahir le texte. Le but, ce n'est pas de vous pousser à lire La salle 6, mais de puiser des enseignements utiles pour nos relations interhumaines. Il dit ceci, « Le docteur Efimitch aimait par-dessus tout l'intelligence et l'honnêteté, mais il n'avait pas assez de caractère et de confiance dans le droit pour instaurer autour de lui une vie intelligente et honnête. Il aimait par-dessus tout l'intelligence et l'honnêteté, mais il n'avait pas assez de caractère pour mettre en pratique ce qu'il aimait. »
0: Donc, en fait, il faut avoir du courage pour pouvoir appliquer les valeurs qu'on conçoit.
1: C'est exactement ça. Et la question que je pose à nous tous, avons-nous le caractère pour vivre les valeurs que nous aimons? Surtout en tant que chrétien, on dit qu'on aime beaucoup, on a beaucoup de valeurs et on aime les valeurs qu'on puise dans la Bible. Mais est-ce qu'on a le caractère pour les mettre en place? Cette question-là, je me suis posée.
0: Il faut du cran, hein.
1: Et j'ai puisé dans les évangiles un texte, c'est la parabole du Samaritain. Vous vous rappelez de la parabole du Samaritain?
0: Oui.
1: J'ai l'impression que les pharisiens, ils ont converti les valeurs qu'ils avaient en rituel.
0: Donc alors, juste pour rappeler un petit peu à l'auditeur, Marina, vous m'aidez, hein, les filles.
2: Oui, oui.
0: La parabole du Samaritain, donc c'est un homme qui était en voyage. Au bord de la route, il rencontre un autre qui est par terre. Cet homme-là qui passait est un Samaritain. Donc, il vient d'un peuple qui était un peu refusé, hein, c'était par le peuple élu de l'époque. Et donc, il voit cette personne par terre, il vient en aide.
1: Voilà.
0: C'est ça. Mais avant lui,
2: Voilà. On sait qu'il y avait deux autres personnes religieuses, on peut dire, hein, qui avaient justement l'habitude et le mandat de prendre soin, et eux ne se sont pas arrêtés parce que ça pouvait paraître comme une personne impure.
0: Ouais, déjà, ils ne voulaient pas être en contact. Mmh. Ils avaient aussi peut-être peur.
2: Voilà. Bien sûr. Ouais.
1: Et c'est là où cette parabole m'a intéressé. Alors, il y a deux religieux clairement nommés, un lévite et un sacrificateur. Ils passent, ils voient quelqu'un de blessé. Mais le rituel religieux les empêche de prendre soin de quelqu'un qui est blessé.
0: De venir en aide.
1: Alors que toutes les valeurs chrétiennes, toutes les valeurs de Dieu, c'est de venir au secours des autres. Mais voilà que des valeurs sont transformées en rituels qui nous paralysent complètement. Et c'est ça qui m'a intéressé dans ce texte. Et c'est la question que je me pose. Est-ce que nos valeurs, nous les aimons suffisamment pour les mettre en pratique? Et là-dessus, cette question-là, chacun pourra y répondre, parce qu'il y a des personnes qui vivent selon leurs valeurs et qui le font très bien.
0: Heureusement.
1: Heureusement. Et pour approfondir cette question des valeurs lorsqu'on est chrétien, il m'est revenu aussi à l'esprit une petite anecdote. C'est un jeune qui raconte cette histoire. Il était allé voir un film qui s'appelle « Naissance d'une nation ». Alors, le contexte global, « Naissance d'une nation », ça se passe aux États-Unis à l'époque de l'esclavage. Il y a une révolte de Noirs et ils décident, à un moment donné, de prendre en charge leur destin et ils vont trouver un moyen de bâtir une nation. Et puis, dans ce film, ce jeune homme qui se critique de film raconte qu'il n'a pas vu l'aspect religieux dans le film, alors que toute l'histoire, la naissance de, je veux dire, ce qui a poussé ces personnes à se révolter, c'est parce qu'ils ont compris qu'ils avaient une valeur aux yeux de Dieu. Okay. Et qu'un homme ne peut pas dominer sur un autre homme. Et ça leur a donné du zèle pour entamer une libération. Et cela dit, le réalisateur du film n'a rien fait par rapport à ça. Et ce jeune homme raconte qu'il sortait du visionnage de ce film, et il va pour rentrer chez lui pour prendre le métro, et il rencontre dans les escaliers un monsieur noir qui n'arrivait pas à monter. Et le monsieur l'appelle à l'aide. Donc lui, il dit qu'il est... Je ne veux pas que j'aille trop vite dans l'histoire. En tout cas, il dit qu'il est très serviable et il aide les gens qui ont besoin d'aide. Oui. Et puis, il continue son chemin. Le monsieur lui dit, OK, c'est bon, en haut de l'escalier. Et puis, quelques minutes après, ils se retrouvent tous les deux sur le quai à prendre le même métro. Et là, il y a ce monsieur qui va vers ce jeune homme qui lui dit, oh monsieur, je ne sais pas ce qui m'arrive, je n'arrivais pas à lever les deux pieds. Heureusement que vous étiez là. C'est le Seigneur qui vous a mis sur ma route.
0: Ah, wow.
1: Et là, le jeune, il dit, mais quelqu'un vous dit, le Seigneur vous a mis sur ma route. Et lui, il dit que c'était la première fois que quelqu'un lui disait,
0: qu'il avait entendu
1: le
0: ça.
1: Seigneur vous met sur ma route. Et lui, ce jeune homme, il dit, mais il s'est arrêté, il a dit, mais imagine un instant que Dieu qui a créé l'univers l'a créé lui parce qu'il avait besoin de lui pour aider ce monsieur à monter les escaliers. Mais il dit, mais quelle force, quelle puissance que ça peut donner lorsqu'on croit en Dieu pour faire du bien autour de lui. Et ça va au-delà de faire le bien, parce que lui dit qu'il est athée. Être serviable pour lui, ce n'est pas un problème. Vous voyez ce que je veux dire? Mais lorsqu'on croit en Dieu, la puissance qui peut se dégager dans cette croyance pour apporter de l'aide, de la liberté, de la libération aux êtres humains que nous sommes. Et ça, j'ai trouvé ça très pertinent.
0: Ah, c'est fort.
1: Par rapport à la salle 6. Et en ça, le docteur Efimich, à un moment donné, dans le film, je reviens à la salle 6, lui, il n'avait pas le caractère pour aider, pour, comment dire, entamer une réforme.
0: Un changement
1: dans l'hôpital militaire. Et ça, c'est un des aspects de ce film. L'autre question que je me suis posée en lisant ce livre, c'est où est Dieu dans cette histoire? Et là, je l'ai vu quelque part. Je ne l'ai pas vu forcément en la personne du patient Dimitrich, je ne l'ai pas vu dans la personne du docteur Efimich, mais je l'ai vu dans la salle 6.
0: Où est-ce qu'il était alors?
1: Dans la salle. Il était dans la salle. Pourquoi je dis qu'il était dans la salle? Parce que Jésus dit ce texte dans Matthieu, il dit, j'étais nu et vous m'avez revêtu.
0: Oui.
1: J'étais malade, vous m'avez visité. J'étais pauvre, vous m'avez nourri. Oui. Et puis, en fait, si vous lisez le texte de Matthieu, il y a plein
0: d'exemples qui sont applicables aujourd'hui.
1: Et Jésus, et il y a certaines personnes qui lui disent, mais quand avons-nous vu avoir faim, soif, nu, en prison? quand avons-nous vu malade ? Et Jésus dit, toutes les fois que vous avez fait cela, c'est à moi que vous l'avez fait.
0: Donc, toutes les fois où on a aidé un pauvre, quelqu'un qui était dans le besoin, c'est Dieu qu'on est en train d'aider.
1: C'est Dieu qu'on est en train d'aider. Et à contrario, il a dit à certaines personnes, ça, vous ne l'avez pas fait. Il dit, mais quand est-ce que tu dis qu'on ne l'a pas fait, mais comment ça, on ne l'a pas fait? Ben non, vous ne l'avez pas fait. Et à chaque fois que vous ne l'avez pas fait, c'est à moi que vous ne l'avez pas fait. Et j'ai trouvé ça très pertinent aussi pour dire, Dieu était dans la salle 6. Et il y a quelque chose de très important dans la salle 6 que je voudrais dire. La salle 6, finalement, c'est un endroit pour voir et pour être vu. Quelque chose s'est passé entre le médecin Efimitch et Dimitrich. Le médecin est rentré dans la salle parce qu'à un moment donné, il a entendu parler le Dimitrich en question et il l'a regardé. Il a vu qu'il avait une voix douce et un regard très aimable. Ça l'a intéressé et lui, il est rentré dans la salle pour discuter avec ce monsieur et il l'a appelé mon ami. Quand est-ce, n'est-ce pas Jésus qui a traversé le ciel pour venir à notre rencontre ? Et qui nous a aussi appelé mon ami. Ça, c'est extraordinaire de voir que la salle 6 est un lieu pour voir et un lieu pour être vu. Et la pertinence de voir et être vu dans un même lieu, ça m'a rappelé aussi un de mes patients qui me disait que j'allais voir chez lui et qui me disait un jour, Pierre, aujourd'hui, je te sens stressé. Il me dit, ne t'inquiète pas, je m'occupe de tout.
2: Le patient, c'est particulier quand même.
1: Oui, c'est particulier, mais il dit quelque chose d'essentiel. Ce qu'il dit est tout à fait vrai. On a besoin de quelqu'un qui s'occupe de tout. Lui, il disait ça intuitivement. Lui, il n'avait aucune capacité de s'occuper de tout. Mais la proximité que j'avais avec lui, je me découvrais à lui. Et lui, il percevait un petit peu mes préoccupations. Et il avait le désir de le prendre en charge. La question, c'est pas de savoir est-ce qu'il était capable de le faire ou pas. La question, c'est de savoir comment moi je l'entendais. Moi, je l'entendais comme quelque chose dont j'avais besoin, que quelqu'un s'occupe de quelque chose dont j'avais besoin. N'est-ce pas Dieu qui nous a dit, ne vous inquiétez pas, je m'occupe de tout. C'est là la force et la pertinence que j'ai pu puiser dans ce livre. Donc, en fait, je n'incite pas forcément les personnes à lire le livre, mais ce que j'incite, c'est que lorsque nous recherchons à comprendre l'Évangile, il serait bon parfois de regarder autour de nous, de faire une traversée pour aller rencontrer l'autre. Parce que certainement, c'est à ce moment-là qu'on pourrait entendre « Le Seigneur vous a mis sur ma route », ce qui est l'aide apportée et également la valeur prise d'avoir été créée par le Tout-Puissant, par le Créateur.

0: Salut, ici tu es à Boost Espoir. Aujourd'hui, nous recevons Pierre Vadimont, notre invité spécial. Il nous a apporté un thème très intéressant. Nous avons parlé des émotions, nous avons parlé du regard. Et nous avons eu aussi un micro-trottoir où nous avons beaucoup entendu sur la compassion, l'importance d'avoir une sécurité dans les relations. Et c'est tout à fait de ça que j'aimerais bien savoir, là, les filles, et notre invité aussi, vos avis.
1: Moi, je peux reparler de cette salle 6 qui va quand même bien intriguer. Ce que je trouve intéressant et qu'on ressort, c'est une salle où tu disais justement, Pierre, que c'est un endroit, un lieu où on est vu et on peut voir. Moi, ça me parle particulièrement dans ma relation avec Dieu. C'est la capacité que Dieu peut me montrer, c'est-à-dire sa manière de me voir. Je me sens être vu de Dieu, mais pas par un regard vite fait, quoi. Vraiment dans une profondeur de ce qu'il va pouvoir m'apporter. C'est un Dieu qui transcende finalement mon être et voit vraiment mon intérieur. Et c'est ce Elroy dont on a parfois parlé aussi, ce Dieu qui te voit vraiment. Et il y a un bout d'identité aussi. Je vois, je sais qui tu es, je te comprends.
0: Il y a un regard intéressé, en fait, dans le sens où il s'intéresse à nos émotions, il s'intéresse à nos sentiments,
1: c'est ça,
0: à nos vécus,
1: à notre intériorité, à tout ce qui se bouge à l'intérieur de nous. C'est un regard profond, c'est un regard très intéressé sur notre vie et nos besoins. Et je trouve que dans les relations qu'on peut avoir aussi avec les autres, moi j'ai besoin d'apprendre encore à aller regarder l'autre, le voir véritablement dans ses besoins, pour rejoindre aussi quelque chose, hein, qui est de l'ordre de ce qu'il a besoin de partager, d'aller le chercher aussi là-dedans, et de lui apporter cet amour de Dieu, ce regard, pour que les relations puissent être un peu plus profondes parfois que ce qu'on peut amener.
0: Ouais, des fois,
2: Moi, je trouve ça très intéressant, l'histoire du regard. C'est ce qui a déclenché la rencontre entre le médecin et puis le patient en question. Il l'a regardé et il l'a compris et il a appelé mon ami. J'ai trouvé ça très intéressant. Et pour une fois, on peut faire vraiment la part belle aux émotions. Très souvent, on nous demande de laisser les émotions de côté. On n'est pas là pour s'aimer, on n'est pas là pour...
0: Il faut réfléchir et agir.
2: Mais là, on se rend compte que l'émotion a déclenché une action vers l'autre et l'autre s'est vraiment ressenti compris et accueilli. Je crois qu'une des prières qu'on pourrait faire de nos jours, c'est « Seigneur, apprends-moi à m'émouvoir ». Pas tellement « apprends-moi à réfléchir », parce que ça, on n'a pas besoin de Dieu pour apprendre à réfléchir. Depuis tout petit, on nous apprend à réfléchir, n'est-ce pas ? Mais on ne nous apprend pas à s'émouvoir. Si bien que lorsqu'on s'émeut, on a parfois l'impression d'être une sorte de chiffre molle ou il pleure tout le temps. Alors, il y a une manière de s'émouvoir qui crée une relation, qui crée une rencontre, qui crée une conversation et qui est libératrice. Ça m'intéresse beaucoup, cette prière « Apprends-moi à m'émouvoir ».
1: Bien sûr. Mais est-ce qu'on pourrait imaginer dans ce cas que cette salle numéro 6, hein, cette salle où je suis vue et je regarde l'autre tel qu'il est, pourrait être comme un lieu préparatoire à la vraie vie qui nous attend dehors, c'est-à-dire une étape préalable. Je ne peux pas aller à la rencontre de l'autre véritablement si je ne suis pas passée par ce regard de Dieu qui me voit et cette prise de conscience que je peux voir aussi au travers de l'autre.
3: Oh, c'est magnifique. Oui, je suis d'accord avec toi, parce que c'est vrai que c'est important en fait de comprendre que Dieu nous donne cette confiance et puis c'est important de se faire confiance à soi-même pour pouvoir justement aller vers l'autre et puis se dire je peux rester authentique, je peux me laisser sensible devant l'autre, parce que c'est la chose qui va en fait solidifier les relations, hein. Et puis aussi apprendre à écouter l'autre même si on n'est pas d'accord en fait avec ce qu'il dit, avec ce qu'il pense. Mais je pense que c'est important puisque c'est une chose que j'ai appris, c'est que comme tout le monde, voilà, je suis pas non plus parfaite et puis mon Dieu en fait me redonne sa confiance en fait tous les jours et puis me permet aussi de renouveler ma relation avec lui. Et je pense que si on fait la même chose avec les autres, peut apporter beaucoup d'amour et de bonnes choses dans notre vie et puis dans la vie des autres.
0: Et beaucoup de changements, hein.
3: Oui.
0: Et toi, cher auditeur, à la maison, là où tu te trouves, est-ce que ça résonne chez toi? Ici, à Boost Espoir, il y a toujours un peu de tout. il y a des pépites bibliques, il y a de la littérature, nous proposons des livres de lecture, il y a aussi des films. Et là, pour la chronique surprise, c'est Marina qui nous a préparé quelque chose.
1: Eh ben, je vous conduis de nouveau vers la littérature.
0: Ah, voilà. C'est la salle 6 que tu m'as proposé.
1: Alors, pas tout à fait. Entre légèreté et profondeur, entre naïveté et consistance de la compréhension du monde au travers des yeux d'une toute petite fille de 8 ans qui se prénomme Jade. C'est l'auteur savoyard François Garagnon qui parle d'elle, tout droit sortie de son imaginaire, finalement. Une petite Jade qui a des yeux d'enfant, mais un regard très, très, très clair sur le monde. Elle partage ses découvertes avec un chouette verbe, avec néologisme et une pleine conscience de la réalité de la vie et de la profondeur de la vie. L'ouvrage majeur qui parle de son histoire, c'est Jade et les sacrés mystères de la vie. Okay. C'est un conte philosophique qui est paru en 1991 et qui a été vendu en France à plus de 630 000 exemplaires, donc c'est quand même pas mal. Il a été traduit en 12 langues pour le moment et je vous propose d'en lire un extrait.
0: Ah, vas-y, parce que maintenant on est curieux.
1: Ah bah oui. Et il nous parle justement de la relation à l'autre. Il faut devenir des sources, dit Jade. Il faut que les autres aient envie de se désaltérer à notre source. Vous savez pourquoi les autres, ils n'osent pas ? Eh bien, parce qu'ils ont fait de leur vie un tout petit filet d'eau. Ils ont peur de manquer, alors ils ouvrent le robinet tout doucement. Ils font du goutte à goutte pour s'économiser. Mais je vais vous dire, Raphaël, c'est mon ami à moi. Lui, c'est pas un petit filet d'eau, c'est une vraie cascade. Je lui ai demandé une fois comment il faisait pour avoir tant à dépenser et tant de force à donner. S'il n'avait pas peur d'être à sec. Il a ri aux éclats, Raphaël, pas pour se moquer, mais parce que dans ces moments-là, il a dit que je suis un sacré bout de chou. Et là, il me dit, Jade, vraiment, t'es irrésistible. Et puis, il m'a tout expliqué. Tu as déjà regardé une cascade ? C'est comme une chute et une renaissance perpétuelle. L'eau n'arrête pas de tomber à profusion. On dirait même que plus elle s'ensuit, plus elle arrive. Plus elle dépense d'énergie et de fougue, plus elle est généreuse. Plus l'eau s'exprime de manière impulsive et entière, et plus elle est pure. Eh bien, toi, c'est pareil. Tu as entendu parler des nappes phréatiques ? C'est l'eau de dessous la terre qui alimente les puits, mais aussi les sources. Eh bien, je crois, moi, qu'on a des sortes de nappes phréatiques qui sillonnent notre être tout entier. Si on ne sait pas libérer la source, eh bien, elle se tarit et on deviendra des cœurs secs. C'est pour cette raison qu'il faut devenir des sources pour les autres. Pour pas qu'ils meurent de soif. Bien sûr, on ne s'improvise pas source, on le devient. Tu penses peut-être qu'il faut avoir beaucoup d'eau pour en donner. Et là, tu te trompes. Monsieur Saint-Exupéry a dit « Plus tu donnes, plus tu t'enrichis. Plus tu vas puiser à la source véritable et plus elle est généreuse. » À quoi ça sert de thésauriser dans son cœur ? Les sentiments qui ne sont pas donnés sont des sentiments perdus. Quand on a compris ça, on ne donne plus au goutte à goutte, on donne en cascade. »

0: Avant de finir cette émission, nous aimerions te booster, te motiver à te mettre en action. Alors ici, nous avons entendu plusieurs conseils, plusieurs opinions qui nous incitent à bouger, à changer même, pourquoi pas. Du coup, j'aimerais à présent nous proposer aussi ici d'expérimenter la compassion. C'est vrai que nous avons beaucoup entendu pendant le micro-trottoir sur la compassion. Alors voilà, à toi d'essayer d'arroser la vie d'autres personnes, comme a dit Marina tout à l'heure. Donc voilà, la proposition est déjà, arrête-toi, observe, prie, demande à Dieu de te montrer ce qu'il faut faire. Identifie quelqu'un qui aurait besoin d'aide. Il y a plusieurs types d'aide qu'on peut apporter à quelqu'un. Quel type de soutien cette personne-là a besoin de recevoir aujourd'hui? Quel type de soutien toi-même tu peux lui apporter? Il y a l'aide financière. Souvent, on pense tout de suite à ça. Hein?
1: Oui.
0: Quel autre type d'aide il y aurait?
2: Il pourrait y avoir justement de l'écoute attentive, la conscience de l'autre, de ce qu'il vit vraiment, véritablement dans ses émotions, dans son état, puis valider ça.
0: Ouais, écouter ce que l'autre a à dire.
3: Écouter et puis avoir une conversation. Écouter, c'est une chose, mais vraiment avoir une conversation, c'est-à-dire rentrer dans un échange, essayer de passer un peu plus de temps. Il y a une manière... Parfois, je fais ça quand je donne un peu d'argent dans la rue. Avant de donner l'argent, on parle. Comment tu t'appelles? Pourquoi tu es ici? Qu'est-ce que tu es venu faire?
0: Voilà, s'intéresser véritablement à la personne.
3: Mais pas pour faire semblant, pas pour justifier. Pour vraiment avoir une conversation avec les personnes.
0: Mm-hmm.
3: Et je crois qu'il y a quelqu'un qui a dit que lorsque tout sera terminé autour de nous,

0: se retrouve sans un toit sous la tête. C'est vrai que la première aide à lui apporter, c'est peut-être une aide manuelle, physique, et puis s'intéresser par la suite à l'autre, ouais, à l'autre besoin.
1: Exactement. Bah voilà, cher auditeur, tu as entendu plusieurs propositions. Hein. À toi de choisir de quelle manière tu peux rentrer en action et apporter en aide et être à l'écoute de quelqu'un. Voilà, notre émission arrive à la fin. C'était un grand plaisir d'être avec toi. C'était un plaisir d'être avec vous, les chroniqueuses d'aujourd'hui. Merci. Merci à vous d'avoir construit cette émission. Et toute l'équipe remercie aussi Pierre d'être venu, d'avoir préparé ce thème tellement riche sur les relations interpersonnelles.
2: Merci de m'avoir reçu.
1: Ben, merci à toi d'être venu booster nos auditeurs là où ils se trouvent. Et toi, cher ami auditeur, tu sais déjà ce qu'il te reste à faire. Renforce les liens avec les personnes qui t'entourent. Demande à Dieu de te guider. C'est vrai que des fois, on peut avoir plein de bonnes idées, mais c'est Dieu qui doit guider toutes choses. Ensuite, essaye d'être heureux et essaye aussi de rendre l'autre personne, les autres personnes qui t'entourent, heureuses aussi. À présent, tu peux partager cette émission, tu peux nous écrire un petit commentaire et on se retrouve la semaine prochaine.
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0: Professor Johnson, give me that old time religion. Ce magnifique gospel traditionnel termine votre matinal week-end de ce samedi 5 septembre. Mais on se retrouve demain dimanche à partir de 8h et ce jusqu'à midi avec autant de plaisir. D'ici là, très bon samedi. Merci d'être là. Prenez bien soin de vous. Ciao, ciao.
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2: Bonjour, bonjour à tous, c'est l'heure de la rentrée sur les pelouses du top 14. Le championnat reprend ses droits ce soir, on fait le point sur les forces en présence au début de ce journal. La Fondation pour le logement alerte sur le non-respect de l'encadrement des loyers. 4 annonces sur 10 sont concernées. Et puis l'Agence nationale de sécurité du médicament propose d'allonger la durée de vie de certains médicaments pour lutter contre le gaspillage. Les amateurs de rugby ont patienté tout l'été, ça y est, c'est l'heure de la reprise ce soir en top 14. Nouveau visage, nouveau maillot, Vannes promu ambitieux, Toulouse champion en titre. Et derrière le favori, beaucoup de prétendants. C'est une saison intense qui débute et la bataille s'annonce rude pour aller chercher point par point les places en phase finale, Christophe Midougé.
3: Et bien sûr, le Stade Toulousain est le favori. Peu de changements dans l'effectif, si ce n'est l'arrivée de la pépite italienne Menoncello. Toulouse en quête d'un cinquième Brennus de suite, ce que personne n'a fait. Revanchard après ses déboires liés au salary cap sera sans doute encore plus redoutable. Montpellier, finaliste l'an dernier, peut en

0: Enchaîné, tout comme Pau, invité surprise du printemps, l'UBB championne d'Europe, mais qui a manqué la phase finale, voudra cette fois être au rendez-vous. Le Racing, le Stade français, Toulon, La Rochelle semblent armés pour rivaliser. Et puis Clermont, Castres, Bayonne ou Lyon peuvent aussi brouiller les cartes. Comptons enfin sur Perpignan et sur Vannes pour ne rien lâcher. Bref, ça va être du costaud jusqu'à la finale le 27 juin prochain.
1: Et parmi les affiches à suivre ce soir, Bayonne-Toulon, Montpellier-Pau ou encore UBB Racing. Et demain soir, Toulouse recevra La Rochelle. Dans le reste de l'actualité, un projet d'attentat déjoué en France. Trois Français ont été mis en examen pour association de malfaiteurs terroristes. Ils sont soupçonnés d'avoir projeté une action violente contre la communauté juive et prévoyaient un départ vers l'Afrique pour intégrer les rangs de l'organisation État islamique. L'humoriste Greg Guillotin reconnaît des violences conjugales. Son ex-compagne a déposé plainte pour des violences physiques et psychologiques. Elle les a subies, je ne vais ni les nier, ni chercher à les justifier, écrit le youtubeur dans un communiqué adressé à la presse ce matin. Le spécialiste des caméras cachées fait part de sa honte, il présente ses excuses et assure qu'il répondra à la justice sans se dérober. Un rendez-vous populaire qui prend cette année un accent très politique. À quelques mois de la présidentielle, de nombreux candidats sont attendus ce samedi à la braderie de Lille. Jean-Luc Mélenchon doit notamment prononcer un discours cet après-midi. Gabriel Attal et Marine Tondelier sont également sur place. De son côté, Raphaël Glucksmann effectue un déplacement à la foire agricole de Chalon, tandis que Jordan Bardella lui est en Italie où il participe à un forum économique sur les berges du lac de Côme. Près de 37% des annonces de logements dépassent les plafonds légaux. C'est le constat publié par la Fondation du logement dans son sixième baromètre annuel. Dans des villes comme Paris, censées appliquer l'encadrement des loyers, certains propriétaires préfèrent contourner la loi. Ils profitent de la fin annoncée du dispositif, selon Éléonore Schmitt, chargée de plaidoyer à la Fondation pour le logement.
2: Le principe, avant tout, d'un logement, c'est quand même de pouvoir loger des personnes qui en ont grandement besoin et non pas d'être un objet de rente, un objet pour spéculer. Et donc, nous, c'est un petit peu ça qu'on dénonce aujourd'hui avec justement cet irrespect de l'encadrement des loyers qu'on voit de plus en plus, plus on s'approche de la fin de l'expérimentation. Il y a des propriétaires qui affirment préférer louer leur logement à des tarifs exorbitants plutôt que louer leur logement à des personnes qui en ont besoin. Et donc, c'est ce qu'on voit notamment aujourd'hui. On est en pleine rentrée universitaire. On voit à quel point c'est extrêmement difficile, par exemple, pour les étudiants, pour les jeunes. Ça a des conséquences directes sur la vie, sur la trajectoire de ces jeunes les plus en difficulté.
1: L'encadrement des loyers qui doit être examiné le mois prochain par le Sénat. Allonger la durée de vie des médicaments de 2 à 5 ans, c'est ce que propose l'Agence nationale de sécurité du médicament. Elle annonce avoir convaincu une quinzaine de laboratoires de réaliser des tests supplémentaires sur leurs médicaments pour doubler leur date d'utilisation maximale. Des produits à base de paracétamol ou encore d'amoxicilline sont concernés. Mais si leur durée de vie est prolongée, cela ne veut pas dire que l'on pourra les consommer n'importe comment, assure Pierre-Olivier Variot, président de l'Union des syndicats de pharmaciens d'officine.
3: Le paracétamol qui est dans votre armoire, alors là, si vous avez une douleur, ben vous allez en prendre. Et bien là, le fait de repousser la date limite d'utilisation et de péremption va faire que vous pourrez l'utiliser plus longtemps, donc vous ne rachèterez peut-être pas. Il faut bien séparer les médicaments. Prenez par exemple les médicaments comme le Movicol pour la constipation, le paracétamol, etc., que des médicaments qui sont utilisés spécifiquement quand il y a une infection. Quand vous avez une infection, vous prenez un médicament, mais même si vous en reste, vous ne prenez pas le médicament sans avoir vu un médecin ou un pharmacien. C'est-à-dire que si vous avez dans votre armoire en acide de l'amoxicilline qui reste de la dernière fois mais qui n'est pas périmée, ben ce n'est pas pour autant qu'il faudra le prendre sans avis médical ou pharmaceutique.
1: Des propos recueillis par Nicolas Gomez. Et puis le sud de la France, de nouveau confronté aux fortes chaleurs. 7 départements sont placés ce samedi en vigilance orange canicule des Pyrénées-Orientales aux Vaucluses, en passant par la Drôme et l'Ardèche. C'est la fin de cette édition. Excellent après-midi à tous.
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1: Bonjour à toutes et à tous, c'est Aurélien sur Hope Radio. Et votre agenda culturel s'ouvre sur un week-end particulièrement chargé. Du Vieux-Port à la promenade du Paillon, en passant par le Rocher et les Hauts de Lausanne, accrochez-vous parce que ça va bouger. Direction Marseille d'abord, où l'été marseillais tire sa révérence ce dimanche et il ne part pas sur la pointe des pieds. Samedi 5 de 10h à 19h, c'est la Grande Braderie, centre-ville et noyau villageois de Mazargues, Saint-Barnabé et Vauban. Bonnes affaires, animation gratuite, carré des artisans et une braderie solidaire au profit du SAMU social. Sur le quai de la Fraternité, le marché estival et ses 25 petits cabanons d'artisanat provençal vous accueillent une toute dernière fois jusqu'à dimanche 23h. Et bonne nouvelle, dimanche, c'est le premier du mois, donc les expositions des musées municipaux marseillais sont gratuites. À Nice, samedi 5, la promenade du Paillon se transforme en village. C'est la Festa de la Sainte-Berthoumieux, de 10h à 23h30. Producteurs et artisans du moyen et du haut pays, métiers d'antan, fermes pédagogiques, poney pour les enfants et un grand baletti pour finir la journée en musique. Une belle fête du terroir, gratuite et familiale. À Monaco, le Grimaldi Forum accueille samedi et dimanche le Salon international du livre. Deux jours de rencontres, de dédicaces et de découvertes. Et c'est aussi le tout dernier week-end pour voir l'exposition Monaco et l'automobile de 1893 à nos jours. Plus de 50 véhicules emblématiques, des archives rares et de nombreuses voitures victorieuses du Grand Prix et du Rallye Monte Carlo. Ça ferme dimanche soir, c'est maintenant ou jamais. En Suisse, les Hauts de Lausanne accueillent Equissima, le grand festival du cheval, samedi et dimanche au chalet à Gobet. Initiation, ateliers pédagogiques, démonstrations, compétitions de dressage et d'attelage et tout un village avec des animations pour les enfants. L'entrée est entièrement libre. Et vendredi soir à 20h, la cathédrale de Lausanne résonnera de Jean-Sébastien Bach avec l'organiste Anne Chollet autour de l'art de la transcription. Enfin, deux bons plans parisiens. Ce vendredi 4, le musée du Louvre ouvre gratuitement ses portes à partir de 18h. C'est le premier vendredi du mois. Pensez simplement à réserver votre billet en amont. Et du vendredi au dimanche, les traversées du Marais font vivre une vingtaine de lieux emblématiques du quartier avec une programmation artistique entièrement gratuite. Voilà, votre week-end est plein à craquer. De la brocante, du terroir, des livres, des chevaux, de l'orgue et des chefs-d'œuvre. Je vous souhaite de très belles sorties en famille ou entre amis. On se retrouve très vite. C'était Aurélien sur Hope Radio. À bientôt.
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0: grande, grande terre à oreilles. À Paris, vendredi 18 septembre, emmené par la directrice artistique Dominique Magloire, Gospel Helios sera en concert à 20h45, église Saint-Philippe du Roule, dans le 8e arrondissement. En Suisse, samedi 19 septembre, pour la toute première fois, Déborah Loukalou sera en concert à la Geneva Arena à 19h30, l'occasion de fêter ses 10 ans de carrière dans le gospel. À Paris, dimanche 20 septembre, la formation Gospel in Life Harmony, emmenée par Mireille Ourmia, en concert à 16h à l'église Saint-Ambroise dans le 11e arrondissement de Paris. Un concert à ne pas manquer. À Moulins-sur-Yèvre, près de Bourges, dimanche 20 septembre, ne manquez pas le voyage musical au bord du Mississippi, proposé par Florence Aubrin avec son spectacle « Mahalia et moi ». Concert gratuit, participation au chapeau, c'est à 17h dans l'église de Moulins-sur-Yèvre. À Lyon, les 25, 26 et 27 septembre, envie de vibrer au son du gospel? Le Lyon Gospel Festival revient pour sa 6e édition, du 25 au 27 septembre, au programme 2 soirées de concerts avec Lyon Gospel Academy, Lilo Gospel, The Feeling Good Choir et The Feeling 9 et Emmanuel Pidjob, ainsi qu'une scène tremplin pour mettre les voix amateurs à l'honneur. Et pour clôturer le festival en beauté, rendez-vous le dimanche 27 septembre de 10h à 12h pour une gospel session participative avec Emmanuel Pidjob. Les concerts sont à la salle Molière, Lyon 5e, et la gospel session à l'Escale Lyonnaise, Lyon 6e. 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
1: Bonjour à tous. L'un des suspects accusés d'être à l'origine de la cyberattaque du système d'information des impôts avait déjà été mis en examen dans deux autres affaires de piratage. Âgé de 18 ans, il serait notamment lié à la fuite massive de données de l'opérateur Free. Le suspect mineur est également visé dans une autre enquête liée au collectif Epsilon. L'attaque sur la DGFiP révélée au mois d'août avait permis aux malfaiteurs de voler près de 700 000 données à des particuliers et professionnels. Greg Guillotin reconnaît des violences physiques et psychologiques sur son ex-compagne. Le youtubeur est visé par une plainte pour violences conjugales et harcèlement entre 2019 et 2026. J'ai honte, déclare-t-il dans un communiqué. Elle les a subies, je ne vais pas les nier, ni chercher à les justifier, affirme l'humoriste connu pour ses caméras cachées. C'est un passage presque obligatoire pour les candidats à la présidentielle. Ils sont en tout cas nombreux aujourd'hui à arpenter la grande braderie de Lille. Ce matin, le candidat Renaissance Gabriel Attal a plaidé pour un vrai projet, une vraie vision pour les Français. Seule solution, selon l'ancien Premier ministre, pour battre le Rassemblement National. La chef de file des écologistes, Marine Tondelier, est également sur place, tout comme l'insoumis Jean-Luc Mélenchon. À l'étranger, Volodymyr Zelensky dénonce des frappes russes délibérées contre des aéroports à Kiev. Le président ukrainien y voit une réaction du Kremlin aux discussions et aux préparatifs concernant la venue des émissaires américains dans le pays. Les chefs de la diplomatie des États-Unis, Jared Kushner et Steve Witkoff, sont justement arrivés à Moscou et attendus demain à Kiev. Ils viennent présenter un plan pour mettre fin à la guerre. Son contenu n'a pas été détenu, n'appelé. Ligue 2 à suivre en début d'après-midi, deux rencontres programmées à 14h.

0: Metz reçoit Rodez et Reims accueille Guingamp. Et puis on ne reverra pas Tadej Pogačar sur un vélo en 2027, c'est confirmé par sa formation UAE aujourd'hui. Aujourd'hui, le Slovène tire un trait sur sa saison après sa lourde chute sur la Vuelta il y a quelques jours. Le quintuple vainqueur du Tour de France ne participera pas notamment au championnat du monde. Excellent après-midi à notre écoute.
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1: Lorsqu'une catastrophe ou une situation d'urgence survient, la rapidité et l'organisation des secours peuvent faire toute la différence. Mais pour pouvoir intervenir efficacement, encore faut-il être préparé en amont avec des équipes formées, des partenaires mobilisés et des procédures bien établies. C'est justement l'objectif du NEMP, le National Emergency Management Plan, mis en place par ADRA Belgium. Et pour nous expliquer concrètement de quoi il s'agit et comment ce dispositif se construit sur le terrain, nous recevons aujourd'hui Jonathan Le Bouliot. Bonjour.
2: Bonjour.
1: Alors, vous êtes directeur d'ADRA Belgium. Alors, vous allez nous parler dans cette émission Parole solidaire du NEMP. De quoi s'agit-il exactement ?
2: Alors, le NEMP, c'est avant tout un outil qui permet à chaque bureau d'ADRA d'être réactif en cas de catastrophe. Donc, c'est-à-dire d'anticiper les potentielles catastrophes sur son territoire, les potentielles crises. C'est en fait une sorte de catalogue de scénarios, donc différents scénarios.
1: Donc vous devez anticiper ce qui pourrait se passer.
2: Exactement,
1: comme ça,
2: tout à fait. Sur base évidemment d'analyses, de statistiques, d'une connaissance aussi du territoire. On ne sort pas ça de notre chapeau. Mais en analysant l'historique du pays, les tendances climatiques, les menaces et les différents rapports, on peut mettre 3, 4, 5 scénarios sur la table en disant, en Belgique, par exemple, la prochaine crise, elle pourrait être soit inondation, soit canicule, soit blackout électrique. Ça, c'est des choses qu'on sait qui potentiellement peuvent arriver. Et donc, nous, on réfléchit à comment s'y préparer, quelles sont nos ressources, qu'est-ce qu'on va pouvoir faire et qu'est-ce qu'on va pouvoir mettre en place.
1: Alors, quand vous dites « nous, on réfléchit », c'est quoi, nous ? C'est ADRA ? Est-ce que vous pouvez nous expliquer exactement la configuration de cette réflexion ?
2: Oui, alors c'est une demande qui a été faite il y a quelques années de la part d'ADRA International, mais c'est chaque pays, chaque bureau d'ADRA qui met en place son propre NEMP, qui est évidemment connecté à sa propre réalité. Et évidemment, pour qu'on ait une standardisation entre les bureaux, on a un soutien ici en Europe d'une personne qui est en charge de la réponse d'urgence européenne au sein du bureau d'ADRA Europe. Donc voilà, on n'est pas tout seul pour mettre ça en place, mais après on le met, on le colle vraiment à nos réalités et on peut connecter ce NEMP avec toute une série d'autres acteurs. Ça peut être d'autres bureaux d'ADRA qui viennent en soutien parce qu'ils ont de l'expérience dans tel ou tel secteur. Ça peut être évidemment nos églises adventistes qui peuvent être un soutien non négligeable en cas de catastrophe. Et donc voilà, chaque scénario va vraiment expliquer qu'est-ce qu'on va faire avec les moyens, vers qui on va se tourner, quel va être le budget de telle approche, quel va être le budget de telle autre. Et tout ça évidemment théorique, mais ça nous permet d'être prêts le jour où une catastrophe arrive. On a déjà le scénario plus ou moins correspondant, on l'adapte et on répond à l'urgence. En deuxième ligne évidemment, parce qu'en tout cas ADRA Belgique n'est pas prêt ou en tout cas préparé pour faire on n'est pas les pompiers, on n'est pas des forces de l'ordre.
1: Et alors donc pour être prêt malgré tout, comme vous le dites, et vous nous avez énuméré un peu les critères, ça veut dire que ça implique quoi localement, avoir des partenaires par exemple si à l'autre bout de la Belgique il y a une inondation, comment vous agissez ?
2: Alors, il faut faire une cartographie. Donc, on cartographie quelles sont nos ressources disponibles dans quelle région de la Belgique. Alors, une des premières ressources disponibles, c'est évidemment nos églises et nos membres d'église. Ça, c'est évident. C'est-à-dire que si une inondation arrive, à Verviers, comme ça a été le cas en 2021...
1: D'ailleurs, vous avez déjà vécu une situation similaire.
2: Exactement, tout à fait. Donc là, on connaît très bien le domaine. Et bien là, l'église a servi de base arrière pour nos équipes de volontaires.
1: Qu'est-ce que ça veut dire, servi de base arrière?
2: Alors très concrètement, c'est là qu'on démarrait les briefings le matin avec les équipes de volontaires parce qu'on est venu donc en deuxième ligne pour aider à déblayer et à venir en fait aider les victimes des inondations.
1: Donc c'était votre QG pendant...
2: Exactement, c'était notre QG. On s'est donc servi des installations pour les équipes de volontaires. Équipes de volontaires qui étaient composées aussi de membres locaux qui pour certains avaient même eux-mêmes vécu les inondations. Ça c'est une première ressource, c'était le bâtiment, c'était la communauté locale, donc ça c'est clairement quelque chose qu'on a inscrit dans le NEMP.
1: Ça veut dire que vous y mangiez, vous y dormiez aussi ?
2: Alors, on a pété jusqu'à dormir là-bas, parce que la Belgique est toute petite, donc on peut heureusement rentrer à chaque fois chez nous. Mais oui, on stockait le matériel, on avait du matériel lourd, des déshumidificateurs pour les maisons, des tenues, parce qu'il y avait des hydrocarbures en fait, qui avaient débordé dans les rues, donc il y avait tout du matériel lourd. On allait, on se retrouvait là-bas pour manger, on se retrouvait aussi pour faire les briefings le matin. Parfois aussi, s'il y avait des besoins un peu plus de confort ou de toilettes, parce que dans le centre de Verviers, tout avait été détruit, eh bien, on remontait à l'église qui était située un peu dans les hauteurs. Donc voilà, on s'est vraiment servi ça, en effet, comme QG. Et même la commune, finalement, parce qu'on essaie aussi de travailler avec les autorités locales, on ne travaille pas de manière autonome, est venu stocker du matériel dans l'église. Et voilà, ça aussi, ça fait partie de la façon dont on travaille, c'est de mutualiser les efforts et les ressources.
1: Donc finalement, ce réseau d'églises est la force du réseau ADRA.
2: Très clairement, parce que dans une crise qui toucherait le pays, ils sont en première ligne. Ils connaissent le terrain, ils connaissent normalement leur communauté. Et il y a aussi une vraie logique à utiliser les églises comme un lieu de secours, un lieu où on peut être en sécurité, un lieu où on peut trouver du réconfort. Ça a tout son sens, même d'un point de vue spirituel.
1: Et alors, vous êtes combien de personnel à ADRA Belgium, Jonathan Le Bouliot ?
2: Alors, en équivalent temps plein ou en personne physique,
1: comme vous voulez.
2: Alors, en équivalent temps plein, on est 2,25, on va dire ça comme ça. Mais dans les faits, on est 3 personnes. On a diminué un peu nos équipes cette année pour les réaugmenter l'année prochaine. Mais là, on est 3 personnes, donc c'est pas beaucoup.
1: Et alors, avec une si petite équipe, comment est-ce que vous arrivez à mettre en place un plan de sauvetage national ?
2: Eh bien, en étant un peu structuré, organisé, et en s'appuyant surtout sur des leaders. Donc, dans chaque église, on souhaite à l'avenir avoir une personne ressource qui est formé par nos soins, qui connaît le mode de fonctionnement du NEMP et qui peut mettre en place des activités au sein de son église en cas de catastrophe. Alors évidemment, elle ne va pas agir toute seule, elle va agir avec ADRA, mais ce sera la personne relais, la personne ressource sur place. Et on a aussi la Fédération
1: des Églises Adventistes.
2: Voilà, des Églises Adventistes, tout à fait, qui a différents pôles et notamment un pôle formation avec lequel on va travailler pour renforcer justement les compétences de nos membres en matière de réponse d'urgence.
1: Et alors, en termes de temps, quels sont vos objectifs pour mettre en place ce NEMP ?
2: Alors, la théorie est en place. Maintenant, la pratique est s'assurer que tout le monde est formé et tout le monde est à la bonne place. Là, on vise 2028 parce que ça prend du temps. On est une petite équipe. On travaille aussi beaucoup à l'international. Donc voilà, c'est pas facile.
1: Donc vous êtes une petite équipe de personnel professionnel, mais une grande équipe de bénévoles.
2: Oui, tout à fait.
1: On peut dire ça comme ça.
2: On peut dire ça comme ça, oui. Voilà. On a facilement, la dernière fois qu'on a dû agir sur le territoire, déployé une centaine d'adventistes sur le terrain en 24 heures. Donc ça, on a une capacité en tout cas de mobilisation assez impressionnante.
1: Et alors, est-ce que développer ce NEMP sur le territoire belge, ça représente des défis pour ADRA Belgium ?
2: Ça représente des défis, oui, ça représente des défis parce que travailler avec des volontaires, c'est aussi travailler avec des gens qui ont une autre vie, qui ont d'autres réalités, mais c'est aussi se faire connaître par les institutions, c'est essayer de se positionner, de faire des consortiums, essayer de faire des collaborations avec des entreprises. Par exemple, là, on est en discussion pour avoir à disposition des hangars, par exemple, pour mettre le matériel qu'on a déjà. C'est beaucoup de coordination, beaucoup de discussions, beaucoup de préalables, en fait, et d'anticipation. Et donc, ça demande malheureusement du temps.
1: Merci Jonathan Le Bouliot.
2: Merci à vous.
1: Pour cet échange qui nous permet de mieux comprendre l'importance de l'anticipation et de la coordination dans des situations d'urgence. Et derrière ces dispositifs que vous souhaitez mettre en place, il y a aussi des femmes et des hommes engagés, des partenaires mobilisés, et puis une volonté commune de venir en aide à ceux qui traversent des moments critiques, parce qu'il faut bien le dire, c'est ça l'objectif.
2: C'est ça l'objectif, tout à fait.
1: Merci à vous de nous avoir suivis dans Paroles Solidaires. À très bientôt pour une nouvelle émission consacré aux initiatives solidaires et humanitaires sur le terrain. À bientôt. Merci.
2: À bientôt.
1: Au revoir.
2: Merci.
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1: Celui qui atteste ces choses dit « Oui, je viens bientôt. Amen. » Apocalypse 22, verset 20.
2: À ceux qui, de son temps, étaient comme nous en difficulté de vie, Jésus disait « Venez à moi, vous tous qui peinez sous la charge. Moi, je vous donnerai le repos. » Trouver paix et repos de l'esprit dans les difficultés est, croyez-moi, une expérience inoubliable. Oui, Seigneur, la paix et le repos peuvent faire partie déjà de notre vie ici-bas, si nous décidons de t'accueillir en nous. Merci d'ouvrir nos cœurs à ta présence apaisante.
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1: L'onde inarrêtable. Et vous pensiez que la grâce était réservée aux individus? Lorsque la miséricorde et l'affection de Dieu sont accueillies à bras ouverts et font l'objet d'une confiance profonde, des bienfaits durables se répandent sur tous ceux qui nous entourent. Les rancunes s'apaisent peu à peu, les amertumes anciennes commencent à s'estomper. Le pardon s'épanouit dans les recoins, même entre ceux qui n'auraient jamais cru pouvoir être autre chose que des ennemis. Des gestes de gentillesse, doux et subtils, se propagent comme des vaguelettes touchant des vies lointaines. D'autres âmes sont adoucies, abreuvées, réchauffées, enrichies.
0: L'amour de Dieu a été répandu dans nos cœurs par le Saint-Esprit qui nous a été donné.
1: La grâce qui a sauvé un misérable comme moi est bien plus que le plan de Dieu de me conduire sain et sauf au ciel, aussi merveilleux que cela soit. Certes, elle prend naissance dans un cœur réceptif, mais elle ne s'arrête jamais là. Comme nous le rappelle sans cesse ce vieux cantique, l'immensité de la miséricorde de Dieu est comme l'immensité de la mer.
0: La grâce de Dieu s'est manifestée, apportant le salut à tous les hommes.
1: La grâce se répand dans nos familles, nos amitiés, nos communautés, sans limite, inclusive et irrésistible.
0: Que celui qui a soif vienne, que celui qui le souhaite prenne gratuitement l'eau de la vie.
1: Demeurez donc dans la grâce.

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1: Bonjour à tous. Aucune frappe sur Kiev pendant 3 jours. Ordre de Vladimir Poutine alors que les émissaires de Donald Trump vont ce week-end présenter un plan de paix aux deux parties. Jared Kushner et Steve Witkoff sont aujourd'hui à Moscou et prendront demain la route de Kiev. Encore hier, des aéroports de la capitale ukrainienne ont été visés par des frappes russes. Toujours à l'étranger, l'armée israélienne annonce sur les réseaux sociaux avoir frappé hier des terroristes du Hezbollah dans le sud du Liban. Des sites de stockage d'armes du mouvement pro-iranien ont aussi été visés. Le nombre de victimes n'a pas été précisé. J'ai honte, le youtubeur Greg Guillotin reconnaît des violences physiques et psychologiques sur son ex-compagne. Dans un communiqué publié aujourd'hui, le créateur de contenu, connu pour ses caméras cachées, affirme qu'il s'expliquera devant la justice sans se dérober et reconnaît les faits. Son ex-compagne avait porté plainte au mois de juin pour violences conjugales et harcèlement entre 2019 et 2026, tout au long de leur relation. L'un des deux suspects après le piratage du site des impôts mis en examen est placé en détention provisoire. Âgé de 18 ans, il était déjà connu des services de police pour son implication dans 2 dossiers d'attaque informatique, notamment sur la fuite massive de données de l'opérateur Free. Le second suspect, un mineur, interpellé lui aussi fin août, a été libéré à l'issue de sa garde à vue. Près de 700 000 données personnelles avaient fuité après l'attaque sur le portail des impôts. Les candidats à la présidentielle battent le pavé en ce début de week-end. Le président de Renaissance, Gabriel Attal, et la patronne des écologistes, Marine Tondelier, ont pris la parole à la braderie de Lille. Le leader des Insoumis, Jean-Luc Mélenchon, est également sur place et pourrait lui aussi s'exprimer. Le député européen Raphaël Glucksmann, lui, a choisi la foire de Châlons-en-Champagne, dans la Marne. Et puis Tadej Pogacar ne remontera pas en selle cette année. Après sa lourde chute sur la Vuelta, le coureur slovène renonce à sa fin de saison et notamment à la défense de son maillot arc-en-ciel de champion du monde. Voilà pour l'essentiel de l'info. Bonne journée à tous.
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0: 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C'est un plaisir que de te recevoir, Emma, Emma Lamadji, bonjour.
1: Bonjour.
0: Merci beaucoup d'avoir répondu présente derrière le micro. Alors Emma, tu es auteure, compositrice, interprète, chef de chœur, artiste autodidacte. Mm-hmm. Alors moi, ce mot autodidacte me fait toujours réfléchir. Est-ce que c'est vraiment l'autodidaxie ou est-ce que c'est une bénédiction ?
1: Oh, je dirais qu'il y a les deux, forcément, parce que vraiment de autodidacte, parce que je viens d'aucune formation musicale, si tu veux. J'ai pas fait d'école. Et surtout, je m'y suis mis très, très, très, très tard. J'avais 17 ans passés. Et c'est vraiment en écoutant la musique au quotidien. Et en allant espionner, je suis honnête avec toi, la chorale africaine qu'il y avait à Montpellier, que j'ai commencé à apprendre la musique dans son entièreté, quoi. Donc les voix, l'étalage, comment une chanson se construit, etc. Et bénédiction, parce qu'en fait, c'est de toute la musique que j'écoutais, celle qui me parlait le plus, c'était le gospel que j'entendais, quoi.
0: Et alors, qu'est-ce qui s'est passé ? J'ai cru lire que tu te dirigeais plutôt vers une carrière de sport,
1: ouais.
0: Le basket.
1: Ouais,
0: mais... Et qu'est-ce qui s'est passé pour que du basket, ce soit le chant ?
1: Alors, il s'est passé quoi ? Il est surtout un nom, c'est Monsieur Anderson Mubitong, parce qu'en fait, je me partageais entre les entraînements et l'église, quand je pouvais y aller. Et quelques fois, donc comme je te dis, j'allais espionner Ariane, qui est ici, quoi, qui est une amie qui faisait aussi du sport à haut niveau. Et j'allais écouter avant mon entraînement, et je fredonnais du fond de l'église, c'était une église où on répétait un temple. Et lui m'a entendu. Et il m'a dit, mais cette voix-là, c'est un don, ça, c'est un cadeau, tu le sais, ça. Et tu le sais de qui est ce cadeau. Moi, je répondais pas, parce que c'était une période très spéciale pour moi, en tant que chrétienne, jeune chrétienne. Et il m'a dit, reviens. Et en parlant simplement, sans des mots trop compliqués, il y a quelque chose qui est entré en moi. Voilà, je suis sûr que c'était un vecteur. Et c'est lui qui m'a dit, reviens, parce que t'as ta place parmi nous. Et j'ai essayé une seule session avec lui, avec sa chorale. Voilà, la Kumbaya de l'époque. Et je ne me suis plus arrêtée.
0: Bien. Si tu devais te présenter, alors je vais te demander un petit jeu, une première fois te présenter en deux phrases. Lesquelles ce serait? Et après, si tu devais te présenter en deux mots, mais sans dire ton nom et ton prénom. Deux mots, c'est pas... Non, non.
1: En deux phrases, waouh, c'est un exercice. grand enfant en recherche de bénédiction et de communion et d'humanité. Et prête à encore apprendre, toujours et à partager.
0: Ça, c'est les deux phrases. Mmh. Et en deux mots.
1: Faux folle et patiente.
0: Bon, je retiendrai faux folle. Alors, tu es la régionale de l'étape, comme on dit. Mmh. Est-ce que tu es de Montpellier? Et en même temps, tu es peut-être celle qui vient de plus loin, puisque tu as des origines centrafricaines.
1: Oui.
0: Donc, le gospel... n'a pas de frontières, finalement ?
1: Absolument pas. Le gospel, il a cette magie.

0: l'énergie de pouvoir être chanté par tout le monde, il peut être partagé par tout le monde, au-delà du message. Ben, d'abord parce que c'est un message d'amour, et comme on le sait, hein, c'est vraiment le premier commandement qui est le plus beau, quoi. Aimez-vous les uns les autres, et ça passe par la musique. Et aussi parce que c'est une musique qui est... Moi, je la trouve facile, en fait. D'abord, je la trouve... D'abord, des apostrophes. Elle est facile, tout le monde peut la faire, en fait. Donc oui, c'est universel. Oui, c'est universel.
1: Et alors, tes premières expériences, est-ce que c'était... comment s'appelait ce groupe ? Black and White ?
0: Alors non, justement, non. La toute première... Alors, je n'ai jamais été dans le Black and White, d'accord. Mais la personne dont je t'ai parlé avant, Anderson Mobitang, était le chanteur basse de Black and White, mmh. Et il s'occupait de la chorale. Et il a créé un groupe de filles, avec Ariane qui est là, avec nous, qui s'appelait Blackness. Voilà, c'était un quartet, voilà, issu de deux églises, le centre Azema et l'église de Saint-Christol. Donc une chanteuse venait de Saint-Christol-les-Alès. Et c'est mon tout premier groupe. Voilà, j'avais 18 ans.
1: D'accord. Voilà. Alors, complètement autodidacte, mais est-ce que depuis, tu as suivi des cours, des formations, ou est-ce que c'est toujours à l'oreille que tu travailles aujourd'hui ?
0: Alors, je travaille toujours beaucoup à l'oreille. Par contre, comme je dirige des chœurs et que j'enseigne dans une école de jazz qui est assez réputée, qui s'appelle le Jam, ici à Montpellier, et qu'on m'appelle pour faire des formations, j'ai dû me former à tout ce qui est la technique vocale de base et, on va dire, l'harmonie de base pour pouvoir prétendre au titre, enfin, au statut, au diplôme de chef de cœur. Et du coup, après, une fois que j'ai assis ma méthode, j'ai arrêté l'enseignement parce que je reste persuadé, en tout cas pour moi, que ce qui se passe avec l'oreille d'abord, voilà, on peut lui faire confiance. Ensuite, on y met des mots si on veut, mais moi, je fais confiance à ce qu'on nous a donné dès le départ, quoi. Voilà, on a une musicalité en nous, c'est juste à nous de la mettre en forme, d'apprendre à la mettre en forme, sans forcément passer par une science trop précise. Et je m'accroche à ça, et si tu veux, ça fait 17 ans, quoi, voilà, que j'ai fait ces formations-là, et puis plus rien. Ouais, je me forme encore en rencontrant d'autres artistes, en voyageant beaucoup, parce que je voyage énormément pour la musique, d'autres cultures, d'autres langues, et ça fait partie de ma formation.
1: D'ailleurs, oui, tu ne chantes pas que du gospel.
0: Non. Je viens de ce qu'on appelle, c'est un mot générique qu'on n'aime pas trop, mais c'est la world music. C'est-à-dire que c'est une musique qui appartient à tout le monde, quoi. Et il y a toutes les intentions, toutes les cultures mélangées dedans. Donc, je chante souvent dans beaucoup de langues, donc beaucoup de langues africaines. Mais là, dernièrement, j'ai chanté en espagnol, en rentre de Cuba. J'ai aussi chanté en arabe. J'ai aussi chanté en coréen. Mais c'était, voilà. Et j'aimerais bien chanter en japonais d'ailleurs. Bientôt. Voilà.
1: Je vais te demander d'ailleurs, qu'est-ce que Afroplug ?
0: Alors, Afroplug, c'est venu assez tard, on va dire, quand j'ai travaillé avec un musicien qui s'appelle Julien Rollet, ici à Montpellier, qui faisait de l'afrobeat. Et il m'avait juste demandé au début de venir faire des chœurs. Et en allant chez lui, en travaillant chez lui, je vois un vieux monsieur. Et en fait, pour la faire courte, c'était Tony Allen, quoi. Feu Tony Allen, quoi, le créateur de l'afrobeat, qui avait pris Julien sous son aile. Moi, j'hallucinais complet parce que l'afrobeat, j'écoute depuis toujours. Mais voilà, il y avait ce monsieur-là dans le petit appart. Et il y a eu un espèce de le travail, la session de travail, donc à peu près une semaine, il y a eu un déclic qui s'est fait. Parce qu'il me poussait, il me dit, mais tu chantes très bien en anglais, tu parles en anglais, mais ta langue, toi, c'est quoi? Et j'avais fredonné deux, trois petits trucs hyper honteuses. Et en fait, pour raccourcir l'expérience, il m'a tellement poussé là-dedans en me disant, mais ça, c'est à toi, c'est quelque chose de beau, de fort. Et tu peux pas le cacher, en fait, il faut pas le garder. Et Julien lui dit à cette époque, oui, ça tombe bien parce que je veux, moi, qu'elle chante dans sa langue, dans ce projet-là. Et si tu veux, en faisant ça, j'ai commencé un petit peu à demander à ma mère de me traduire des textes et tout. Je commençais à fredonner. Et puis, en le proposant à droite, à gauche, dans les projets liés à l'Afrobeat Family que Tony avait créé, puisque j'étais rentré dedans, il y a eu ce déclic en moi, ce truc où, justement, où je me sentais un peu légitime. Et surtout parce qu'on me le renvoyait. Et là, je me suis dit, ouais, mon lien, en fait, à mon côté afro, c'est ça, quoi. C'est chanter dans ma langue tout en gardant mon identité, en gardant aussi l'anglais, parce que j'aime ça. Et c'est ce lien-là, donc vraiment le côté afro-plugged de Emma que je voulais mettre en avant. Et ce projet est né comme ça. Ouais.
1: Et quelle est la place du gospel là-dedans lorsque tu lorsque tu mélanges gospel et afro, quel est, c'est quoi, c'est tes racines, c'est...
0: Oh, je dirais que c'est essentiellement les couleurs. Voilà, on peut retrouver beaucoup cette façon d'écrire les voix, d'arranger l'harmonie, tout ça. Et aussi dans les textes que je raconte, même s'ils sont pas proprement religieux, il y a de la spiritualité dedans. Il y a toujours un moment où je ramène à ma foi et je ramène à Dieu. Alors ça, je le signifie clairement dans ma langue, c'est Nzapa. Voilà, et des fois je l'image aussi parce que c'est comme ça que j'ai toujours chanté ma foi aussi dans ma tête. À moi, il faut que le message puisse être entendu par tout le monde, et des fois quand tu le dis pas tout de suite mais que t'imagines un peu la notion de relation avec Dieu, les gens l'entendent parfois mieux. En tout cas, c'est mon expérience. Voilà, là tu peux retrouver ce côté gospel dans la musique.
1: Donc tu n'es pas, si tu devais te présenter, tu n'es pas une chanteuse de gospel uniquement,
0: non, tu es une... Parce que c'est un cheminement personnel, parce que moi j'ai un chemin spécifique avec l'Église et avec Dieu. Voilà, je suis revenu à Dieu il y a pas si longtemps. Mais déjà au début, quand j'avais intégré ce groupe Blackness, j'avais l'impression de pas être, de pas avoir le droit. Parce que je me dis, mais attends, t'es pas dans un ministère, t'es pas impliqué dans l'Église, blablabla. Et du coup, j'ai jamais senti cette légitimité. Maintenant, en retrouvant mon pasteur qui est décédé, Monsieur Jacques Mouillon, on avait parlé à l'époque, et Monsieur Thierry Sévald aussi, mon ancien pasteur, ils m'ont bien mis en face au fait que j'ai de comptes à rendre à personne qu'à Dieu. Et que si je chante son nom, son mot, c'est que je dois le faire, et je dois le faire toujours en gardant les yeux vers le haut, quoi. Peu importe où, peu importe, on va dire comment, mais ça c'est comment, voilà. Mais en tout cas, voilà. Donc dans cette mesure-là, je peux toujours pas me dire que je suis une chanteuse de gospel comme je l'entends, en mode chantre et tout ça, mais je peux dire que je chante le gospel.
1: Ok. Ouais. Cette petite
0: pour toi, c'est...
1: Toi, tu me le dis, mais en même temps...
0: Ouais, je sais pas, parce que c'est mon cheminement, je sais pas, j'ai toujours besoin de...
1: Il y a encore des doutes.
0: Oui, oui. Tu sais, parce que je vois autour de moi, c'est vraiment uniquement une histoire d'implication quand tu es dans ton chemin, dans ta vie chrétienne. Voilà, moi je suis quand même encore bien dans ce monde en fait. Voilà, ma musique m'amène partout et pas que dans l'église. Oui. Donc dans cette mesure-là, c'est là que je me dis, bon, est-ce que tu peux porter vraiment cette appellation ?
1: Mais tu as des regrets ?
0: Pas du tout. Pas du tout, parce que ça m'amène, j'en parle encore avec les musiciens, ça m'amène à... Il y a eu beaucoup d'expériences où justement les gens sont venus me poser des questions après, parce qu'ils m'ont dit on sent qu'il y a quelque chose dans ce que tu racontes. On n'est pas à l'église, mais j'ai l'impression qu'on est dans l'église, parce qu'il y a des fois, tu sais, ça part en prêche sans prêcher. Et du coup, je me dis si on arrive à avoir cette petite connexion, ça veut dire que peut-être effectivement oui, Dieu continue de parler en moi
1: à
0: et peut-être à travers moi.
1: Oui. Wow. Donc laisse tomber ce petit sentiment de culpabilité là.
0: je sais pas, mais merci.
1: Je te propose de faire une première petite pause, une première petite pause musicale, et on reprend dans quelques minutes notre échange.

0: Vous nous rejoignez dans l'invité gospel avec l'artiste, auteur, compositrice, interprète et coach vocal Emma Lamadji. Donc, j'ai toujours ce plaisir d'être avec toi, Emma. Merci. Je rappelle donc Emma Lamadji, tu es une artiste originaire du Centrafrique. Mm-hmm. Tu es une artiste qui chante du gospel, mais pas que mm-hmm. du gospel. Tu es une artiste qui aime chanter son africanité. Mm-hmm. Et cette africanité, on le ressent dans ton gospel aussi.
1: Voilà. Je pense.
0: Mais donc, tu ne chantes pas que avec ta formation qui s'appelle donc Afroplug. Mm-hmm. Tu es aussi donc chef de chœur de d'autres chorales. Mm-hmm. Quel univers musical tu amènes aux autres chorales?
1: Alors, là, je vais te parler essentiellement de la chorale qui est le Gospelize It Project. Anciennement Gospelize It, qui a été créé par Emmanuel Job. Et ce style-là, le style de la chorale est pas loin de ce que je fais moi à côté. C'est vraiment, comme je disais avant, je suis de la world music. Je mets toutes mes amours musicales dedans. Donc tu vas retrouver du hip-hop, parce que voilà, je viens du hip-hop. Tu vas retrouver de l'énergie rock aussi, parce que j'aime bien les grosses guitares et les gros sons et l'intention haute. Tu vas retrouver de la musique africaine. Tu vas retrouver de la musique afro-caribéenne. Tu vas retrouver de l'afro-latino aussi. Et des sonorités un petit peu aussi, arabo-andalou, comme on dit, parce qu'il y en a beaucoup dans le sud. Voilà, tu vas trouver un peu tout ça. Je mélange tout ça, je travaille sur la forme musicale. Et donc, je pense qu'on est quand même, on peut être classé world music aussi.
0: Et tu n'as pas peur de perdre le public avec tous ces mélanges ou
1: Non, justement, ouais. Parce que on nous a dit ça souvent, justement, la proposition... musicale est tellement diversifiée que ça les maintient, ça leur donne encore envie d'écouter à chaque fois le morceau d'après. Donc c'est super cool. Et surtout, ils sentent que c'est un travail personnel. Donc je pense pas, à Montpellier par exemple, on a un public qui nous suit depuis très longtemps. J'avais peur justement, moi, de perdre celui de Monsieur Job, parce que c'est quand même Monsieur Job. Mais en fait, non, il a juste diversifié son écoute.
0: D'accord. Et donc dans Gospelize It Project, c'est combien de choristes?
1: Ils sont 27.
0: 27 ouais. Avec musiciens?
1: Oui. Il y a 5 musiciens. Suivant, là, ça peut être aussi un gros big band des fois, il y a des cuivres et tout, suivant le type de spectacle.
0: Et qu'est-ce que tu préfères, diriger des chœurs comme ça ou bien chanter?
1: Non, moi, j'aime la direction. Je suis une fille d'équipe. Ouais. J'aime être en connexion avec les choristes. Et d'ailleurs, je leur ai dit à mes choristes cette année, j'ai l'habitude de chanter quasiment les 3/4 du répertoire. Cette année, je vais pousser mes choristes à aller devant. Parce que j'aime être dans... direction plus parce que... juste pour orienter et mettre en forme des énergies qu'on nous donne. Pas forcément pour donner un ordre ou pour mettre la musique dans un tube. Non, c'est vraiment pour être ce vecteur-là entre eux et les gens qui viennent écouter. J'aime vraiment diriger parce qu'en plus, je prends énormément d'amour à ce moment-là. Ça me lave, ça me nourrit. Vraiment, je préfère la direction.
0: Et tu dis ça me lave, ça me nourrit. Ce travail que tu fais de directeur de quoi, de chœur, c'est là que tu puises ta force.
1: Oui. Tous les lundis, je leur dis, il y en a qui sont avec moi depuis presque 13 ans maintenant, quoi, même 14. Et je leur dis, c'est ma force. Quand je viens, même vous, et souvent ils arrivent fatigués, et après la fin, ils sont en mode. C'est pour ça qu'on prend un temps pour nous. Et moi, c'est la même chose. Généralement, je rentre de Paris le lundi, j'ai fait un voyage à l'autre bout là-bas, je change de fuseau horaire. Et je suis là, je les regarde, je peux voir ce qui s'est passé dans la semaine sans quoi. Bon, on est une vraie famille aussi, hein. Mais j'arrive à voir comment ils ont vécu leurs derniers jours, l'énergie dans laquelle ils sont. Et voilà. Et puis, du coup, moi, je transforme, j'essaie de leur envoyer autre chose. Si c'est un peu triste, on sourit. Si c'est un peu faible, on donne de la force. Et c'est vraiment quelque chose qui me maintient, en fait. C'est mon carburant, quoi.
0: Et tout à l'heure, tu parlais de légitimité. Lorsqu'on est artiste autodidacte et qu'on se retrouve avec de nombreux autres artistes et musiciens, est-ce que tu te sens à ta place?
1: Ah oui.
0: Complètement?
1: Ah, complètement. Et pas que avec les artistes. Donc vraiment à tout niveau, et musicalement, et humainement, et spirituellement. Ah oui, oui.
0: Oui. J'aimerais avoir ton avis, si tu veux bien, sur... que moi j'appelle un phénomène depuis 2-3 ans en France. Il y a des chorales qui poussent à tous les coins de rue. Il y a des, et peut-être pas que gospel, mais il y a des chorales. Mm-hmm. La télé aussi, de nombreuses émissions autour du chant. Mm. Et je me pose cette question, qu'est-ce qui se passe autour du chant depuis quelques temps? Tout le monde veut chanter. Est-ce que c'est devenu un médicament? C'est devenu une mode culturelle de chanter? Qu'est-ce qui se passe autour du chant?
1: Je sais pas. Moi, je te dirais peut-être... je vois en tout cas, juste je vais parler de ce qui se passe sur le net, quoi. Le fait qu'on ait plus d'informations aujourd'hui, que ça circule facilement, qu'il y ait des tutos, tout ça, le fait de chanter est devenu abordable. Voilà. Et on a tous, je pense que tout un chacun a dans l'esprit un musicien ou un artiste, un chanteur qui lui a plu. Et là, avec toute cette info, toutes ces cours qu'on donne en réseau ou même facilement, tout le monde peut se dire, ah bah tiens, je peux essayer de faire. Et tout le monde essaye. Et il y a même des gens qui s'improvisent professeurs dans ce sens-là en disant, en voyant que ça devient quelque chose d'accessible ou même peut-être même, c'est un mot qui va pas te plaire, mais banal. Voilà. Moi, c'est ce que je rencontre. On me dit, ah, mais quand on parle du chant, on me parle comme si c'était très facile à faire, très simple. Ils ne se rendent pas compte du travail qu'il y a derrière, mais ils le font quand même. Moi, j'ai envie de te dire, s'ils ont envie, pourquoi pas? Juste qu'il ne faut pas oublier que ça reste quand même, alors pour certains un travail, certaines passions, mais ça reste quelque chose qui doit demander de l'implication. C'est du travail, on ne fait pas ça pour rien. Qu'on le fasse pour s'amuser ou pour en vivre, eh ben, il faut le faire sérieusement. C'est pour ça que je dis, il y a de la place pour tout le monde. Hein. Toutes ces chorales qui naissent, pourquoi pas s'ils veulent se rassembler, parce que c'est comme une église, hein. On se rassemble pour célébrer quelque chose. Ils célèbrent ce qu'ils veulent. Tant que c'est pour se faire du bien, moi je me dis pourquoi pas. Juste, je demande aux personnes de respecter ceux qui le font très sérieusement, quoi. Parce que ça, il est arrivé, comme je te dis, qu'on banalise notre métier, et là, non. Là, tu vois, je suis d'accord.
0: Alors, quand tu en parles, tu fais ce geste comme si j'ai l'impression que tu voudrais me dire que ça, c'est quelque chose qui vient de l'intérieur.
1: Ah oui,
0: le chant. Oui, tu fais le geste, oui.
1: Ah oui, oui, ça vient même de là, quoi. Clairement. Et c'est quelque chose que tu donnes, mais ça vient vraiment de là, ouais. Ah oui.
0: Et quand tu parles que ça vient de là, est-ce que c'est aussi une façon de dire qu'on parlait du sens?
1: Oui. Oui, parce que moi, personnellement, hein, j'utilise le chant pour m'exprimer. Donc, ça vient de moi, parce que ce sont des mots que je choisis. C'est comme ça que je communique sur ma vision du monde, sur ce que je crois, ce qui me heurte, ce que j'aime. Donc, ça vient de moi. Et il faut absolument à chaque fois que mes mots soient propres, intenses et vrais. Voilà. Voilà pourquoi, oui, c'est important. Ça, parce que je te donne quelque chose à travers ce médian-là, quoi.
0: Wow. Alors, en parlant de donner quelque chose, tu disais tout à l'heure que va bientôt sortir un album.
1: Oui.
0: Donc, c'est l'album de quelle chorale parle là?
1: Du coup, c'est pas la chorale, c'est mon projet qui s'appelle Ella, et Malamadji Afroplugged. C'est une longue gestation. Et c'est donc le premier album de ce groupe-là où j'écris dans la langue de ma maman. Voilà, le sango, quoi.
0: C'est quoi Ella?
1: Et là, c'est Emma la Magie Afroplugged. Voilà.
0: Ah,
1: voilà. C'est vrai qu'on résume à Afroplugged, mais ouais. Sinon, le vrai nom, c'est Ella.
0: D'accord. Et donc, cet album, c'est ton premier album?
1: Oui, toi, tout seul sous mon nom, oui.
0: Ouais.
1: Oui. J'en ai fait plein avec plein d'autres projets. Mais sous mon nom, et comme ça, où j'ai tout fait, c'est-à-dire la musique et tout ça, c'est le premier.
0: Autoproduit?
1: Oui.
0: Oui. Tu as peur un peu ou tu es confiante?
1: Clairement, j'ai clairement peur. On a toujours peur hein, quand on propose sa musique. Ouais. Hein. En même temps, c'est ou ça plaît ou ça plaît pas, mais on a toujours peur, quoi.
0: Écoutons une version acoustique d'un titre de cet album.

0: Vous nous rejoignez dans l'invité gospel avec l'artiste, auteur, compositrice, interprète et coach vocal Emma Lamadji. Alors, à part cet album qui va sortir, quelle est ton actualité?
1: Là, en ce moment, je me concentre sur les dates. On a un duo qui s'appelle Mathiema, où pareil, je chante la music world et du gospel, mais des tournées qu'on adapte en music world. Et j'aimerais travailler sur le nouveau répertoire donc de ma chorale, où il y aura des compositions. En fait, l'idée, ce serait vraiment qu'on puisse faire un disque, quoi. Bon, je sais que ça va nous prendre du temps, mais je suis en train de tabler dessus. Donc là, c'est mon actualité parce que je tourne un peu moins avec les groupes et c'est une très bonne chose. Donc là, si je devrais vraiment très bon sur ce qui se passe, c'est ça, quoi. Voilà. Écrire, percevoir tout ce qui est, parce que faire enregistrer une chorale, c'est pas si évident que ça.
0: Et écrire ton album, ça t'a pris combien de temps? C'est difficile pour toi d'écrire?
1: Ah oui, c'est... Si je suis honnête avec toi, et le tout premier morceau, donc Deke, qui est celui qui est sorti, il est né en 2011.
0: D'accord.
1: Voilà. Et après, j'ai écrit. Mais parce qu'en même temps, je faisais tellement de choses. Parce que je fais beaucoup de featuring, on m'appelle beaucoup pour des voix par-ci, par-là, pour travailler sur les albums des autres aussi, parce que je fais de la préparation de chœur et vocale. Et finalement... Il y a peu de temps que j'ai décidé de resserrer l'entonnoir, quoi. Avant, j'étais apparemment par vous, et là, ça y est, je me sens dessus.
0: Alors donc, tu parles, donc tu m'expliques que tu voyages aussi beaucoup, de par ton métier. Mm-hmm. Tu chantes dans diverses langues, tu rencontres divers artistes. Le mélange de tout ça, au final, si je te demande aujourd'hui, quelle est ta définition du gospel? Quelle est ta définition du gospel? Et une autre question, ce serait quel impact ce gospel a sur toi, sur ta vie quotidienne?
1: Oh, c'est c'est quoi cette définition du gospel?
0: Tu as 2 heures, allez.
1: Ah là là, ben je sais pas, moi je l'ai toujours perçu comme une musique qui nous permettait de transmettre la parole de Dieu. D'une façon qui touche tout le monde, qui parle à tout le monde, en fait. Donc, comment je peux définir le gospel? Va diffuser en connectant. Et je sais pas, c'est très large. Parce que moi, je le vois vraiment comme ça. Musique simple, que tout le monde peut chanter pour diffuser la parole de Dieu. Et le partage et l'humanité. Et voilà. Et l'impact que ça a sur moi. C'est que ça me maintient tous les jours. Moi, le fait de me réveiller tous les jours, c'est une bénédiction. Je remercie de pouvoir vivre un jour de plus. Et ça me maintient dans les règles de vie, et notamment celle qui est que le commandement qui est le mien, qui est aimez-vous, quoi. Aimez-vous, quoi. Et moi, je dois aimer comme Dieu nous a aimés. Et ça, c'est pas facile, encore moins aujourd'hui, dans ce monde d'aujourd'hui. Et ça me donne des règles de vie. Et j'espère en tout cas, ça me permet de faire les bonnes choses, quoi. Moi, je peux pas vivre sans. Je peux pas vivre sans. Ouais.
0: Tu as eu l'occasion de chanter à l'église Notre-Dame de Paris. Parle-moi un petit peu de cette aventure.
1: Ouh, allez, on résume. C'est un chef de chœur, directeur de chœur classique qui s'appelle Simon Pierre de Bastion, qui est une petite star pour nous dans le milieu des chefs de chœur, qui m'a contacté. Parce qu'il avait en charge, à travers la fondation Bettencourt, de réouvrir la saison des concerts. Donc, après qu'on ait réouvert Notre-Dame. Et il voulait un gospel, et puis du coup, par des petits raccourcis, il est tombé sur moi. Et il a aimé ce que je faisais, et il a vu que je travaillais avec les enfants notamment. Donc on en a parlé longuement, il m'a dit « Est-ce que tu serais OP pour travailler avec des enfants ?» J'ai vu que tu faisais ça sur un titre qui est certainement très très classique pour vous, qui venait du gospel, mais qui est important pour nous dans la musique classique. Et je lui ai dit, oui, avec grand plaisir, les enfants. Bah écoute, il y en aura 120. Ils sont issus des conservatoires et des classes de musique de la ceinture, la petite ceinture parisienne. Et je lui ai dit, 120, ça va. J'ai déjà fait des spectacles où ils étaient 200, les gamins, même pas peur. Et du coup, on s'est vus, on a travaillé en amont, puis on a travaillé avec les enfants et sa compagnie à lui et la maîtrise de Paris ensuite. Et on a monté ce spectacle en 3 jours. Et finalement, c'était le Oh Happy Day qui a sonné dans l'église, dans Notre-Dame. Mais comme je l'ai jamais, même moi, je l'ai jamais chanté comme ça. Et pourtant, ça fait des années qu'on chante cette chanson. Mais c'était un événement pour moi. C'est parce que ça, qu'on le dise, c'est un monument, mais ça reste la maison de Dieu, quoi. Et elle est immense, quoi. Et quand tu es dedans, bon, je l'ai connu avant, je l'ai connu après, mais pour moi, c'est pareil. C'était puissant, quoi. C'était puissant, avec les enfants et tous ces adultes. C'était un moment magique. Ouais.
0: Pas le plus grand moment sur scène que tu aies vécu, pas loin.
1: Non, mais magique quand même. Oui. Ouais, ouais. Surtout quand tu te retournes et que tu vois ces 120 pères Dieu qui te regardent, qui sont comme ça, là. Les petits, c'est... Moi, j'aime trop.
0: Ouais.
1: Donc, magie, oui.

0: Vous nous rejoignez dans l'invité gospel avec l'artiste, auteur, compositrice, interprète et coach vocal Emma Lamadji.
1: Tu as eu l'occasion de retourner, de chanter dans ton pays natal?
2: Ah non, ça fait jamais. Très très très longtemps. Moi, j'ai jamais chanté. Le seul jour où j'ai chanté, c'était quand j'ai ramené ma défunte mère là-bas. Mais ensuite, j'y suis pas retournée depuis très longtemps. Et en fait, il était question qu'on monte un espèce de festival des artistes de la diaspora centrafricaine, parce qu'on est quand même pas mal en France et aux États-Unis, et on se connaît quasiment tous. Il était question qu'on le fasse, mais après, il y a eu, je te parle de ça il y a longtemps, après, il y a eu des événements, il y a eu l'avènement d'un certain président. Et du coup, ça. Les sous, toutes les demandes qui avaient été faites sont passées à la trappe parce que le pays en avait besoin pour autre chose. Donc on s'est dit qu'on allait travailler d'ici, voilà, pour continuer à essayer de monter ce festival-là. Mais pour l'instant, c'est pas encore d'actualité parce que le pays souffre. Voilà.

0: la musique qui est la musique et le chant qui est ton métier, le gospel qui est ta passion. Qu'est-ce qui te reste à vivre, à mettre en place? Est-ce que tu as un rêve, quelque chose que tu, si ce n'est de retourner chanter un jour au Centrafrique, quel autre, est-ce que c'est autour de tel ou tel artiste avec qui tu aimerais partager une scène? Est-ce que...
1: Écoute, tout ce qui est de l'ordre artistique, c'est vrai que je vais être honnête avec toi, je vois pas de rêve dedans, parce que je me dis que s'il y a quelque chose à accomplir, il faut que je le fasse, quoi. Et je le ferai, et si ça le fait pas, c'est que ça devait pas le faire. Moi, si tu me demandes clairement, mon rêve, il est ailleurs, il est plus du côté humain, quoi. Ouais. Et je dois dire.
0: Ben oui, pourquoi pas.
1: Non, mais moi, je reste une femme, hein. Je reste une femme, et j'aimerais que Dieu m'accorde les joies de la vie de femme.
0: Mais oui, parce qu'en même temps, je vois que tu montres tes doigts, tu aimerais une belle bague. On va faire une annonce tout à l'heure. D'accord.
1: Ouais.
0: Donc c'est ok.
1: Oui, oui, non, vraiment la musique, je pense que c'est oui. Tout ça, c'est et tu pries et tu lui demandes qu'il te donne la force et la sagesse d'accomplir les choses. Donc voilà, c'est j'ai pas de rêve précis. J'ai peut-être des envies. Même artistiquement, à chaque fois, souvent les rencontres sont tombées. On m'a appelé parce que on a parlé à telle personne de moi. Par exemple, la dernière en date, c'était Oumou Sangaré, que j'accompagne depuis 10 ans et qui est quand même une artiste. Quand je me rappelle, j'avais dit ça à mon père. Il écoute depuis. Il sait qui c'est depuis qu'on est jeune. Moi, j'écoutais. J'avais 9 ans. Et là, quand je lui dis que je chante avec elle, il m'a pas cru au début. Voilà, ça m'est tombé dessus. C'était pareil avec Linda Lee Hopkins, avec Liz McComb, pareil. Tous ces trucs-là, ça arrive parce que Léa, tu y vas, tu accomplis, tu fais, quoi.
0: Voilà. Et justement, donc cette vie artistique qui te mène un peu partout en France, en Europe, dans le monde, on pourrait penser que ça pourrait être une aide pour rencontrer quelqu'un, mais ça peut être aussi un frein. T'es rarement chez toi.
1: Oui. Bah oui.
0: Va falloir arrêter de bouger, Emma. Te poser un petit peu.
1: Oui, mais j'aime bien. Je peux pas m'arrêter. Mais si, je peux m'arrêter. Mais je pense qu'il est temps. Et en même temps, là, vu que je me concentre sur mon projet et sur la chorale et... En local, je pense que je vais. Ces années-là, elles vont me permettre de prendre du temps pour moi, celles qui arrivent. Puis j'ai aussi besoin de me rapprocher de ma famille aussi, mon vieux père qui est là, tout ça. Donc je pense que ouais, je vais mettre un peu un frein sur toutes ces tribulations.
0: Donc 2027, tu es marié, on pourra l'annoncer à la radio.
1: Amen.

0: écoute, je te souhaite beaucoup de bonheur dans ce que tu vis.
1: Merci.
0: Que Dieu te remplisse de cette certitude que tu es à ta place. Que ce sentiment d'illégitimité te quitte pour laisser vraiment ce qu'il a mis en toi, ton talent, tes dons, s'exprimer pleinement et que tu sois heureuse. Amen. Et c'est peut-être que c'est comme ça aussi que tu vas trouver quelqu'un, on ne sait pas. Que Dieu te bénisse, merci beaucoup.
1: Merci beaucoup mon frère, merci.
0: Merci Emma.
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1: Bonsoir à tous. La grand-mère tuée par des coups de couteau d'une grande violence. Les enfants par arme à feu à courte distance. Les conclusions glaçantes des autopsies menées hier après la découverte de 4 corps dans une maison à Gilly, en Haute-Saône. Le père de 42 ans, lui aussi retrouvé mercredi sur les lieux du drame, est soupçonné d'avoir tué les 3 autres membres de sa famille avant de se donner la mort, indique le parquet de Vesoul. L'homme était en instance de divorce avec sa compagne. Une décision sage, invité de l'émission 7 à vous sur France 5 ce samedi. L'animatrice Flavie Flamand a salué la décision de Patrick Bruel d'annuler sa tournée anniversaire qui devait démarrer dans moins d'un mois. Le chanteur est visé par une 30aine de plaintes pour violences sexuelles. Flavie Flamand fait partie des plaignantes. Elle accuse l'artiste de viol alors qu'elle n'avait que 16 ans à l'époque des faits en 1991. Les émissaires de Donald Trump sont en Russie. Jared Kushner et Steve Witkoff vont de nouveau tenter de mettre fin à la guerre avec l'Ukraine. Ils sont arrivés à Moscou pour présenter un plan dont le contenu n'a pas été dévoilé. Ils prendront demain la route de Kiev. Pour l'occasion, les frappes russes sur la capitale ukrainienne sont suspendues pour 3 jours. 4 morts et 32 blessés dans de nouvelles frappes israéliennes dans le sud et l'est du Liban hier. Tzahal indiquait avoir visé des terroristes du Hezbollah et des sites de stockage d'armes du mouvement pro-iranien. En France, les fortes chaleurs de retour. 7 départements sont en vigilance orange canicule, selon Météo France. Tous situés au sud et au sud-est, des Pyrénées-Orientales à la Drôme, en passant par l'Hérault. Teddy Riner ne fera pas les championnats du monde de judo. Le quintuple champion olympique a déclaré forfait pour la compétition, qui doit se tenir le mois prochain en Azerbaïdjan. Il n'est pas suffisamment remis d'une blessure contractée cet été à l'entraînement. Celui qui aspire à disputer les Jeux Olympiques de Los Angeles en 2028 n'a plus participé à un tournoi en individuel depuis les JO de Paris. Enfin, le foot et la Ligue de Metz s'est imposé largement 4 buts à 1 face à Rodez. Reims et Guingamp se sont séparés sur un match nul de partout. Bon début de soirée à tous.
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0: À Paris, samedi 12 septembre, la formation Gospel River sera en concert à 20h au Temple de la Trinité dans le 13e arrondissement. Vous pourrez les y retrouver également le samedi 26 septembre. À Oreille, proche de Salon de Provence, dimanche 13 septembre, dirigé par Magali Ponsada, retrouvez le chœur Gospel Mars en concert à 18h à la salle polyvalente Grande Terre à Oreille. À Paris, vendredi 18 septembre, emmené par la directrice artistique Dominique Magloire, Gospel Helios sera en concert à 20h45, église Saint-Philippe du Roule, dans le 8e arrondissement. En Suisse, samedi 19 septembre, pour la toute première fois, Déborah Loukalou sera en concert à la Geneva Arena à 19h30, l'occasion de fêter ses 10 ans de carrière dans le gospel. À Paris, dimanche 20 septembre, la formation Gospel in Life Harmony, emmenée par Mireille Ourmia, en concert à 16h à l'église Saint-Ambroise dans le 11e arrondissement de Paris. Un concert à ne pas manquer. À Moulins-sur-Yèvre, près de Bourges, dimanche 20 septembre, ne manquez pas le voyage musical au bord du Mississippi, proposé par Florence Aubrin avec son spectacle « Mahalia et moi ». Concert gratuit, participation au chapeau, c'est à 17h dans l'église de Moulins-sur-Yèvre. À Lyon, les 25, 26 et 27 septembre, envie de vibrer au son du gospel? Le Lyon Gospel Festival revient pour sa 6e édition, du 25 au 27 septembre, au programme 2 soirées de concerts avec Lyon Gospel Academy, Lilo Gospel, The Feeling Good Choir et The Feeling 9 et Emmanuel Pidjob, ainsi qu'une scène tremplin pour mettre les voix amateurs à l'honneur et pour clôturer le festival en beauté. Rendez-vous le dimanche 27 septembre de 10h à 12h pour une gospel session participative avec Emmanuel Pidjob. Les concerts sont à la salle Molière, Lyon 5e, et la gospel session à l'Escale Lyonnaise, Lyon 6e. 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
2: Bonjour et bienvenue pour la revue santé et j'ai le grand plaisir de recevoir à ce micro le docteur Jean Lindsay. Bonjour.
3: Bonjour Oscar.
2: Alors donc, comme à votre habitude, eh bien vous allez passer en revue pour nous les actualités de la médecine et puis de la science pour le bien-être de tous. Et aujourd'hui, vous venez avec trois nouveaux sujets. Tout d'abord, un nouvel anticorps monoclonal contre la polypose nasosinusienne. Donc, vous nous expliquerez de quoi il s'agit. Vous nous parlerez aussi de l'arrêt du tabac et du déclin cognitif. Et puis, enfin, de schizophrénie et cannabis. Alors, docteur Jean Lindsay, quand on parle de polypose nasosinusienne, de quoi est-ce qu'il s'agit ?
3: C'est une maladie qui consiste en une inflammation des voies aériennes supérieures et qui entraîne des polypes nasaux. Mmh. Alors, dans 90% des cas, les traitements usuels permettent de donner une qualité de vie suffisante pour les patients, mais il y a 10% de patients qui résistent au traitement. Et pour eux, on a mis en place un nouveau médicament qui s'appelle le Stapokibart. C'est un anticorps monoclonal qui agit sur les interleukines spécifiques de la maladie. Et, bah écoutez, ça marche. Mais pour le moment, il est en phase 3. Donc, on attend la sortie sur le marché.
2: Voilà, donc
3: une bonne nouvelle pour les gens qui sont embêtés par une polypose nasosinusienne.
2: Parce que c'est assez handicapant. Hein, si,
3: ah, c'est
2: si
3: très gênant. Les gens, ça entraîne des toux, une gêne à la respiration, bien évidemment, une perte de l'odorat. Non, c'est une maladie pas mortelle, mais très embêtante.
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2: Pour continuer, nous allons nous arrêter sur un autre sujet, celui du tabac, l'arrêt du tabac et le déclin cognitif. Alors, qu'est-ce qu'il y a en dire ?
3: Alors, vous avez une étude d'un auteur qui s'appelle Bloomberg, qui a été publiée dans le Lancet en septembre 2025. Alors, ils se sont amusés à étudier 9500 participants dans 12 pays. Et ils ont comparé un groupe, si vous voulez, qui arrêtait de fumer à un groupe qui n'arrêtait pas de fumer. Et ils ont fait des tests neurocognitifs. Ils sont aperçus que les gens qui arrêtaient de fumer, même après 60 ans, avaient un ralentissement du déclin cognitif plus important que ceux qui continuaient à fumer. Autrement dit, arrêter de fumer même à 60 ans, c'est très intéressant pour le bon fonctionnement mental.
2: Ça vaut le coup.
3: Ça vaut le coup.
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2: Terminé, docteur Jean Lindsay, un autre sujet, celui de la schizophrénie au regard du cannabis. Alors, on a aussi là une étude qui nous en dit un peu plus.
3: C'est le professeur Dominique Baudon qui fait une synthèse de tout un tas d'articles, dont des articles sur l'évaluation de l'effet de la légalisation du cannabis au Canada. Et ils ont regardé, c'est très intéressant, ils ont regardé l'état de la santé publique pour la schizophrénie et le cannabis avant la légalisation, c'est-à-dire entre janvier 2006 et novembre 2015, l'état au moment de la libéralisation décembre 2015, septembre 2018 et après la légalisation, c'est-à-dire 2018 à 2022. Et alors le résultat brut, il est très simple, c'est que ça entraîne un triplement de la part de schizophrènes attribuables au cannabis.
2: Un triplement.
3: Il y a des schizophrènes qui sont produits au cannabis. Hein. Mm-hmm. Mais là, si on se consacre à regarder la part de schizophrénie attribuable au cannabis, eh bien la légalisation a entraîné au Canada un triplement de la part attribuable au cannabis pour l'ensemble des schizophrénies. Le signal légalisation entraîne sans doute
2: une augmentation de la consommation,
3: une perception moindre des dangers dans la population.
2: Et donc on peut rappeler quelques recommandations ou faire quelques recommandations au ce micro là à propos de la consommation du cannabis.
3: Ah ben le cannabis c'est zéro. Peut-être que dans le cannabis il y a des molécules intéressantes pour la pharmacopée, mais le soin c'est autre chose que le loisir.
2: On parle pas de la même molécule non plus. Hein.
3: Peut-être la même, enfin très compliqué. dossiers, le cannabis, bon, pour faire simple, en dehors de la prescription par des médecins et des études scientifiques médicales, pour le reste, le cannabis, c'est tous les inconvénients du tabac, plus des altérations des fonctions cognitives et des risques de psychose, qui sont quand même une maladie très grave.
2: On le voit avec la schizophrénie qui peut...
3: Là, c'est encore une énième étude qui montre que effectivement, le cannabis augmente bien le risque de schizophrénie, qui est une maladie très invalidante.
2: Donc voilà, merci docteur Jean Lincey pour cette revue santé. Vous nous avez rappelé qu'entre nouvelles thérapies, prévention et santé mentale, la recherche continue d'avancer pour mieux nous soigner et nous comprendre. Merci de votre écoute. On se retrouve bientôt pour un nouveau numéro de la revue santé. Docteur Jean Lincey, au revoir.
3: Au revoir Oscar.
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0: C'est l'heure de la rentrée sur les pelouses du top 14. Le championnat reprend ses droits ce soir. On fait le point sur les forces en présence au début de ce journal. La Fondation pour le logement alerte sur le non-respect de l'encadrement des loyers. 4 annonces sur 10 sont concernées. Et puis l'Agence nationale de sécurité du médicament propose d'allonger la durée de vie de certains médicaments pour lutter contre le gaspillage. Les amateurs de rugby ont patienté tout l'été, ça y est, c'est l'heure de la reprise ce soir en top 14. Nouveau visage, nouveau maillot, Vannes promu ambitieux, Toulouse champion en titre. Et derrière le favori, beaucoup de prétendants. C'est une saison intense qui débute et la bataille s'annonce rude pour aller chercher point par point les places en phase finale. Christophe Midougé.
1: Et bien sûr, le Stade toulousain est le favori. Peu de changements dans l'effectif, si ce n'est l'arrivée de la pépite italienne Menoncello. Toulouse en quête d'un cinquième Brennus de suite, ce que personne n'a fait. Revanchard après ses déboires liés au salary cap sera sans doute encore plus redoutable. Montpellier, finaliste l'an dernier, peut enchaîner, tout comme Pau, invité surprise du printemps. L'UBB, championne d'Europe, mais qui a manqué la phase finale, voudra cette fois être au rendez-vous. Le Racing, le Stade français, Toulon, La Rochelle semblent armés pour rivaliser. Et puis Clermont, Castres, Bayonne ou Lyon peuvent aussi brouiller les cartes. Comptons enfin sur Perpignan et sur Vannes pour ne rien lâcher. Bref, ça va être du costaud jusqu'à la finale le 27 juin prochain.
0: Et parmi les affichés à suivre ce soir, Bayonne-Toulon, Montpellier-Pau ou encore UBB Racing. Et demain soir, Toulouse recevra La Rochelle. Dans le reste de l'actualité, un projet d'attentat déjoué en France. 3 Français ont été mis en examen pour association de malfaiteurs terroristes. Ils sont soupçonnés d'avoir projeté une action violente contre la communauté juive et prévoyaient un départ vers l'Afrique pour intégrer les rangs de l'organisation État islamique. L'humoriste Greg Guillotin reconnaît des violences conjugales. Son ex-compagne a déposé plainte pour des violences physiques et psychologiques. Elle les a subies, je ne vais ni les nier, ni chercher à les justifier, écrit le youtubeur dans un communiqué adressé à la presse ce matin. Le spécialiste des caméras cachées fait part de sa honte, il présente ses excuses et assure qu'il répondra à la justice sans se dérober. Un rendez-vous populaire qui prend cette année un accent très politique. À quelques mois de la présidentielle, de nombreux candidats sont attendus ce samedi à la braderie de Lille. Jean-Luc Mélenchon doit notamment prononcer un discours cet après-midi. Gabriel Attal et Marine Tondelier sont également sur place. De son côté, Raphaël Glucksmann effectue un déplacement à la foire agricole de Chalon, tandis que Jordan Bardella lui est en Italie où il participe à un forum économique sur les berges du lac de Côme. Près de 37% des annonces de logements dépassent les plafonds légaux. C'est le constat publié par la Fondation du logement dans son 6e baromètre annuel. Dans des villes comme Paris, censées appliquer l'encadrement des loyers, certains propriétaires préfèrent contourner la loi. Ils profitent de la fin annoncée du dispositif, selon Éléonore Schmitt, chargée de plaidoyer à la Fondation pour le logement.
2: Le principe, avant tout, d'un logement, c'est quand même de pouvoir loger des personnes qui en ont grandement besoin et non pas d'être un objet de rente, un objet pour spéculer. Et donc, nous, c'est un petit peu ça qu'on dénonce aujourd'hui avec justement cet irrespect de l'encadrement des loyers qu'on voit de plus en plus, plus on s'approche de la fin de l'expérimentation. Il y a des propriétaires qui affirment préférer louer leur logement à des tarifs exorbitants plutôt que louer leur logement à des personnes qui en ont besoin. Et donc, c'est ce qu'on voit notamment aujourd'hui. On est en pleine rentrée universitaire. On voit à quel point c'est extrêmement difficile, par exemple, pour les étudiants, pour les jeunes. Ça a des conséquences directes sur la vie, sur la trajectoire de ces jeunes les plus en difficulté.
0: L'encadrement des loyers qui doit être examiné le mois prochain par le Sénat. Allonger la durée de vie des médicaments de 2 à 5 ans, c'est ce que propose l'Agence nationale de sécurité du médicament. Elle annonce avoir convaincu une quinzaine de laboratoires de réaliser des tests supplémentaires sur leurs médicaments pour doubler leur date d'utilisation maximale. Des produits à base de paracétamol ou encore d'amoxicilline sont concernés. Mais si leur durée de vie est prolongée, cela ne veut pas dire que l'on pourra les consommer n'importe comment, assure Pierre-Olivier Vario, président de l'Union des syndicats de pharmaciens d'officine.
3: Le paracétamol qui est dans votre armoire, alors là, si vous avez une douleur, ben vous allez en prendre. Et bien là, le fait de repousser la date limite d'utilisation et de péremption va faire que vous pourrez l'utiliser plus longtemps, donc vous ne rachèterez peut-être pas. Il faut bien séparer les médicaments. Prenez par exemple des médicaments comme le Movicol pour la constipation, le paracétamol, etc., que des médicaments qui sont utilisés spécifiquement quand il y a une infection. Quand vous avez une infection, vous prenez un médicament, mais même si vous en reste, vous ne prenez pas le médicament sans avoir vu un médecin ou un pharmacien. C'est-à-dire que si vous avez dans votre armoire en acide de l'amoxicilline qui reste de la dernière fois mais qui n'est pas périmée, ben ce n'est pas pour autant qu'il faudra le prendre sans avis médical ou pharmaceutique.
0: Des propos recueillis par Nicolas Gomez. Et puis le sud de la France, de nouveau confronté aux fortes chaleurs. 7 départements sont placés ce samedi en vigilance orange canicule des Pyrénées-Orientales au Vaucluse, en passant par la Drôme et l'Ardèche. C'est la fin de cette édition. Excellent après-midi à tous.

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1: Lorsqu'une catastrophe ou une situation d'urgence survient, la rapidité et l'organisation des secours peuvent faire toute la différence. Mais pour pouvoir intervenir efficacement, encore faut-il être préparé en amont avec des équipes formées, des partenaires mobilisés et des procédures bien établies. C'est justement l'objectif du NEMP, le National Emergency Management Plan, mis en place par ADRA Belgium. Et pour nous expliquer concrètement de quoi il s'agit et comment ce dispositif se construit sur le terrain, nous recevons aujourd'hui Jonathan Le Bouliot. Bonjour.
2: Bonjour.
1: Alors, vous êtes directeur d'ADRA Belgium. Alors, vous allez nous parler dans cette émission Parole solidaire du NEMP. De quoi s'agit-il exactement ?
2: Alors, le NEMP, c'est avant tout un outil qui permet à chaque bureau d'ADRA d'être réactif en cas de catastrophe. Donc, c'est-à-dire d'anticiper les potentielles catastrophes sur son territoire, les potentielles crises. C'est en fait une sorte de catalogue de scénarios, donc différents scénarios.
1: Donc vous devez anticiper ce qui pourrait se passer.
2: Exactement,
1: comme ça.
2: Tout à fait. Sur base évidemment d'analyses, de statistiques, d'une connaissance aussi du territoire. C'est pas, on sort pas ça de notre chapeau, mais en analysant l'historique du pays, les tendances climatiques, les menaces et les différents rapports, on peut mettre 3, 4, 5 scénarios sur la table en disant, en Belgique, par exemple, la prochaine crise, elle pourrait être soit inondation, soit canicule, soit blackout électrique. Ça, c'est des choses qu'on sait qui potentiellement peuvent arriver. Et donc, nous, on réfléchit à comment s'y préparer, quelles sont nos ressources, qu'est-ce qu'on va pouvoir faire et qu'est-ce qu'on va pouvoir mettre en place.
1: Alors, quand vous dites « nous, on réfléchit », c'est quoi, nous ? C'est ADRA ? Est-ce que vous pouvez nous expliquer exactement la configuration de cette réflexion ?
2: Oui, alors c'est une demande qui a été faite il y a quelques années de la part d'ADRA International, mais c'est chaque pays, chaque bureau d'ADRA qui met en place son propre NEMP, qui est évidemment connecté à sa propre réalité. Et évidemment, pour qu'on ait une standardisation entre les bureaux, on a un soutien ici en Europe d'une personne qui est en charge de la réponse d'urgence européenne au sein du bureau d'ADRA Europe. Donc voilà, on n'est pas tout seul pour mettre ça en place, mais après on le met, on le colle vraiment à nos réalités et on peut connecter ce NEMP avec toute une série d'autres acteurs. Ça peut être d'autres bureaux d'ADRA qui viennent en soutien parce qu'ils ont de l'expérience dans tel ou tel secteur. Ça peut être évidemment nos églises adventistes qui peuvent être un soutien non négligeable en cas de catastrophe. Et donc voilà, chaque scénario va vraiment expliquer qu'est-ce qu'on va faire avec les moyens, vers qui on va se tourner, quel va être le budget de telle approche, quel va être le budget de telle autre. Et tout ça évidemment théorique, mais ça nous permet d'être prêts le jour où une catastrophe arrive. On a déjà le scénario plus ou moins correspondant, on l'adapte et on répond à l'urgence. En deuxième ligne évidemment, parce qu'en tout cas, ADRA Belgique n'est pas prêt ou en tout cas préparé pour faire de la... On n'est pas les pompiers, on n'est pas des forces de l'ordre.
1: Et alors donc, pour être prêt malgré tout, comme vous le dites, et vous nous avez énuméré un peu les critères, ça veut dire que ça implique quoi localement avoir des partenaires, par exemple, si à l'autre bout de la Belgique, il y a une inondation, comment vous agissez ?
2: Alors, il faut faire une cartographie. Donc, on cartographie quelles sont nos ressources disponibles dans quelle région de la Belgique. Alors, une des premières ressources disponibles, c'est évidemment nos églises et nos membres d'églises. Ça, c'est évident. C'est-à-dire que si une inondation arrive, à Verviers, comme ça a été le cas en 2021...
1: D'ailleurs, vous avez déjà vécu une situation similaire.
2: Exactement, tout à fait. Donc là, on connaît très bien le domaine. Et bien là, l'église a servi de base arrière pour nos équipes de volontaires.
1: Qu'est-ce que ça veut dire, servi de base arrière?
2: Alors très concrètement, c'est là qu'on démarrait les briefings le matin avec les équipes de volontaires parce qu'on est venu donc en deuxième ligne pour aider à déblayer et à venir en fait aider les victimes des inondations.
1: Donc c'était votre QG pendant...
2: Exactement, c'était notre QG. On s'est donc servi des installations pour les équipes de volontaires. Équipes de volontaires qui étaient composées aussi de membres locaux qui pour certains avaient même eux-mêmes vécu les inondations. Donc voilà, ça c'est une première ressource. ressources, c'était le bâtiment, c'était la communauté locale. Donc ça, c'est clairement quelque chose qu'on a inscrit dans le NEMP.
1: Ça veut dire que vous y mangiez, vous y dormiez aussi ?
2: Alors, on a pété jusqu'à dormir là-bas, parce que la Belgique est toute petite, donc on peut heureusement rentrer à chaque fois chez nous. Mais oui, on stockait le matériel, on avait du matériel lourd, des déshumidificateurs pour les maisons, des tenues, parce qu'il y avait des hydrocarbures en fait, qui avaient débordé dans les rues, donc il y avait tout du matériel lourd. On allait, voilà, on se retrouvait là-bas pour manger, on se retrouvait aussi pour faire les briefings le matin. Parfois aussi, ben voilà, s'il y avait des besoins un peu plus de confort ou de toilettes, parce que dans le centre de Verviers, tout avait été détruit, eh bien, on remontait à l'église qui était située un peu dans les hauteurs. Donc voilà, on s'est vraiment servi ça en effet comme QG. Et même la commune, finalement, voilà, parce qu'on essaye aussi de travailler avec les autorités locales, on ne travaille pas de manière autonome, est venu stocker du matériel dans l'église. Et voilà, ça aussi, ça fait partie de la façon dont on travaille, c'est de mutualiser les efforts et les ressources.
1: Donc finalement, ce réseau d'églises est la force du réseau ADRA.
2: Très clairement, parce que dans une crise qui toucherait le pays, ils sont en première ligne. Ils connaissent le terrain, ils connaissent normalement leur communauté. Et il y a aussi une vraie logique à utiliser les églises comme un lieu de secours, un lieu où on peut être en sécurité, un lieu où on peut trouver du réconfort. Ça a tout son sens, même d'un point de vue spirituel.
1: Et alors, vous êtes combien de personnel à ADRA Belgium, Jonathan Le Bouliot ?
2: Alors, en équivalent temps plein ou en personne physique,
1: comme c'est vous pas... voulez.
2: Alors, en équivalent temps plein, on est 2,25, on va dire oui. Ça comme ça. Mais dans les faits, on est 3 personnes. On a diminué un peu nos équipes cette année pour les réaugmenter l'année prochaine. Mais là, voilà, on est 3 personnes, donc c'est pas beaucoup.
1: Et alors, avec une si petite équipe, comment est-ce que vous arrivez à mettre en place un plan de sauvetage national ?
2: Eh bien, en étant un peu structuré, organisé, et en s'appuyant surtout sur des leaders. Donc, dans chaque église, on souhaite à l'avenir avoir une personne ressource qui est formée par nos soins, qui connaît le mode de fonctionnement du NEMP et qui peut mettre en place des activités au sein de son église en cas de catastrophe. Alors évidemment, elle ne va pas agir toute seule, elle va agir avec ADRA, mais ce sera la personne relais, la personne ressource sur place. Et on a aussi la fédération
1: des églises adventistes.
2: Voilà, des églises adventistes, tout à fait, qui a différents pôles et notamment un pôle formation avec lequel on va travailler pour renforcer justement les compétences de nos membres en matière de réponse d'urgence.
1: Et alors, en termes de temps, quels sont vos objectifs pour mettre en place ce NEMP ?
2: Alors, la théorie est en place. Maintenant, la pratique est s'assurer que tout le monde est formé, tout le monde est à la bonne place. Là, on vise 2028, parce que ça prend du temps. On est une petite équipe. On travaille aussi beaucoup à l'international. Donc voilà, c'est pas facile.
1: Donc vous êtes une petite équipe de personnel professionnel, mais une grande équipe de bénévoles.
2: Oui, tout à fait.
1: On peut dire ça comme ça.
2: On peut dire ça comme ça, oui. Voilà. On a facilement, la dernière fois qu'on a dû agir sur le territoire, déployé une centaine d'adventistes sur le terrain en 24 heures. Donc ça, on a une capacité en tout cas de mobilisation assez impressionnante.
1: Et alors, est-ce que développer ce NEMP sur le territoire belge, ça représente des défis pour ADRA Belgium ?
2: Ça représente des défis, oui, ça représente des défis parce que travailler avec des volontaires, c'est aussi travailler avec des gens qui ont une autre vie, qui ont d'autres réalités, mais c'est aussi voilà, se faire connaître par les institutions, c'est essayer de se positionner, de faire des consortiums, essayer de faire des collaborations avec des entreprises. Par exemple, là, on est en discussion pour avoir à disposition des hangars, par exemple, pour mettre le matériel qu'on a déjà. C'est beaucoup de coordination, beaucoup de discussions, beaucoup de préalables, en fait, et d'anticipation. Et donc, ça demande malheureusement du temps.
1: Merci, Jonathan Le Bouliot.
2: Merci à vous.
1: Pour cet échange qui nous permet de mieux comprendre l'importance de l'anticipation et de la coordination dans des situations d'urgence. Et derrière ces dispositifs que vous souhaitez mettre en place, il y a aussi des femmes et des hommes engagés, des partenaires mobilisés, et puis une volonté commune de venir en aide à ceux qui traversent des moments critiques, parce qu'il faut bien le dire, c'est ça l'objectif.
2: C'est ça l'objectif, tout à fait.
1: Merci à vous de nous avoir suivis dans Paroles Solidaires. À très bientôt pour une nouvelle émission consacré aux initiatives solidaires et humanitaires sur le terrain. À bientôt. Merci.
2: À bientôt.
1: Au revoir.
2: Merci.
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2: Bonjour, j'espère que vous allez bien. Je vais vous raconter une petite anecdote. J'avais 12 ans, mon papa m'a emmené au Sénégal. Et quand j'étais au Sénégal, j'ai emmené mon pot de chocolat à tartiner. Je ne vais pas donner la marque, mais on le connaît, c'est très très très bon. On est parti avec en voyage. Et arrivé au Sénégal, le premier matin où on prend le petit déjeuner, mon papa me dit, il faut que tu partages ton pot de chocolat. Mais moi, je me décompose. Je me dis, mais il plaisante. J'ai un pot comme ça pour faire tout le mois. Et là, mon père m'a laissé avec ma grand-mère. Et ma grand-mère m'a dit quelque chose qui m'a vraiment marqué. Elle me dit, mais tu te rends pas compte? Tu viens avec ton petit pot de chocolat que tu partages pas avec les autres, alors que des pots de chocolat, tu vas en avoir des tonnes quand tu vas rentrer en France. Et les gens sont là. Ils peuvent bénéficier de ça et tu ne... Enfin, je vous le dis, c'est très gentil, mais elle ne me l'a pas dit comme ça, hein, je vous le dis tout de suite. Hein, surtout qu'au Sénégal, la grand-mère, c'est, elle a un niveau social très élevé, on ne doit pas la contredire et autres. Et je suis partie de là, elle a donné mon pot de chocolat, mais j'ai pleuré. Je n'avais pas compris, je n'avais pas la dimension du partage. Et j'ai été très attristée de ça. Et après, mon père, il m'a dit, c'est pas grave, laisse tomber, on partage ce pot de chocolat. Et il a fait quelque chose après, il m'a acheté un autre pot de chocolat, une autre marque sénégalaise qui n'était pas comparable. J'étais dégoûtée, mais, mais il m'a dit, mais tu te rends compte, je peux te le remplacer, ton pot de chocolat. Et moi, j'avais cette dimension où on m'a pris quelque chose. Et est-ce que vous pensez que le rôle du chrétien, on va aborder ce sujet avec Élise, avec Jethro. Déjà, bonjour Élise, comment vas-tu?
3: Ben ça va, je veux la fin de l'histoire.
2: Et Jethro, comment vas-tu?
4: Ça va très bien, moi aussi, ça me donne fin de ton histoire là, et
2: vous
4: de savoir et de manger.
2: La fin de cette histoire, elle n'est pas glorieuse. Quand on est rentré en France, mon père il m'a acheté plein de pots. Et j'ai eu le droit à manger des tartines pendant 3 jours, matin, midi et soir, pour me montrer l'abondance et la surabondance, ce caprice que j'avais fait. Et aujourd'hui, je ne mange plus de cette marque. Je fais partie de ces personnes qui aiment beaucoup moins cette marque de peau de chocolat. Voilà. C'était pour me montrer que c'est bien d'en avoir, mais qu'il faut savoir partager et ne pas... vouloir l'avoir pour soi en abondance et ne pas partager. Voilà.
3: Merci pour l'histoire.
2: Et du coup, je voulais savoir, qu'est-ce que disait la Bible sur la pauvreté? Est-ce qu'on doit partager ce qu'on a ou est-ce qu'on doit garder tout pour soi? Ou est-ce qu'on a beaucoup, mais comme on ne veut pas donner ce qu'on a et qu'on a beaucoup d'argent, on va acheter exprès au lieu de donner de ce qu'on a? Et qu'est-ce que vous pensez de tout ça? C'est trop.
4: Alors, peut-être, ça vous est déjà arrivé d'être dans un super endroit, un endroit magnifique. Il y a un coucher de soleil de fou. Les vagues sont extraordinaires, enfin, il y a l'herbe qui bouge et tout, c'est splendide.
3: T'as été en Martinique il n'y a pas longtemps?
4: Si seulement, j'aimerais bien. Si seulement. Et puis, finalement, il vous manque quelque chose, c'est la dimension du partage. Moi, parfois, pour le boulot, je travaille. Et parfois, je vois de chouettes choses et tout de suite, je fais des photos. Même quand je mange quelque chose, je fais des photos et je partage. Parce que la dimension du partage, elle fait partie un petit peu de ce qu'on a. Donc, j'étais très touchée de ton histoire de pot de chocolat. Parce que c'est des dimensions aussi qu'on acquiert ou qu'on peut très bien ne pas acquérir. Être dans une logique, au contraire, de tout ramener sans cesse à soi. Et j'ai peut-être une histoire dans la Bible, justement, où Jésus nous montre un exemple dans Jean chapitre 9.
5: Sur le chemin, Jésus voit un homme qui est aveugle depuis sa naissance. Les disciples de Jésus demandent « Maître, cet homme est aveugle depuis sa naissance. Donc, qui a péché, lui ou ses parents ?» Jésus répond « Ni lui, ni ses parents. Mais puisqu'il est aveugle, on va reconnaître clairement que Dieu agit pour lui. Pendant le jour, nous devons accomplir le travail de celui qui m'a envoyé. La nuit arrive et personne ne pourra travailler. Pendant que je suis dans le monde, je suis la lumière du monde. » Après que Jésus a dit cela, il crache par terre, avec sa salive, il fait de la boue et il met la boue sur les yeux de l'aveugle. Ensuite, il lui dit « Va te laver dans l'eau à Siloé ». Le nom Siloé veut dire « envoyé ». L'aveugle y va et il se lave. Quand il revient, il voit clair.
4: Alors, peut-être par rapport à ce verset en particulier, cette question, elle est intéressante, la question des disciples. Maître, cet homme est aveugle de naissance, qui donc a péché, lui ou ses parents? Et pourquoi est-ce qu'il raisonne comme ça? Eh bien, tout simplement parce que le système religieux, culturel dans lequel ils évoluent, te dit ça. Si tes parents étaient bénis, si tu es béni, eh bien, si tu te comportes bien, tu seras béni, tu auras les biens matériels. L'argent, la Mercedes, tu auras la montre Rolex, en fait, tu auras tout. Et puis si par contre tu nais difforme, tu nais aveugle, c'est parce que quelque part, toi tu as péché ou bien tes ancêtres ont péché. Et tu récoltes les fruits de ce que tu as semé ou de ce que tu vas semer ou de ce que tu es en train de semer. Et alors, Jésus, lui, déplace complètement le sujet. Plutôt que d'être dans le jugement de valeur, tu l'as mérité, tu l'as pas mérité, c'est bien ce qui t'arrive, c'est normal. Il n'est pas du tout là-dedans, lui est extrêmement pragmatique, il dit tu as un besoin. Viens, je vais voir ce que je peux faire pour toi. Et il fait quelque chose pour cet homme-là, en toute simplicité, sans lui donner de grandes leçons de moralité, sans le culpabiliser, sans lui cracher au visage, il va plutôt cracher par terre pour le faire de la boue et pour l'amener finalement à voir ce qui est un cadeau extraordinaire.
5: Si je reprends un peu pour nous aujourd'hui, si là comme ça je dis je veux aider personne, je vois des gens dans la misère, je les laisse dans leur misère, ils l'ont bien mérité, tout le monde va me dire « Ah, mais c'est pas bien ce que tu dis ». Maintenant, j'ai vu il n'y a pas longtemps sur Internet, quelqu'un qui a fait une caméra cachée, qui a refait deux fois la même chose. Une première fois, on le voit, il est en costard-cravate dans le métro à Paris. Et il fait tout semblant de tomber dans les pommes. Dans les 10 secondes, tu as 15 personnes autour de lui. Pour dire, est-ce que ça va, monsieur? Est-ce qu'on appelle les pompiers, etc. en prenant lui. Le même homme, là par contre, s'est habillé comme s'il était un SDF, va au même endroit et fait semblant de tomber dans les pommes. Personne n'a bougé. Et tous ces gens qui passent, je suis sûre, si tu leur dis « Oui, on n'aide pas quelqu'un qui est en train de tomber dans les pommes parce qu'il est pauvre », tu diras « Ah non, moi jamais je fais ça ».
2: Ah oui.
5: On est persuadé qu'on le ferait. Mais la réalité, c'est qu'on est dans un monde où on ne le fait pas. Parce qu'il y a une petite voix dans notre tête, un peu comme les disciples, qui nous dit « S'il est à la rue... » Il l'a un peu cherché. Si ça se trouve, c'est un paresseux. Ou alors, si ça se trouve, c'est quelqu'un, il ne veut pas s'en sortir. Peut-être qu'il dealait de la drogue ou qu'il en prenait. Puis là, il tombe dans les pommes et c'est peut-être... Et le gars, il est à la rue. Ça doit être, il a trop picolé. Et du coup, il est en train de se vomir dessus. Et si je m'approche, je vais peut-être prendre un coup, etc. Les gens qui pensent ça, je ne peux même pas dire que c'est des gens mauvais. C'est pas des gens... C'est pas des monstres. C'est la pression ambiante qui nous oblige à penser comme ça. C'est pour ça que la Bible dit, dans le livre de Jérémie, les gens commencent à avoir un cœur de pierre. Mmh. Tu choisis pas d'avoir un cœur de pierre. Moi, j'aime bien cette image. C'est comme si le monde autour de nous serrait tellement fort sur notre cœur que notre cœur a durci. Il est devenu dur. Mais Dieu, sa promesse, c'est de dire « Je vais enlever ton cœur de pierre et je vais mettre à la place un cœur de chair. » Et c'est en ça que, oui, en tant que chrétien... Dieu nous dit, il faut que tu passes par-dessus ça. Toutes ces idées-là dans ta tête, tous ces jugements que tu fais, passe par-dessus parce que, regarde, toi non plus, tu n'as pas tout fait bien. Et pourtant, moi, Dieu, je t'ai pardonné. Je t'aime quand même, je veux m'occuper de toi. Regarde cette personne-là. Moi, Dieu, je l'aime. Je veux qu'elle aille mieux, je veux qu'elle ait une belle vie. Il mérite ou elle mérite une belle vie parce que Dieu l'aime. Est-ce que tu peux faire quelque chose pour elle? Est-ce que tu peux l'aider d'une façon?
4: Passer par-dessus, parfois il faut passer par-dessus la réalité concrète, très tangible. Par exemple, ça m'est arrivé, c'est marrant ce que tu racontes, parce que ça m'est arrivé à Marseille. Je passe et puis un SDF par terre m'est couché sur le dos comme ça, à même le béton. Il ne bouge pas d'un millimètre, je me suis dit, bon sang, le gars est mort. Donc les gens passent à côté, etc. Et bon, j'ai pas envie d'y aller, j'y vais quand même. Qu'est-ce que c'est, etc. Un petit peu ce que tu décris très bien d'ailleurs. Mais bon, j'y vais quand même, je me mets à genoux à côté, je lui dis « Monsieur, est-ce que ça va, monsieur? Est-ce que ça va ?» Je tape sur la main. Qu'est-ce qui sent mauvais? Le gars s'est fait dessus, enfin ça sent vraiment mauvais, s'est vomi dessus, enfin c'est... T'as pas envie d'être là, quoi, t'as pas envie d'être là. Et puis de fil en aiguille, deux, trois personnes sont arrivées autour de moi. qu'est-ce qu'il a, etc. Et puis finalement, il s'est réveillé. J'ai failli faire un bond en arrière. Il s'est réveillé. Il dit, oh, ça va, foutez-moi la paix. Enfin, il était complètement ivre, quoi. Il était vraiment complètement cuit, quoi. Vous savez, les éthologues, ce sont les gens, les scientifiques qui étudient la psychologie animale. Les éthologues disent que l'être humain est l'être le plus mimétique parmi les mammifères. Et on se reconnaît très facilement. Par exemple, moi, je vous vois toutes les deux, vous êtes belles, vous rayonnez, je suis bien en votre présence, je peux m'identifier à vous facilement. Si vous êtes SDF avec la peau toute craquelée, que vous sentez pas bon et tout, quelque part, ça me renvoie à une image de moi-même qui me menace. Mmh. Et se détourner ou détourner le visage, c'est pas forcément de l'indifférence ou de la méchanceté. Parfois, c'est juste un réflexe d'autoprotection, quoi, si on veut, de survie, quoi, si on veut. On n'aime pas se reconnaître dans celui qui est au fond, parce que quelque part, inconsciemment, on s'y voit, quoi.
2: Les gens ont peur que ça leur arrive.
4: Mais bien sûr, ou bien quand par exemple, on a quelqu'un qui est très populaire, c'est très, très classique, quelqu'un est très populaire au boulot. Les gens se groupent autour de lui, tout le monde se bat pour devenir son ami, et puis d'un seul coup, il est dans le collimateur du nouveau chef qui ne le supporte pas et qui lui fait la misère. D'un seul coup, les gens prennent leur distance, etc. C'est très humain, parce qu'avec les neurones miroirs, avec tout ce que l'être humain est, quelque part, on s'identifie. Et donc, aider et aller au contact des gens qui sont dans la misère la plus noire, quelque part, c'est une menace. En tout cas, a priori, c'est une menace. Mais je reprends à mon compte l'expression « passer par-dessus ». Une fois que tu passes par-dessus l'apparence, une fois que tu passes par-dessus tes préjugés, une fois que tu as identifié tes propres peurs, que tu vois clair en toi-même et que tu vois au-delà, bien tu rencontres l'autre tout simplement et tu te rends compte que l'autre, il est comme toi. Et je me souviens de SDF que je croyais, à un moment je travaillais à Paris, je passais tous les jours devant le même SDF et à chaque fois que je passais, je donnais un petit quelque chose. Bon. Et puis de fil en aiguille, on a commencé à sympathiser et puis je me suis rendu compte que c'était quelqu'un comme moi tout simplement et que c'était pas un SDF. C'est un humain exactement comme moi qui était dans la... On le sait conceptuellement, intellectuellement, on le sait tous. Mais le découvrir dans l'expérience, c'est notre portée, c'est notre puissance, quoi. Et donc, aller au-delà, c'est aller au contact et puis faire ce qu'on peut, pour, comme Jésus l'a fait, quoi. Pour des gens qui sont quelque part des marginaux et des gens qui sont en marge, ouais, enfin, rejetés par la société, quoi.
2: Ça, c'est une deuxième expérience que j'ai vécue dans le métro. Mmh. Il y a une personne qui est venue et vous savez, ils ont souvent le même discours en disant « Je m'excuse, on vous sollicite beaucoup, mais je vais vous demander encore de l'argent pour pouvoir m'aider. » Ou à l'époque, ils demandaient des tickets restaurants parce qu'il n'y avait pas les cartes tickets restaurants. Et il y avait des gens qui se moquaient de lui. Et je trouvais ça aberrant. Je me suis dit, mais ils sont pas sérieux. Et tout d'un coup, il y a un monsieur, comme toi, comme moi, ou bien sous tout rapport, costard, cravate, mallette, qui commence à s'énerver envers ces jeunes. Et j'ai pas compris. Et je lui ai dit, je vous admire parce que tout le monde n'a pas ce courage de défendre une personne qui est au plus bas. Mmh. Et il me dit, madame, il y a 2 ans, j'ai vécu un divorce. J'étais ce monsieur. Mmh. Et quelqu'un m'a tendu la main et j'ai repris mon statut social. Mmh. Mais dans mon CV, j'ai un blanc de 5 ans et c'est très difficile d'expliquer aux gens que c'était moi le SDF dans la rue. Mmh. Et il a fallu que je tombe sur la bonne personne qui m'a aidée pour me remettre sur les rails. Et c'est très difficile de retrouver un logement. C'est très difficile de retrouver à manger. Mais il m'a dit, c'était pas ça le plus difficile. Le plus difficile, c'est de retrouver sa dignité humaine. Alors quand je vois quelqu'un qui se moque d'un SDF, n'oublions pas que ça peut être nous. Mmh. Et ça, j'avais trouvé ça très poignant. Et il a dit la chose la plus importante. Il est tombé sur quelqu'un qui lui a tendu cette main, qui l'a aidé, et ce qui a fait qu'il a retrouvé une position sociale même plus importante visiblement que celle qu'il avait avant. Et ça, ça fait plaisir. Est-ce que quelqu'un peut me lire Deutéronome 24, 17 à 22 ?
4: Alors, Moïse dit, « Vous respecterez les droits d'un étranger installé chez vous ou ceux d'un orphelin. Vous ne prendrez pas le vêtement d'une veuve pour épurer sa dette. Souvenez-vous, vous avez été esclave en Égypte et le Seigneur votre Dieu vous a libéré. » C'est pourquoi je vous ordonne d'obéir à ces commandements. Et quand vous ferez la récolte, si vous oubliez un tas d'épis dans votre champ, ne retournez pas le chercher. Laissez-le pour les étrangers installés chez vous, les orphelins et les veuves. Alors le Seigneur Dieu vous bénira dans tout ce que vous entreprendrez. De même, Quand vous secourez vos oliviers pour vous récolter, ne retournez pas chercher les olives oubliées. Laissez-les pour les étrangers installés chez vous, les orphelins et les veuves. Et si vous récoltez votre raisin, ne retournez pas chercher les grappes oubliées. Laissez-les pour les étrangers installés chez vous, les orphelins et les veuves. Souvenez-vous, vous avez été esclave en Égypte. C'est pourquoi je vous ordonne d'obéir à ce commandement.
2: Alors, il y a quelque chose qui me frappe. Pourquoi est-ce qu'il insiste autant au sujet de la veuve et l'orphelin ?
5: Et l'étranger.
4: Et l'étranger.
5: Les trois. En fait, c'est les trois catégories de population qui étaient les plus précaires de l'époque. En gros, c'était pas un monde mondialisé comme aujourd'hui où tu voyages comme tu veux. T'es étranger dans un pays, personne te calcule à l'époque. Hein. On se méfie de toi, il est bizarre. Il a des rites et des coutumes étranges, il n'est pas comme nous. Donc, on a tendance à pas trop faire affaire avec lui parce qu'on ne peut pas avoir confiance. Donc, être étranger dans un autre pays, c'est très précaire. Et pendant très longtemps, ça a été très précaire. Être veuve, les femmes à l'époque peuvent difficilement travailler. Ah si, elles peuvent être prostituées ou mendiantes. Donc en gros, tu es mariée à quelqu'un, il meurt. Si tu n'as pas de la famille ou des enfants pour prendre soin de toi,
4: t'es à la rue.
5: T'es à la rue et personne ne va t'engager. Et enfin, t'es orphelin. Ben, y a personne pour prendre soin de toi. Y a personne qui va être là pour t'amener à manger. Donc, c'est les trois situations vraiment les plus tendues, précaires, et où Dieu dit, ces gens-là, pense à eux. Pense à eux et ton surplus, va pas le chercher, va pas grappiller dans les coins. Mmh. Laisse-le. Il y avait même une loi, j'aime bien, quand tu avais un champ, quand tu moissonnais ton champ, les quatre coins du champ, tu n'avais pas le droit de moissonner. Ça devait rester pour que justement ces catégories de personnes
4: puissent
5: aller récupérer et avoir de quoi manger.
4: Et j'aime beaucoup aussi ce verset dans lequel il dit « Souvenez-vous, vous avez deux points. Vous avez été esclave en Égypte. C'est pourquoi je vous ordonne d'obéir à ce commandement. » C'est une vraie puissance qu'on a été dans la pauvreté. Écoutez, moi j'ai grandi dans une famille, j'ai pas connu l'extrême pauvreté, mais j'ai connu une pauvreté relative. Et donc je sais ce que c'est que d'avoir faim. Et après, à la fin du repas, de pas avoir assez mangé, de rien avoir d'autre. Ça, je connais. Et je crois qu'Élise, tu as raconté que tu as connu ça aussi un petit peu pendant les études. Ça a été difficile pour un certain moment. En tout cas, moi, je l'ai connu comme enfant. J'étais petit, je me rendais pas compte. Pour moi, c'était tout à fait normal. J'ai mangé la première fois de la viande, peut-être à 5-6 ans. Le premier jour, j'ai mangé du poulet, c'était incroyable. C'était tellement bon, c'était incroyable. Ou du poisson frit. Enfin, voilà. Et je sais ce que c'est que d'avoir faim, même si, entre-temps, les choses se sont beaucoup améliorées. Hein. Et ça n'a pas le même sens. Quand on voit quelqu'un qui a faim, qu'on a eu faim soi-même, qu'on a été pauvre soi-même, ça n'a pas le même sens. Et c'est pour ça que, bien souvent, les personnes les plus généreuses et les personnes les plus solidaires sont les personnes qui, elles-mêmes, je ne parle pas en termes de volume, hein, parce qu'il y a des milliardaires qui vont donner 2 millions, 3 millions, comme ça, une œuvre caritative. Ça, bon, en termes de volume, en termes de montant, c'est inatteignable.
5: C'est même pas une goutte d'eau dans ce qu'ils ont.
4: Voilà, c'est inatteignable pour nous. Mais proportionnellement, évidemment, c'est pas grand-chose. Par contre, les gens les plus solidaires, moi, je me souviens, je pense que j'ai déjà raconté ici, mais de cette petite mamie qui m'a donné une grande leçon. Je l'ai déjà raconté, je crois. Je faisais du porte-à-porte. Et elle m'ouvre, et puis on discute de Dieu, de la Bible, etc. Et puis elle me dit, moi, je crois pas en Dieu, je crois en la Vierge Marie seulement. Je me dis, mais la pauvre petite dame, elle n'a pas compris l'évangile. Elle ne croit pas en Dieu, elle ne croit pas en Jésus, mais elle croit dans la Vierge Marie. Elle ne veut servir que la Vierge Marie, ce n'est pas logique du tout. Donc je vais lui apporter un peu d'un éclairage, etc. Et, tout. Et finalement, cette petite dame-là, où je discute avec elle, je demande comment elle vit, etc. Elle me dit, moi je passe mon temps à être à la retraite. Hein. Je passe mon temps à visiter les vieux de mon quartier. C'était à Fécamp, en Normandie. Il y a beaucoup de familles de pêcheurs qui sont sur la paille, etc. C'est assez pauvre, quoi, par endroit. Et donc... Je visite, oui, puis je refais des courses, etc. Ben, il y a 60% de mon salaire, de ma pension qui passe. Et elle avait une pension de, je sais pas, 800 euros. Enfin, vraiment, elle touchait presque rien. Et la plus grande partie de ce qu'elle touchait allait pour aider des gens qui avaient encore moins qu'elle. Je peux vous dire que je lui ai rien dit du tout sur Jésus ni sur Dieu. De toute évidence, elle avait compris l'évangile mieux que moi. Elle avait intériorisé des principes et des valeurs beaucoup mieux que moi, qui arrivaient de mon école de théologie, la tête farcie de grandes vérités, etc. Et tout. Je ne vous crache pas dessus, c'est bien la théologie. Mais la théologie n'a jamais remplacé une bonne action et n'a jamais rempli le ventre de qui que ce soit.
5: Tu sais ce que j'aime particulièrement, moi, dans ce texte-là ? C'est qu'il te dit, Laisse un peu de blé, laisse les olives tomber, laisse-les. Et ne t'occupe pas de qui va aller les ramasser. Tu sais, j'entends régulièrement des gens qui disent « Ah non, moi je donne pas aux gens, par exemple, qui font la manche dans le métro, parce qu'on sait pas. Peut-être c'est des gens, ils font partie d'un réseau. Ça se trouve, en fait, ils ont plein d'argent, ils veulent juste pas travailler. Et donc, je veux pas risquer de leur donner alors qu'ils ont pas besoin. » Et intellectuellement, je peux tout à fait comprendre, personne n'aime se faire avoir. Personne n'aime donner de ce qu'on a et se dire « Ah mince, je me suis fait arnaquer. » J'aime que le principe biblique, ce soit de dire « Mieux vaut se faire arnaquer 1000 fois, mais la 1001e, ça a vraiment aidé quelqu'un, que d'avoir pas donné du tout et cette personne-là qui avait besoin n'a pas eu. » J'aime cette idée de dire, et pour moi ça a été une grande libération, de dire quand j'aide quelqu'un, je ne mets pas de conditions, je ne mets pas d'enquête derrière, je ne mets pas... Si je peux le faire, je le fais, je t'aide, je te donne. Après, tu es un menteur ou pas, tu es un arnaqueur ou pas, c'est entre toi et Dieu. Mmh. Cet argent que je t'ai donné, si toi tu avais des mauvaises intentions pour l'avoir, il va peser lourd dans ta poche. Parce que le regard de Dieu est dessus et que c'est Dieu que ça regarde, c'est plus moi. Donc j'aime mieux me tromper par excès de tolérance et d'amour que par excès de méfiance. Alors je dis pas qu'il faut devenir un agneau qui se fait arnaquer par tout le monde, hein. C'est pas ce que je veux dire, mais on a vite fait de cataloguer les gens, de les mettre dans des petites boîtes, et les boîtes ont rarement raison.
4: En plus, il y a une tendance très humaine, très répandue, quelque part, d'exploiter le plus faible que soi. Et sous prétexte, par exemple, d'aider une pauvre veuve ou une pauvre orpheline ou un pauvre orphelin, je peux très vite, quelque part, les réduire en esclavage, leur dire quelque chose à manger si tu m'éteins à la maison, et puis tu vas faire ça aussi, et tu vas aussi faire cela, etc. Et c'est pas pour rien que Moïse donne ce principe-là d'être particulièrement attentif et respectueux et plein d'amour avec les plus faibles, parce que c'est ceux qui ne peuvent pas se défendre, par nature. Donc c'est vraiment un texte qui est très profond et très beau. D'ailleurs, écoutez, moi je suis antillais, donc je suis noir de peau. Et je sais ce que c'est que d'être réduit à sa couleur de peau. Alors ça m'arrive pas tous les jours, hein, je vais très bien. Hein, mais ça m'est arrivé très ponctuellement, à d'autres ça arrive plus souvent. Mais d'être, se dire, voilà, d'entendre, oui, mais vous les noirs, ceci, de toute manière, vous les gitans, cela, vous les juifs, cela, vous les arabes, cela, vous les blancs, cela. Et on a très vite réduit quelqu'un à sa couleur de peau, à sa condition sociale, à son histoire, et c'est un appauvrissement. Pour tout le monde, c'est une perte pour tout le monde. Parce que qui me dit que, par exemple, le petit Éthiopien, alors déjà rien que le fait de l'aider en soi-même, ceux qui l'ont pratiqué savent quelle joie ça apporte de faire du bien à quelqu'un, en soi-même. Mais même s'il fallait être dans le calcul, qui me dit que celui que je sauve là de la faim ne va pas demain inventer, va devenir un grand scientifique, qui va inventer une solution thérapeutique qui va sauver mes arrière-petits-enfants. Vous voyez ? Et donc, quand on essaie de penser l'être humain en termes de potentialité, en termes de possibilités, les possibilités, ben voilà. Cet homme dont tu parlais très, très bellement tout à l'heure était dans la misère la plus totale.
2: Oui, complètement.
4: On lui a tendu une main et d'un seul coup, pouf, c'est quelqu'un qui doit aider son entreprise et qui doit peut-être même créer des emplois autour de lui et sortir d'autres gens de la misère, etc. Et donc, quand on pense l'humanité comme une chaîne de solidarité, comme un tout, plutôt que de simplement se regarder soi-même, se recroqueviller sur son individualité, on s'enrichit, on enrichit l'humanité, on a vraiment tout à gagner.
2: Puis, c'est même pas que ça. Enfin, je sais pas pour vous, mais pour moi, les apparences sont trompeuses.
5: Bien sûr.
2: On juge beaucoup plus facilement quelqu'un qui est dans une situation défavorable, comme tu l'as dit tout à l'heure dans le métro. Mais on ne va pas porter de jugement sur la personne qui va nous vendre une crème qui a une valeur à 2,50€ et qu'on serait prêt à acheter 30€. C'est peut-être de l'arnaque. Mmh. Et on ne juge pas ça. On va courir, on va acheter cette crème parce qu'on nous vend les vertus de cette crème. Mmh. On oublie tout ce qu'il y a autour.
4: D'ailleurs, je suis un petit peu malade, moi, avec tout ce qui est spéculation sur les produits, les matières de première nécessité. Par exemple, j'ai appris, alors j'étais à l'époque, ça remonte déjà, mais ça m'a traumatisé, de savoir qu'il y a des golden boys, des gens qui travaillent dans les grandes bourses, qui achètent du riz, qui le revendent, et puis au bout d'un moment, ils se sont mis, à la fin de la journée, 10 millions de dollars dans la poche. Mmh. Et par contre, en bout de chaîne, le petit Indien ou le petit Éthiopien, ou même en France, maintenant, a du mal à parce que la pauvreté vient partout, a du mal à sacher du riz. Et donc, tiennent un discours, et on les voit comme ça, comme des gars qui ont su faire les affaires, qui ont réussi leur vie, qui sont brillants, etc. Et au fond, ils sont peut-être dans une misère encore plus grande, mais sur un autre plan, que celui qui a faim. Parce que celui qui a faim, lui, est capable de partager le petit bol de riz qu'il a, il est capable de le partager avec quelqu'un.
2: Complètement.
4: Alors qu'à l'autre bout de la chaîne, ces gens qui sont déjà ultra riches viennent arracher le peu de riz qu'il y a pour s'en mettre plein les poches encore plus. Donc le rapport, quelque part, avec les pauvres, c'est aussi le rapport qu'on a avec soi-même.
2: Mon cousin m'a dit que dans la Bible, il était écrit quelque part que ne pas aider son prochain si on avait l'opportunité de le faire, c'était un péché.
5: Ah, c'est dans Jacques.
6: Mes frères et mes sœurs, quelqu'un dira peut-être « je crois en Dieu », mais s'il n'agit pas pour le montrer, cela sert à quoi? Est-ce que cette foi peut le sauver? Par exemple, un frère ou une sœur n'ont pas de vêtements, ils n'ont pas à manger tous les jours. Parmi vous, quelqu'un leur dit « allez en paix, allez vous habiller et bon appétit ». Mais ces paroles servent à quoi si vous ne leur donnez pas ce qu'il faut pour vivre? Pour la foi, c'est la même chose. Si tu crois en Dieu, mais si tu n'agis pas, ta foi est complètement morte. C'est un beau mot de la fin.
2: C'était ma conclusion. En tout cas, je vous remercie beaucoup. J'ai compris beaucoup de choses. Sur ce mot de la fin, je demanderai à Dieu de m'aider à voir ce que lui voit et pas ce que moi je vois. Ça serait mon souhait, en tout cas pour moi, pour vous également. Je vous souhaite de passer une excellente semaine, un bon week-end et rendez-vous la semaine prochaine. Au revoir, j'ai trop bonne semaine.
4: Au revoir, ma fille. Au revoir, tout le monde.
2: Au revoir, Élise.
5: Au revoir, à la semaine prochaine.
2: Bonne semaine à vous. Et si vous avez des questions, n'hésitez pas.

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0: en résorbant la dette publique et la dette climatique. De son côté, Jordan Bardella fait l'objet de vives critiques de la part de l'ensemble de la classe politique. Le président du RN a signé au Royaume-Uni un accord symbolique avec le populiste Nigel Farage, accord prévoyant le renvoi vers la France de migrants interceptés dans les eaux britanniques. Le candidat à l'élection présidentielle, Raphaël Glucksmann, estime que cela va à l'encontre des intérêts de la France, critique jusqu'à l'extrême droite. Avoir des alliés ne doit jamais se faire à n'importe quel prix pour la France, s'insurge Éric Zemmour. Rideau tiré ce samedi dans plusieurs boutiques Marionneau, à Paris, à Lyon, à Marseille ou encore à Limoges et Nancy. Le groupe fait l'objet d'un projet de reprise et les syndicats demandent des garanties sur l'emploi et les acquis sociaux. Le point sur la canicule, les Pyrénées-Orientales sortiront demain matin de la vigilance orange. Météo France met en garde contre un nouveau pic de chaleur dans le sud-ouest avec des pointes supérieures à 38 degrés le long du Tarn ou de la Garonne. La Française Indira Ampio, éliminée de Miss Monde, elle termine dans le top 12. Son discours lui a certainement coûté cher car elle a cherché ses mots. S'excusant pour son anglais, elle n'a pas pu aller au bout de sa prise de parole. Et puis un mot de Formule 1, Pierre Gasly signe sa première pole position en carrière sur le Grand Prix d'Italie qui aura lieu demain. Une très bonne nouvelle pour son écurie, Alpine. Et c'est la première fois qu'un tricolore s'élancera en tête sur la grille de départ depuis 1997. Très bonne soirée à tous, à notre écoute.
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1: 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Bonjour et bienvenue pour cette nouvelle Hope Célébration Gospel. J'ai envie de partager avec vous des chants gospel et ou négro spiritual qui parlent d'espoir, d'espérance. Il semble parfois très compliqué, voire même utopique, d'espérer et de regarder devant avec paix et assurance. Alors j'espère que, comme moi, vous trouverez dans le gospel, dans les textes de ces quelques chants, la force et l'envie d'y croire, de croire, d'espérer et d'avancer, car le gospel est source d'espérance. Le premier chant que je vous partage, c'est « Amazing Grace », parce que la grâce, c'est l'idée qu'on peut toujours repartir à zéro. Même après des erreurs ou des difficultés, la grâce, c'est aussi l'amour qui couvre les fautes. La Bible nous enseigne que peu importe nos fautes, il existe toujours la possibilité de recommencer. Le chant « Amazing Grace » nous rappelle qu'il n'est jamais trop tard pour changer et que même quand tout semble perdu, il y a toujours un espoir.

La vie n'est pas toujours facile, que l'on soit croyant ou pas. Mais il est essentiel de ne pas se laisser abattre. Ne jamais abandonner, faire preuve de résilience, peu importe ce que l'on traverse. La Bible nous enseigne que même quand tout semble difficile, il y a une force intérieure qui peut nous aider à tenir bon. Le chant « I shall not be moved »« Je ne me laisserai pas ébranler » nous rappelle que nous pouvons rester fermes et continuer à avancer même quand les obstacles sont nombreux. Parfois, on puise l'espoir d'abord dans nos rêves, nos pensées, s'échapper vers une vie meilleure, un peu comme un voyage vers la paix et la liberté. La Bible relate de nombreuses histoires de personnes qui ont trouvé la liberté après des épreuves difficiles. Le titre « Swindlow Sweet Chariot » nous invite à croire qu'il y a toujours une sortie, même dans les moments les plus sombres.

Vous savez aussi bien que moi que malgré les moments difficiles que nous traversons, d'autres en ont traversé des plus durs et en sont sortis. Il est toujours possible de relever la tête, de briser les chaînes qui nous retiennent et d'avancer à nouveau. Il appartient à chacun d'y croire, de trouver où puiser la force pour le faire. Moi qui suis croyant, je sais où puiser cette force. D'ailleurs, je vous partage l'un de mes versets bibliques préférés qui se trouve dans le livre des Juges au chapitre 6 et le verset 14. « Va avec cette force que tu as ». Le chant qui suit, interprété par Tasha Cobbs Leonard, dit « Break every chain ». Casser toutes les chaînes.

qui ne rêve pas de liberté, de justice, de paix ? La Bible raconte l'histoire de ce peuple qui, après des années d'oppression, a été libéré. Il nous rappelle que, même dans les pires situations, il y a toujours une chance de s'en sortir. Alors oui, la foi en Dieu aide. Le chant « Go down, Moses » nous inspire à croire que face à l'injustice, il est possible de trouver la liberté.

Dans l'histoire biblique, l'eau est un moyen par lequel les gens trouvent la liberté. Vous, quel est le chemin qui vous mène à la liberté? Quelle est la source de votre espérance? S'il est vrai que nous sommes tous en quête, désireux d'espérer, de trouver cet espoir qui délivre, l'espérance qui libère provient d'un processus personnel. La démarche de foi n'est jamais collective. Le gospel est source d'espérance pour chacun. Le chant « Wade in the water » nous invite à croire que même si la route est difficile, il y a toujours un moyen de se renouveler et de trouver l'espoir. Dans la Bible, l'idée de liberté est très importante. Elle est promise à tous ceux qui croient en un monde meilleur. « Oh freedom » est un cri, un appel à la liberté pour tous, à la justice et à un avenir sans souffrance ni injustice. Je vous invite à écouter ces deux chants « Wade in the water » et « Oh freedom ».

Voici un autre titre, il est d'Andrea Crouch, True Idol. Ce chant est un magnifique témoignage de foi, de persévérance et de confiance en Dieu à travers toutes les épreuves de la vie. Peu importe les difficultés et les moments de souffrance, Dieu est toujours là, fidèle et prêt à nous soutenir.

Oui, parfois la vie me semble très difficile, trop difficile, et j'ai l'impression que personne ne comprend ce que je vis. Pourtant, même lorsque je me sens incompris et seul dans ma souffrance, je me souviens qu'une personne est passée par là avant moi et a su se relever. La Bible me rappelle que je ne suis jamais seul, même dans les pires moments. Le chant « Nobody Knows » parle de cette souffrance, mais aussi de l'espoir que, même dans les moments les plus compliqués et douloureux, il y a toujours un moyen de trouver du réconfort et qu'il y a toujours de l'espoir au bout.

Parfois, c'est nous-mêmes qui nous bridons, qui avons peu d'estime pour qui nous sommes. Et dans ces moments, il est difficile d'espérer, d'être positif et sur le bon chemin. Mais heureusement, il y a toujours quelqu'un qui nous connaît et nous rappelle que nous sommes capables, que nous avons de la valeur et du potentiel. Moi qui suis croyant, je sais que Dieu me connaît et veille sur moi. Et lorsque je suis dans le doute ou face à la pression, il me rappelle qui je suis, que je suis fort avec lui, qu'il m'accompagne et ne me laissera jamais seul face aux difficultés. Dieu sait qui je suis. Il me rappelle ainsi que nous avons tous en nous une petite lumière qui ne demande qu'à briller. Il est important de ne jamais la cacher, parce que cette lumière que nous avons en nous peut être source de lumière et d'espoir pour quelqu'un proche de nous. Écoutons le titre de Lauren Daigle, « You Say », puis « This Little Light of Mine », et soyons encouragés à partager ce qui est bon en nous pour que d'autres puissent trouver aussi un peu d'espoir.

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2: Cet avant-dernier chant est une déclaration d'amour. Peu importe nos croyances, l'idée d'aimer et d'être aimé est universelle. Prendre le temps de dire « je t'aime » à celui qui nous a montré le chemin de l'espoir, à celui qui, je le crois, est espérance, paix et liberté. La Bible nous enseigne que l'amour est la force la plus puissante qui existe. Et c'est cet amour qui transforme et apporte l'espoir dans nos vies. Je vous partage ce texte biblique qui se passe de commentaires et que vous pourrez retrouver dans la première épître de Paul aux Corinthiens, chapitre 13, verset 13. Maintenant donc, ces trois choses demeurent, la foi, l'espérance, l'amour. Mais la plus grande de ces choses, c'est l'amour.

Voici un dernier chant avec un message puissant d'espoir, de résilience et de joie. I Smile de Kirk Franklin. Sourire même lorsque les circonstances semblent difficiles. Ce chant rappelle que la joie intérieure et la foi en Dieu peuvent transcender les moments de douleur, de tristesse ou de lutte. Malgré les difficultés et les douleurs de la vie, il y a toujours une raison de sourire, parce que la foi, la persévérance et la grâce de Dieu offrent la possibilité d'un renouveau, d'une espérance. Autre message que délivre ce chant, c'est que peu importe ce que nous traversons, notre situation n'est pas définitive. Il est toujours possible de trouver de l'espoir et de la lumière.

quelle que soit votre foi, je prie pour que ces messages vous inspirent à garder l'espoir. La Bible dit que Dieu ne permettra pas que vous soyez éprouvés au-delà de vos forces, mais avec l'épreuve, il donnera le moyen d'en sortir et la force de les supporter. C'était Hope Célébration Gospel.

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0: 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Celui qui atteste ces choses dit « Oui, je viens bientôt. Amen. » Apocalypse 22, verset 20.
1: Nous savons bien que toutes les destructions de notre planète ne peuvent être réparées. Alors, que pouvons-nous souhaiter de mieux que le plan de salut mis en œuvre par Dieu se réalise ?

0: Alors oui, Seigneur, que ton plan pour sauver tes créatures se réalise jusqu'au bout. Que nous puissions aimer dès ici-bas ceux qui nous entourent et que nous puissions vivre avec toi sur la nouvelle terre pour l'éternité. Viens bientôt, Seigneur Jésus.
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1: L'onde inarrêtable. Et vous pensiez que la grâce était réservée aux individus? Lorsque la miséricorde et l'affection de Dieu sont accueillies à bras ouverts et font l'objet d'une confiance profonde, des bienfaits durables se répandent sur tous ceux qui nous entourent. Les rancunes s'apaisent peu à peu, les amertumes anciennes commencent à s'estomper. Le pardon s'épanouit dans les recoins, même entre ceux qui n'auraient jamais cru pouvoir être autre chose que des ennemis. Des gestes de gentillesse, doux et subtils, se propagent comme des vaguelettes touchant des vies lointaines. D'autres âmes sont adoucies, abreuvées, réchauffées, enrichies.
0: L'amour de Dieu a été répandu dans nos cœurs par le Saint-Esprit qui nous a été donné.
1: La grâce qui a sauvé un misérable comme moi est bien plus que le plan de Dieu de me conduire sain et sauf au ciel, aussi merveilleux que cela soit. Certes, elle prend naissance dans un cœur réceptif, mais elle ne s'arrête jamais là. Comme nous le rappelle sans cesse ce vieux cantique, l'immensité de la miséricorde de Dieu est comme l'immensité de la mer.
0: La grâce de Dieu s'est manifestée, apportant le salut à tous les hommes.
1: La grâce se répand dans nos familles, nos amitiés, nos communautés, sans limite, inclusive et irrésistible.
0: Que celui qui a soif vienne, que celui qui le souhaite prenne gratuitement l'eau de la vie.
1: Demeurez donc dans la grâce.

c'est Gospel Concert Live avec le révérend Timothy Wright, chanteur de gospel et pasteur américain. Timothy Wright a commencé le piano à l'âge de 12 ans et il chantait et composait pour la chorale de son église à Brooklyn. Plus tard, il a formé son propre ensemble de gospel, le Timothy Wright Concert Choir. Le 4 juillet 2008, le révérend Timothy Wright a été grièvement blessé dans un accident de voiture qui a coûté la vie à sa femme et son petit-fils. Le 24 avril 2009, le révérend décède des suites de ses blessures. Il avait 61 ans. Il nous a laissé son gospel. Voici un de ses concerts donnés à New York avec le New York Fellowship Mass Choir, comme si vous y étiez.

0: Vous avez dansé avec Matt Pokora, vous êtes toujours à l'écoute de C'est vous l'histoire et c'est le mot de la fin de notre invitée Anne-Marie Land, comédienne et aumônier d'hôpital.
1: Un dernier mot, Anne-Marie Land, pour donner envie à des gens de vous rejoindre dans l'équipe.

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quitté Cédric Lachenal sur les bancs de l'école de théologie. Nos chemins se sont éloignés, surtout géographiquement, car il a sillonné le monde entier. Mais après ces longues années, nous partageons ce temps avec vous. Ensemble, nous allons revenir sur un coup de foudre qu'il a vécu et qui le passionne toujours autant, la musique. Alors, si ce n'est déjà fait, je vous propose de vous installer tranquillement pour vivre ce temps de témoignage ensemble, pour écouter cette histoire inspirante.

0: Bonjour Cédric.
1: Bonjour Philippe.
0: Heureux de te retrouver dans cette émission d'Histoire inspirante et très heureux de pouvoir vivre ce moment avec toi. On se connaît depuis de nombreuses années. On a eu un petit bout de parcours ensemble quand nous étions étudiants à Collonges. Mais entre-temps, on s'est perdu de vue. Et puis, on se retrouve maintenant. Et puis, aujourd'hui, tu as d'autres casquettes. Alors, on va y revenir, mais particulièrement une casquette de vice-président d'une association. Alors, je ne vais pas le dire en anglais, je vais le dire en français. L'arbre chantant.
1: Voilà, oui.
0: En anglais, elle s'appelle
1: Le Singing Tree.
0: Voilà. Est-ce que tu pourrais nous parler un tout petit peu plus de cette association ?
1: Alors cette association, c'est en fait une association qui s'occupe d'enfants. Elle est basée en Corée du Sud, mais en fait elle gère tous des différentes branches qui sont un peu dans le monde entier. Et donc aujourd'hui, cette association regroupe énormément d'enfants, environ 800, qui sont un peu partout. Et donc cette association est aussi directement fondée par l'UNESCO, et donc voilà, bah aujourd'hui c'est quelque chose qui fonctionne superbe pour pouvoir prendre soin en fait des jeunes, surtout en milieu un peu défavorisé, pour leur permettre de réintégrer la société grâce à la musique.
0: Alors justement, dis-nous un tout petit peu plus ces enfants. Donc tu parles de réinsertion d'enfants défavorisés, si je ne me trompe pas. Comment, au travers de la musique, et particulièrement de la musique classique, cette association œuvre ?
1: Bah, je te donne juste un petit peu mon expérience aux Philippines. Donc, pendant 9 années, l'idée était d'aller dans les banlieues de Manille, de pouvoir essayer de rencontrer des enfants qui étaient déscolarisés, et donc de pouvoir essayer de les intégrer grâce à la musique, et bien dans des orchestres qui, au début, leur apprenaient un peu l'hygiène, comment. Alors, pour donner une petite information, par exemple, la première chose qu'on leur donne, c'est simplement une flûte à bec et un t-shirt. Et donc, avec cette flûte à bec et ce t-shirt, on leur demande de toujours avoir ce t-shirt propre. Et donc, s'ils y arrivent, eh bien, on leur donnait, par exemple, un violon, un violoncelle. Et donc, de fil en aiguille, ces enfants réapprennent certaines valeurs. Et puis ensuite, eh bien, vont apprendre à pouvoir compter les uns sur les autres. Parce que bah, dans un orchestre, on doit vraiment s'entraider. Et on a réussi, justement, à réintégrer tous ceux qui sont passés par cette association dans les écoles locales et dans d'autres projets éducatifs. Voilà.
0: Alors Cédric, aujourd'hui tu es pasteur à Nice, dans le sud de la France. Mmh. Mais alors là, il y a eu un bond géant de cette association à pasteur et puis étudiant de théologie. On va revenir en arrière. Comment est-ce que cette association s'est créée? Mais avant, qu'est-ce qui t'a emmené toi aux Philippines? Ou pourquoi ce basculement, ce changement de vie total?
1: Si je peux me permettre, je pense qu'il faudrait peut-être revenir à la genèse d'un appel que je pense avoir reçu dès mon enfance. Je suis né à Madagascar, mes parents étaient missionnaires et donc étaient très investis là-bas. Et à l'âge de 5 ans, je suis revenu en Europe. Et en revenant en Europe, j'ai eu la chance de rencontrer, lors d'une activité de jeunesse, un pasteur qui s'appelait Roger Lenoir. Et ce pasteur était aussi violoniste. Et donc, à l'époque, parce que je venais de Madagascar, que je n'avais jamais entendu ce genre de musique, j'ai ouvert grand les yeux.
0: Et les oreilles, peut-être.
1: Et peut-être les oreilles, oui. en fait, à partir de ce moment-là, j'ai vraiment insisté, tanné, embêté ma mère pour lui dire « j'ai envie de jouer ça ».
0: C'était un coup de foudre pour...
1: Oui. Et en fait, je pense que ma mère a cru que, bon, voilà, c'était un épisode passager, mais il s'est avéré qu'après quelques mois, en demandant « mais il est où le violon ?» l'espérance, eh bien, c'est devenu réalité parce que les parents ont compris que je voulais vraiment jouer. Et en fait, ça s'est super bien passé. J'ai vécu des premières années dans une école de musique, à vraiment aimer cela. Mmh. Et de fil en aiguille, avec les différents déplacements, déménagements que nous avons faits, le Seigneur a réellement, et là je dis vraiment ouvert certaines portes. Alors je vais pas être trop précis peut-être au niveau des détails parce que certains conservatoires pourraient avoir des problèmes pour m'avoir laissé rentrer dans des sections sans examen, par exemple, là où d'autres des centaines de candidats passaient des examens. En fait, le Seigneur a ouvert des portes absolument fabuleuses. Je me suis retrouvé, par exemple, étudiant avec un ancien des chef d'orchestre de l'Orchestre de Paris, alors que je n'avais jamais demandé pour être avec ce professeur-là. Mais en fait, bon, rien que pour donner un exemple, hein, mais... le jour où je devais auditionner pour être avec un autre professeur que je ne connaissais pas, parce que nous ne connaissions pas le milieu de la musique, cet homme-là n'était pas venu. Et l'étudiant qui devait auditionner, par contre, pour ce grand chef d'orchestre, lui n'est pas venu. Donc, il y a eu une rencontre qui s'est faite parce que ce gars-là a dit oh, « j'ai pas envie de perdre mon temps, bon, vas-y, tu veux auditionner, je vais... » Et puis, il dit « bon, ok, allez, tu peux venir... » être mon étudiant. Et voilà, ce sont des genres de choses.
0: Là, tu étais revenu en France à ce moment-là.
1: Oui, voilà.
0: Donc, il y a un parcours, une rencontre amoureuse avec la musique et particulièrement le violon, dont tu joues toujours aujourd'hui, hein ?
1: Oui,
0: voilà. Oui. C'est toujours d'actualité. Et puis, il y a une rencontre amoureuse, il y a quelque chose qui se construit dans le temps. Et puis, il y a, j'ai envie de dire, comme à l'école, un parcours académique qui se poursuit d'année en année. Tu grimpes en compétences, tu fais plusieurs conservatoires. Et puis, à un moment donné, il y a plusieurs expériences, je sais, qui t'ont touché.
1: Alors, il y a eu justement au travers ce parcours académique tout un développement, comme la plupart des musiciens, du mouvement, de la technique, où la technique devient primordiale dans la conception de la musique. Et je pense qu'il y a eu peut-être un basculement de perspective dans cet amour originel que j'avais pour la musique, qui était cette passion, et en fait ce travail quotidien d'heure en heure à parfaire un geste. Et en fait, dans toute cette dynamique, il y a eu un moment où il y a une cassure qui a été un examen un peu particulier au conservatoire supérieur, où là, en fait, je m'étais préparé comme nous le faisons.
0: Oui, il faut quand même le dire. Enfin, moi, je peux le témoigner. Du coup, c'est moi qui témoigne. T'es un gros bosseur. T'es arrivé à ne pas dormir énormément, mais à travailler beaucoup. Donc, tu t'étais quand même véritablement préparé pour cet examen-là.
1: Oui. Ouais. Oui. Pendant des nuits entières, hein, au détriment parfois de certains voisins qui. Et en fait, ce qui s'est passé, c'est que, alors que je pensais être prêt, je pense toujours que j'étais prêt, lors de cet examen, pour quelle raison, je ne sais pas, mais à un moment donné, au milieu du concerto, j'ai trop tiré l'archet. Et donc, en tirant un tout petit peu trop l'archet, mon archet s'est retrouvé en dessous des cordes. La chose qui ne m'était jamais arrivée auparavant. Et en fait, bien sûr, avec la panique, etc., si j'avais continué dans la même dynamique, je pense que j'aurais probablement réussi, mais bon, bien sûr, avec tout ce qui se passe dans la tête, enfin, le stress, etc., j'ai raté cet examen. Et en fait, c'est là où j'ai expérimenté cette cassure, dans le sens où, après, j'ai vraiment eu une estime de moi vis-à-vis du violon qui a été totalement dégradée, au point où, chaque fois que quelqu'un me demandait, même à l'église, simplement de jouer, c'était pour moi un conflit intérieur. Non, je ne sais pas jouer. Non. Et en fait, mon violon est littéralement resté dans sa boîte pendant 2 ans.
0: Je ne veux pas faire un mauvais jeu de mots, mais j'ai l'impression que tu avais tiré sur la corde sensible, mais ce n'est pas que de l'instrument. Ça avait touché autre chose, parce que tu nous as parlé de ta passion pour cet instrument, et tout d'un coup, ta passion ou ce coup de foudre pour le violon, est-ce qu'on peut dire que, comme une relation peut-être des fois par amoureuse, c'est avec le temps, la passion, elle s'est perdue, à cause peut-être de la technicité. Est-ce que c'est un peu ça, finalement ?
1: Alors, la passion pour la musique ne s'est jamais vraiment dissipée, dans le sens où j'avais, à la même époque, déjà commencé aussi des études au conservatoire supérieur en direction. Et donc j'avais aussi à côté, et j'ai réussi ce diplôme de direction. Mais c'est vrai que au niveau, eh bien, de ces cordes que j'utilisais pour pouvoir transmettre une musique, quelque chose, là j'avais perdu quelque chose d'absolument fabuleux. Mais voilà, c'était toute une dynamique qui était restée seulement sur une forme élitiste de la musique, et non plus une transmission.
0: Alors tu le disais il y a quelques instants, à un moment donné ça a touché quelque chose chez toi de l'ordre de l'estime de soi, à tel point que t'en as rejeté, pas la musique, mais si j'ai bien compris, l'instrument. Ça t'a complètement bloqué. Et puis, quelques années plus tard, tu te retrouves aux Philippines. Comment tout d'un coup, il y a cette reconnexion à la musique et au violon, parce qu'à un moment donné, la musique, tu la pratiques grâce au violon aussi. Qu'est-ce qui, tout d'un coup, t'a permis de reconstruire, de redémarrer, de passer cette mauvaise page, je ne sais pas si je peux le dire comme ça.
1: En fait, un jour, un ami qui travaillait au Cameroun m'a invité à venir passer quelques mois là-bas, et dans son invitation, il m'a demandé d'emmener mon violon. Alors bon, comme j'étais toujours dans ce tourment personnel, je lui ai dit, écoute, non, moi le violon, voilà, c'est fini, c'est la page ancienne. Et comme il m'avait connu étant plus jeune, quand j'avais 10-12 ans, il dit, non, écoute, tu jouais déjà bien, enfin, c'est amen. Et avec tant d'insistance, je dirais, eh bien, bon, je me suis retrouvé dans l'avion avec le violon, et je ne savais pas ce que j'allais jouer, ce que j'allais faire. Voilà. Et en fait, de façon très intéressante, je pense que c'est à ce moment-là que le Seigneur a voulu retravailler en moi cet amour originel qu'il avait mis dans mon cœur quand j'étais gamin. Pourquoi je dis cela? Parce que, en fait, lors de notre séjour là-bas, alors que nous visitions d'église en église pour les différents projets humanitaires, nous jouions, lui le piano et moi le violon, et je jouais simplement des cantiques, des mélodies simples. Et j'ai vu des gens qui étaient là, en face de moi, faire la queue pour me demander de jouer leur cantique préféré. C'est quelque chose, en fait, que je me rappellerai toujours. Parce que, en fait, ça m'a permis de reconnecter avec mon premier amour, en fait. Cette corde sensible qui m'avait permis, quand j'étais jeune, d'être en extase, de demander à mes parents de commencer. Et c'est là où, quelques mois après, en me retrouvant aux Philippines avec mes futurs beaux-frères, parce que qui étaient pianistes, j'ai redécouvert aussi un projet dans lequel ils étaient, qui est celui de prendre soin des enfants des rues, de pouvoir s'occuper un peu, c'est ce qu'on appelle des projets El Sistema, qui viennent du concept d'Amérique du Sud, mais nous les avons mis en place au travers un système chrétien. Et donc, voilà, on a commencé à créer ce genre d'église d'enfants avec ces orchestres. Et l'idée n'était plus d'enseigner peut-être cette façon élite que j'avais connue, mais de permettre aux enfants d'aimer au travers. En fait, nous avons mis même en place un système où les jeunes apprenaient des cantiques, qu'ils puissent mettre en pratique toutes les semaines, de façon à jouer de façon régulière, et pas seulement une fois par an pour une audition. Voilà, c'était quelque chose qui, un outil de communication. Et voilà, en fait, comment de fil en aiguille, on s'est retrouvé de nouveau, enfin, je me suis retrouvé de nouveau dans cet amour.
0: Tu nous parles d'un amour, et c'est beau, parce que c'est un amour pour la musique, mais j'ai l'impression que dans ce que tu nous dis, ça va au-delà de l'amour de la musique, ça va de l'amour pour ses enfants, de partager quelque chose, de construire quelque chose avec eux, de la même manière que tu me partages ce témoignage en Afrique, où tu es ému de ce que la musique provoque chez les gens. Il y a quelque chose d'autre, il y a un autre message là derrière aussi, non ? Est-ce que c'est pas le message d'amour de Dieu ? J'ai l'impression que c'est ce qui presque te touche plus que la musique, que les cordes qui vibrent.
1: Alors, peut-être pas, j'aurais peut-être pas dit le message de l'amour de Dieu, mais je pense que dans toute cette idée où Dieu veut nous inviter justement à le servir, à servir les autres, je pense que Dieu met aussi la passion. Parfois on voit peut-être l'idée d'un ministère ou l'idée de servir Dieu comme étant quelque chose qui est psychorigide et quelque chose où on doit se dédier et abandonner toute... Mais en fait, je ne l'ai pas vécu comme ça. Je l'ai vécu... je pense que le Seigneur en fait a mis cette passion et qu'il le met en chacun. Parce que bien, c'est aussi ça, cette volonté de servir, il la met d'abord. Et en fait, c'est ça que je pense avoir vécu. Un Dieu qui a touché une corde sensible, on revient sur cette idée, pour pouvoir la mettre au service et la faire résonner avec le temps.
0: Alors on parle de cette association L'Arbre Chantant qui t'anime encore aujourd'hui. L'été prochain, d'ailleurs, tu retournes alors ça ne sera pas aux Philippines, je crois que c'est au...
1: Je pars aux Seychelles.
0: Aux Seychelles, alors là ça fait rêver.
1: Ah oui.
0: Mais donc tu vas organiser un camp là-bas avec des jeunes aussi qui vont jouer d'instruments de musique. Mais pas la jolie partie des Seychelles, hein, pas sur la plage dorée, joli sable blanc ou doré.
1: Alors...
0: Un petit peu quand même.
1: Oui, alors pourquoi je dis oui.
0: Mais surtout, en tout cas, tu y vas surtout pour ce projet-là.
1: Alors, les Seychelles sont des petites îles, donc on n'est jamais très loin de la plage. Mais donc, effectivement, nous n'y allons pas pour mettre les pieds dans l'eau. Nous allons essayer de mettre en place tout un projet avec des jeunes. Un centre d'influence, en fait. Les Seychelles, pour ceux qui connaissent un petit peu l'aspect social, sont un archipel où la population a le taux de toxicomanie le plus élevé au monde, qui est de 10%. Une personne sur 10 est touchée par la toxicomanie dure. Et donc, dans cette perspective, beaucoup d'organisations non gouvernementales ont observé que la plupart du temps, c'est peut-être par rapport à un manque d'activité qui sont là. Et donc, avec le Singing Tree, on s'est dit, tiens, peut-être que d'amener cette activité de la musique pourrait donner une nouvelle perspective. Et donc, l'idée que nous avons là-bas est de pouvoir créer ce centre d'influence où des jeunes participeront à un orchestre, justement pour pouvoir pratiquer quelque chose de social ensemble et vivre quelque chose, je l'espère, d'absolument fabuleux.
0: Alors, le coup de pub, il est passé, hein, donc c'est le moment, inscrivez-vous. Il reste encore quelques places, si je ne me trompe pas. Cédric, je reviens sur ton témoignage personnel par rapport à cette association et l'œuvre de la musique, finalement, où grâce à la musique, tu transmets quelque chose et vous transmettez quelque chose. Est-ce que peut-être tu aurais pour nous, dans cette expérience que tu as vécue avec ces enfants, avec ces jeunes, des fois très défavorisés, peut-être sans le citer, le personnage, mais en tout cas, c'est un enfant qui... T'as vu grandir, t'as vu tout d'un coup s'épanouir grâce à son instrument, grâce au fait de chanter, grâce au fait de jouer, parce qu'il n'y a pas que des joueurs, hein, il n'y a pas que des musiciens, pardon, il y a aussi des chanteurs, que t'aurais vu un enfant peut-être particulièrement s'ouvrir.
1: Hein,
0: il y en a beaucoup, ouais. Pardon, ouais, la question, ouais, je t'ai pas préparé cette question-là.
1: j'ai probablement travaillé en directe collaboration avec 200 à 300 enfants. Toucher les mains, leur montrer la position. J'en aurais 2-3. Mais c'est vrai qu'il y en a un qui m'a beaucoup marqué. Il s'appelle Matt. En fait, c'est un enfant qui vient des milieux défavorisés et son père était chauffeur de tricycle. Donc, le tricycle leur servait de gagne-pain, mais leur tricycle leur servait aussi de maison. Donc, le matin, le père déposait la mère, l'enfant, sur le côté de la rue. La mère allait essayer de vendre des différentes petites choses. L'enfant allait rester là, essayer de glaner quelques sous. Et donc, le père allait dans la ville faire, et donc le soir, récupérer l'enfant. Ce jeune-là a rejoint le projet. Il est devenu violoniste. Après un certain temps, donc il a récupéré son violon et il s'est engagé dans toute cette dynamique. Aujourd'hui, dernièrement, il m'a envoyé des photos de lui, vous savez, un peu dans le système américain avec toute la toge. Il a fini ses études universitaires, il est aujourd'hui gradué et il est prêt à travailler, et voilà, alors que c'était un enfant qui venait des rues. Voilà le genre d'expérience parmi tant d'autres. C'est que le Seigneur m'a vraiment permis de voir ces enfants absolument fabuleux. J'en ai chaque fois les larmes aux yeux parce que c'est vrai que c'est riche, riche d'expériences, riche d'émotions et riche de voir comment le Seigneur peut travailler sur la corde sensible de chacun.
0: Alors je reviens justement sur cette corde sensible. À un moment donné, tu étais au plus bas, avec une estime de soi tout en bas. Aujourd'hui, tu es utilisé par Dieu dans ton ministère pastoral, mais aussi dans ce ministère avec cette association. Comment on se sent quand on utilise et quand on est manié par Dieu, dirigé par Dieu, manié, ça veut rien dire, manipulé par Dieu. Qu'est-ce que ça provoque en toi tout cela?
1: De la joie. Je pense que c'est vraiment. Je n'ai jamais ressenti une forme de pression. Bien sûr, il y a toujours un côté stressant, parfois, il y a toujours un côté... Bon, il y a certaines choses sur lesquelles... Mais à la fin de la journée, de se dire, ben, merci Seigneur. J'ai vécu une journée magnifique et... Point. Enfin, je ne sais pas, j'ai vu beaucoup de gens, en fait, dans la souffrance par rapport à leur expérience. Et... Personnellement, en fait, voilà, je fais peut-être partie d'autres personnes qui regardent les choses de façon simple. Le Seigneur m'a béni là-dedans et je l'en remercie.
0: Eh bien, nous te remercions en retour de ce témoignage sincère, authentique, de l'œuvre aussi effectuée par tes mains, par tes cordes, sur le violon aussi. Je sais que tu nous as préparé un texte. Est-ce que tu voudrais nous le partager ?
1: Alors, je vous ai préparé le texte des musiciens. C'est le texte que les musiciens aiment citer. Alors, on connaît souvent Jean 3,16, 2 Timothée 3,16, Colossiens 3,16. Mais là, en fait, le 3,16 est souvent très important. Et donc, je vous propose Colossiens 3,16, le texte des musiciens, qui nous dit ceci, que la parole du Christ habite en vous avec toute sa richesse. Instruisez-vous et avertissez-vous en toute sagesse par des cantiques, des hymnes, des chants spirituels, dans la grâce. Chantez à Dieu de tout votre cœur.
0: Alors, tu ne nous as pas choisi ce texte parce que c'est le texte des musiciens, mais parce qu'il résonne en toi peut-être d'une manière particulière.
1: Je pense, bon, le mot ici, c'est qui résonne en moi, c'est cette idée justement de pouvoir s'instruire, bien sûr. Ça fait référence à ce que je fais maintenant, mais aussi le mot qui est au milieu, c'est dans la grâce. Un cadeau. Voilà, j'ai vécu une vie pleine de cadeaux. Et en fait, c'est ça, c'est un chant. On a souvent l'idée de chanter à Dieu la louange. Bien voilà, c'est ce que je vis. Et voilà, un cadeau chaque jour. Et j'aimerais vraiment, en espérant que les gens qui regardent puissent aussi se dire qu'il y a un cadeau pour eux. Et qu'ils puissent se dire, moi aussi je peux vibrer quelque part.
0: Merci beaucoup Cédric, et ce que je te propose c'est d'aller écrire sur notre mur des témoignages ici à la Fédération ce message que tu veux laisser pour chacune et chacun.

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1: Bienvenue, chers amis. La forme romanesque est rarement sans lien avec la réalité. Elle permet bien souvent de mieux l'appréhender, de la comprendre. Et c'est particulièrement le cas avec les écrits de Francesca Melandri, formidable romancière italienne qui revisite l'histoire de son pays à travers une trilogie, dite « Trilogie des Pères ». Après « Eva d'or » et « Plus haut que la mer », le livre qui nous intéresse aujourd'hui et qui s'intitule « Tous sauf moi » clôt cette trilogie et peut très bien être lu séparément. Il évoque de façon centrale et liée la vie d'un père de famille italien, Attilio Profeti, et la période de l'empire colonial d'Éthiopie, épisode bref et très mal connu, même par les Italiens eux-mêmes, qui s'étend de 1936 à 1941. Le récit s'ouvre sur la rencontre entre Ilaria, qui vit à Rome à l'époque contemporaine, et un jeune homme noir comme l'ébène, qui arrive d'Éthiopie et qui dit être son neveu, et le petit-fils d'Attilio, le père d'Ilaria. Grâce à une construction subtile, le lecteur découvre à travers l'enquête qu'Ilaria va mener sur ce jeune homme et sur son propre père, l'histoire terrible des relations entre l'Italie et l'Éthiopie, depuis la conquête en 1935 par l'Italie fasciste de Mussolini, de cette terre qu'on appelait alors l'Abyssinie, jusqu'à l'ère Berlusconi. Francesca Melandri établit un lien entre les exactions de la période coloniale, fondée sur le racisme absolu prôné par le fascisme, et les migrants qui arrivent aujourd'hui sur l'île italienne de Lampedusa. Néanmoins, Attilio Profeti est un personnage complexe, qui s'engage sans état d'âme dans les chemises noires de Mussolini, mais qui est plutôt un lâche sans scrupules qu'un véritable criminel. Pour ses enfants, il est surtout connu et reconnu pour sa réussite sociale éclatante, son côté charmeur et la chance qui a été de son côté toute sa vie. En plus d'être brillamment mené et écrit, ce roman est très bien documenté. Les faits cités, les massacres, l'utilisation des gaz sont aujourd'hui attestés par les historiens. Même si le fond n'est pas très joyeux, le ton teinté d'ironie allège le propos et le rend agréable à lire. Le suspense sur la filiation du jeune migrant dure jusqu'au bout, avec une dernière surprise finale. À tous les lecteurs intéressés par l'histoire de l'Afrique comme par l'histoire contemporaine, je conseille cette fresque passionnante de quelques 600 pages, « Tous sauf moi », de Francesca Melandri, traduit par Daniel Valin, disponible en livre de poche aux éditions Folio, au prix de 9,70 €.
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1: Bonsoir à tous. Jordan Bardella réaffirme son amitié politique indéfectible avec Marine Le Pen. Déclaration sur BFM TV alors que des dissonances se sont faites entendre en cette rentrée au sein du RN sur le port du voile ou encore sur la question des retraites. Le président du Rassemblement National essuie aussi de vives critiques de la part de toute la classe politique pour avoir signé un accord symbolique sur l'immigration avec le populiste britannique Nigel Farage. Les politiques français s'insurgent de la gauche à l'extrême droite. Une semaine après le naufrage de leur chalutier, les corps des deux pêcheurs bretons disparus au large du Royaume-Uni ont été retrouvés. C'est ce qu'annonce le parquet de Saint-Brieuc. L'épave avait été localisée cette semaine. Les bonnes conditions météo ont permis à des plongeurs de récupérer les corps des deux marins. Une enquête est ouverte pour déterminer les causes de la mort. Rideau tiré ce samedi dans plusieurs boutiques Marionneau à Paris, à Lyon, à Marseille ou encore à Limoges et Nancy. Le groupe fait l'objet d'un projet de reprise et les syndicats demandent des garanties sur l'emploi et les acquis sociaux. Des records mensuels de chaleur battus ce samedi en France, 37 à Marseille et à Hyères, 38 à Nîmes et même 40 à la station de Fitou dans l'Aude. Météo France met en garde contre un nouveau pic de chaleur ce dimanche dans le sud-ouest avec des pointes supérieures à 38 degrés le long du Tarn ou de la Garonne. Un mot de F1, Pierre Gasly signe sa première pole position en carrière sur le Grand Prix d'Italie. C'est la première fois qu'un tricolore s'élance en tête sur la grille de départ depuis Jean Alési en 1997. Gasly devance George Russell pour 60 millièmes. Oscar Piastri partagera la deuxième ligne avec Charles Leclerc. Début de la course à 15h ce dimanche. Et puis les fonds levés par The Event dépassent les 11 millions d'euros, somme atteinte ce samedi soir. Ce marathon caritatif a pour but de lever des fonds pour une vingtaine d'associations. Un marathon de streaming sur Twitch où de nombreux animateurs se rassemblent tout au long du week-end. Pendant plus de 50 heures, les participants diffusent du contenu en direct. C'est la fin de cette édition. Merci de l'avoir suivi.
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1: À propos, saviez-vous que l'agilité émotionnelle est une question de choix ? Deuxième partie. L'agilité émotionnelle est une capacité à développer en comprenant comment fonctionne notre cerveau, nos émotions, et en établissant, en toute connaissance de cause, des process sains et positifs pour nos existences et nos relations aux autres, au monde, à la vie. Dans un précédent podcast, nous avons évoqué les quatre premières étapes permettant d'acquérir cette agilité émotionnelle. La cinquième étape de ce processus, dans lequel on a choisi de s'engager, car en effet c'est un choix que l'on prend en toute conscience, en toute liberté, rappelons-le. Ce processus donc ne se fait pas de façon fluide et constante. Il y a des hauts et des bas, des progressions encourageantes et des reculs regrettables. Soyons donc patients avec nous-mêmes. Acceptons qu'avancer est l'essentiel, même s'il y a des échecs, des erreurs, des redites. Maintenir le cap est primordial. Mais lequel ? Eh bien, celui d'un regard lucide sur soi, qui permet le changement, qui évite l'enfermement, qui libère. Or, ce regard sur soi, sur l'autre, sur la vie, sur le monde, va venir nourrir le choix de nos valeurs. Pour y répondre, quelques questions peuvent nous y aider. Qu'est-ce qui pour moi est essentiel ? Sur quoi est-ce que je veux bâtir mes relations ? Etc. Ce processus de croissance, ce chemin de vie, veut mener à vivre une bonne relation avec soi, notre intériorité, et avec l'autre, ce qui est extérieur à nous. Cette bonne relation se vit dans la paix et la joie. En effet, ces deux émotions sont les signes émotionnels qui nous témoignent que tous nos besoins sont satisfaits, que nous ne sommes pas ou plus dans l'inquiétude, dans la peur, dans le stress ou la colère. Bien sûr, nous ne vivons pas dans le monde des bisounours. La vie relationnelle n'est pas un long fleuve tranquille. La recherche d'une relation apaisée et joyeuse avec nous-mêmes et avec l'autre demeure le cap. Avec nous-mêmes, en nous appréciant, en ayant de la bienveillance pour nous-mêmes, en reconnaissant notre valeur intrinsèque, ontologique. Nous sommes en effet des êtres vivants, dignes, car nous avons chacun une valeur inestimable. Et ce regard porté sur l'humain vient éclairer ma relation à l'autre, c'est évident. L'autre est tout autant digne et porteur d'une valeur d'être qui mérite une attitude respectueuse et juste. Ainsi, certaines valeurs se précisent. Vivre dans cet état de paix et de joie ne peut pas être constant, mais il peut être le repère à atteindre. Et ainsi, nous manifestons concrètement que la relation à soi et à l'autre est rétablie, à nouveau basée sur de bonnes conditions. Cela nous montre que la recherche de cet état parfait est plus une quête, un repère, un cap vers lequel tendre, plutôt qu'une situation acquise une fois pour toutes. Sinon, c'est le découragement ou la déception qui nous gagne. Et le risque, alors, est de perdre tout espoir, toute espérance. Oui, nous serons déçus par nous-mêmes plus d'une fois. Et cela, malgré nos plus beaux engagements. Oui, nous manquerons parfois à nos promesses et à nos vœux les plus chers. Oui, l'autre ne tiendra pas toujours sa parole, nous blessera peut-être ou nous décevra. Et pourtant, comprendre que cette progression est une intention, un choix, nous aidera à nous mettre en route, à nous pardonner, et à pardonner à notre tour. Une telle prise de conscience permet l'acquisition de ces qualités que sont la persévérance, l'humilité et la bienveillance. Une telle prise de conscience nous libère de nos peurs. Peur de l'échec, de la déception, de l'engagement. Peur de soi, peur de l'autre. Peur de nos imperfections. Le courage n'est pas l'absence de peur, non. Le courage, c'est la force de s'ancrer dans ces moments-là où la peur nous saute à la gorge, de s'ancrer donc profondément dans ces valeurs qui nous construisent, nous définissent, que nous avons choisies et ainsi savoir où aller, que choisir à nouveau et qui être. Et le courage est ainsi plus essentiel que le confort. Un confort qui nous fait craindre de sortir de nos zones de tranquillité, celles de l'ombre et de la compromission. Il est en effet préférable de choisir l'intranquillité, comme dirait Marion Muller-Collard, car c'est le signe émotionnel que nous ne sommes pas dans la facilité, qu'il y a quelque chose qui gratte

0: construit notre conscience, nos valeurs. Alors, le sentiment de cohérence, d'alignement avec soi, avec ses choix de vie et ses valeurs, distille une paix profonde et une joie tranquille, qui donne le courage d'être et de s'assumer. L'on se sent alors pleinement à sa place. Vivre l'agilité émotionnelle et aider nos enfants et nos jeunes à l'intégrer est peut-être l'un des plus beaux cadeaux que nous pouvons nous faire les uns aux autres.
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1: Alors bienvenue à l'écoute de notre émission Dialoguer. Nous sommes heureux de vous retrouver pour cette nouvelle émission qui permet de mieux se connaître afin de mieux se comprendre. Et pour cela, eh bien, nous sommes aujourd'hui en compagnie de l'imam Hamid. Bonjour.
2: Bonjour.
1: Et du pasteur Pierre. Bonjour.
3: Bonjour.
1: Alors bienvenue à vous deux. Depuis quelques temps, nous avons l'habitude de nous rencontrer, de discuter ensemble autour de différents sujets, notamment de foi, et ce sera à nouveau le thème aujourd'hui, hein, la question de la foi, mais cette fois-ci au regard des croyances dogmatiques qui fondent les religions que vous représentez. Et alors donc, pour commencer d'emblée, j'ai envie de vous demander, pasteur Pierre, qu'est-ce que c'est pour vous la foi ?
2: Peut-être que le mieux, c'est que je lise un verset dans la Bible qui nous donne une définition de la foi. Ici, il est dit dans Hébreux chapitre 11, verset 1, « La foi, c'est la ferme assurance des choses qu'on espère, la démonstration de celles qu'on ne voit pas. » Donc, c'est le fait de croire en quelque chose, même si on ne le voit pas, mais puisque Dieu le dit, puisque la parole de Dieu le dit, on l'accepte, on le croit.
1: Et vous, personnellement, pasteur Pierre, c'est comme ça que vous vivez la foi, que vous comprenez la foi ?
2: Oui, enfin, c'est, disons, ça c'est le début, c'est la base. Après, la foi, il faut la vivre au jour le jour. Là, encore là c'est tout un autre aspect de la question.
1: Alors je me tourne vers vous, imam Hamid, qu'est-ce que c'est pour vous la foi, personnellement, hein ?
4: La foi donc constitue un ensemble d'affluents qui nous conduit vers la foi en Dieu. Le plus important dans la foi, c'est cette relation entre le croyant et Dieu. Et pour ce faire, donc, il y a un ensemble d'affluents qui nous permettent d'adopter et de vivre afin d'avoir cette foi exclusive de l'unicité de Dieu.
1: Donc pour vous, la foi, c'est une question de relation aussi, hein ?
4: Absolument, tout à fait. C'est une relation entre le croyant et le Créateur.
1: Alors, quand on regarde sur Wikipédia quelle est la définition de la foi, eh bien, le mot foi vient du latin fides, qui signifie confiance. Et la foi désigne donc étymologiquement le fait d'avoir confiance en quelque chose ou en quelqu'un. Il s'agit d'un concept philosophique, mais de façon élargie, ce terme rejoint également la notion de croyance quand il est relatif à des religions. Vous êtes d'accord avec cette définition ?
2: Ah, c'est sûr que s'il n'y a pas confiance en Dieu, il n'y a pas foi. Ça, c'est la base de tout.
4: Oh oui, c'est une question de confiance et de certitude, oui.
1: Et alors donc, vous le disiez, pasteur Pierre, dans la Bible, eh bien, on trouve une définition hein, de ce qu'est la foi. Vous l'avez cité en début d'émission, dans Hébreux 11, verset 1. « La foi est l'attitude de l'homme qui accepte et tient pour vrai des réalités qui sont maintenant invisibles ou incontrôlables. » Imam Hamid, est-ce que vous pouvez nous dire si dans le Coran, on a un texte aussi, un passage qui définit ce que c'est la foi du croyant ?
4: Ben, tout le long du Coran, Dieu s'adresse aux croyants justement et décrit leurs caractéristiques pour nous dire que la foi, c'est pas quelque chose de théorique, mais c'est quelque chose à la fois de spirituel qui est ancré dans le cœur, qui constitue cette relation entre le croyant et Dieu. Et en même temps, c'est un ensemble de pratiques et de caractéristiques qui démontre à partir de cette relation avec Dieu, qu'est-ce que ça produit comme acte et comme réalité chez le croyant justement. Et cela se caractérise justement par le comportement du croyant dans sa confiance en Dieu justement et son comportement dans la vie à la fois vis-à-vis de Dieu, vis-à-vis de tout le monde. Et ça explique en quelque sorte cette confiance qui montre que le croyant vit dans cette intimité avec Dieu le long de toute sa vie, quoi.
1: Et alors donc notre émission d'aujourd'hui, cette émission dialoguée, eh bien son thème c'est foi et croyance dogmatique, et donc bien comprendre la différence qu'il y a entre la foi et les dogmes ou les doctrines. Alors pasteur Pierre, je me tourne vers vous. Qu'est-ce que c'est pour vous le dogme? Comment est-ce que vous pourriez le définir?
2: C'est l'ensemble des croyances qui sont formalisées par écrit, qui nous disent, voilà, être fidèle à Dieu, c'est faire telle chose ou ne pas faire telle chose, etc. C'est croire de telle manière en faisant telle ou telle habitude ou rite. Ou... Bon, la question, c'est que ça, c'est une bonne base et on en a besoin. Parce que aucune religion ne peut exister si jamais elle n'a pas ce genre de base-là. Maintenant, la question, c'est est-ce qu'on a une approche vivante de cela ou est-ce qu'on a une approche sclérosée de cela ?
1: Du dogme, vous voulez dire ?
2: Du dogme, oui, oui.
1: Et d'ailleurs, chaque religion a ses dogmes.
2: Oui, oui, oui, oui, oui. Et on en a besoin. Maintenant, le problème, c'est est-ce que... on n'est conduit que par cela, ou est-ce qu'on est conduit par notre foi reposant sur les dogmes? C'est pas tout à fait la même chose.
1: On pourra y venir un peu plus tard dans notre échange. Alors, Imam Hamed, je me tourne vers vous et je vous pose la même question. Comment est-ce que vous voyez cette question de dogme? Qu'est-ce qu'un dogme?
4: Pour nous, le dogme, c'est l'ensemble des croyances immuables, hein, qui sont en rapport avec l'invisible, à savoir la foi en Dieu, en les messagers, aux livres qui ont été révélés par Dieu, le jour dernier, le destin, etc. Donc c'est cet ensemble de croyances qui constitue le dogme.
1: Je vous propose, Imam Hamed et pasteur Pierre, de prendre à nouveau une définition que j'ai trouvée sur Wikipédia et qui nous donne la définition du dogme. Donc, un dogme est une affirmation considérée comme fondamentale, incontestable et intangible, formulée par une autorité politique, philosophique ou religieuse. Vous vous inscrivez bien dans cette définition ?
2: Oui, oui, à condition de laisser cela vivant.
1: Vous y tenez, hein, pasteur Pierre?
2: Oui, parce qu'on peut se laisser enfermer dans des rituels vides de sens, où juste on fait quelque chose sans même plus y réfléchir. Mais pour revenir, peut-être on développera ça un peu plus tout à l'heure, mais oui. Pour revenir au dogme, par exemple, dans le christianisme...
1: Oui, il y a des dogmes spécifiques au christianisme?
2: Il y en a beaucoup, mais disons que déjà, par exemple, si on fait une différence entre le protestantisme et le catholicisme, dans le protestantisme, le dogme vraiment numéro un de base, c'est revenir à l'écriture seule.
1: Sola scriptura. Hein,
2: sola scriptura, comme c'était dit en latin à l'époque. À l'écriture seule. Par exemple, dans
1: l'écriture, il faut entendre la parole sainte qui est la Bible.
2: Oui, oui, la Bible, oui, oui. Par exemple, dans le catholicisme, ce n'est pas l'écriture seule, c'est l'écriture plus les traditions de l'Église. Donc là, il y a une différence quand même assez importante.
1: Imam Hamed, alors vous l'avez dit, les dogmes en islam, vous les avez cités. Est-ce que vous pouvez nous dire à quoi ils servent ces dogmes dans votre pratique ?
4: Leur fonction essentielle, c'est que ça permet d'avoir ce rapport avec l'invisible. La foi du croyant ne s'arrête pas aux pratiques, aux choses qu'il vit dans la réalité, mais en même temps avec l'autre monde qui est le monde invisible et qui constitue une partie essentielle dans la foi du croyant. Le fait de croire aux anges, à Dieu, au jour dernier, à la mort, etc., etc. Donc c'est très très important parce que c'est ce qui constitue cette base fondamentale dans la foi du croyant, quoi.
1: Et alors, pour en revenir à notre thème, comment est-ce qu'on différencie la foi du dogme? Parce que la foi, c'est croire dans quelque chose qui est invisible. Et vous dites que le dogme, c'est aussi basé sur quelque chose qui est invisible. Donc, comment est-ce qu'on arrive à faire la différence entre l'un et l'autre, entre la foi et le dogme?
4: Non, la foi, c'est tout ce qui découle de ces valeurs. C'est-à-dire, c'est ce qu'on vit pratiquement. Parce que dans les textes coraniques, lorsque la foi est citée, il est toujours lié à la pratique. Pas une foi théorique, mais c'est une foi pratique, c'est-à-dire qui se traduit par des actes, par un vécu, par une réalité, et qui fait que le croyant, il est en permanence en relation avec sa foi dans sa vie. C'est pas simplement une question de dogme, mais c'est également la vie du croyant, c'est son engagement, tout ce qui est en rapport avec son environnement, etc., etc. Donc c'est le lien entre justement la pratique et le monde invisible.
1: Donc la foi, c'est croire que Dieu existe. Et comme on croit que Dieu existe, eh bien, on accepte un certain nombre de règles qui sont les dogmes.
4: Oui, et puis surtout, on justifie notre foi par l'engagement de pratiques dans la vie. Pas simplement, ça reste pas simplement au niveau des dogmes, mais c'est quelque chose que l'on traduit à travers sa vie de tous les jours pour prouver justement notre foi et notre fidélité à Dieu.
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1: Pasteur Pierre, je me tourne vers vous. Vous avez souhaité vraiment souligner l'aspect vivant. C'est valable pour la foi, hein, la foi vivante. Pourtant, dans les différentes définitions qu'on a reprises, d'un côté, on nous parle d'une foi qui évolue, qui change, qui s'approfondit sans doute au fil des années. Et puis d'un autre côté, on nous parle de dogmes qui, eux, sont immuables, qui sont fixes. Comment est-ce qu'on arrive à concilier une foi vivante qui évolue au fil du temps avec des dogmes qui, eux, ne changent jamais?
2: Alors, quand on parle de foi qui évolue, il ne faut pas penser que ça part dans toutes les directions. Une foi qui évolue, c'est dans le sens qu'elle grandit, elle s'approfondit, elle se construit. C'est dans ce sens qu'elle évolue. Sinon, ça devient autre chose. Mais voilà, les dogmes nous donnent des règles de base, sauf que ces règles de base, on peut les vivre de manière positive, ou alors on peut les vivre de manière fermée, de manière froide, dure, ou alors on peut les vivre de façon humaine, de façon ouverte, heureuse, joyeuse. C'est pas du tout le même état d'esprit. Donc je peux vivre les règles en regardant les autres et en étant prêt à tomber sur les autres qui ne vivent pas les choses telles que moi je les comprends.
1: Donc là on est dans le jugement en fait.
2: Oui, mais les règles, je peux les utiliser pour me les appliquer à moi ou je peux les utiliser pour essayer de juger les autres qui font pas comme il faut, etc. C'est pas du tout le même état d'esprit. C'est pour ça que je parle de foi vivante. C'est une foi positive, une foi qui bien sûr s'appuie sur ses règles, mais qui essaye de vivre ses règles dans un esprit positif. Et pour cela, se laisser aussi apprendre à se laisser conduire par cette esprit de Dieu qui est un esprit positif, hein, et pas un esprit fermé, condamnateur, etc.
1: Et vous avez des exemples, vous dites dans un esprit positif, vivre sa foi dans un esprit positif, est-ce que vous avez un exemple ou des exemples à nous donner sur ce que c'est que de vivre sa foi dans un esprit positif?
2: Oui, ben déjà, c'est de ne pas être dans le jugement des autres. Il y a un proverbe qui dit « Si tu veux changer le monde, commence par te changer toi ». Une foi saine et positive, c'est une foi qui commence déjà par essayer de me regarder moi et de progresser moi avant de regarder chez les autres. Mais on a quand même quelques versets qui montrent qu'une foi, si elle est correcte, elle me conduit à me comporter d'une façon bonne et même vis-à-vis des autres. Par exemple, là j'ai un verset dans l'épître de Jacques, chapitre 1er, verset 27, il est dit « La religion pure et sans tache devant Dieu » consiste à s'occuper des orphelins et des veuves dans leur détresse et à ne pas se laisser souiller par le monde. Voilà, c'est faire du bien, c'est être un élément positif dans la société. Il y a un autre passage qui nous dit ici « Lequel parmi vous est sage et intelligent ? Eh bien, qu'il montre par un bon comportement ses œuvres empreintes de douceur et de sagesse. » On pourrait continuer, il y a énormément de passages de ce genre-là. Hein. La sagesse d'en haut est tout d'abord pure et ensuite porteuse de paix, douce, conciliante, pleine de compassion et de bons fruits. Elle est sans parti pris et sans hypocrisie. Le fruit de la justice est semé dans la paix par ceux qui travaillent à la paix. Donc voilà, c'est ça, quand je parle d'une foi positive, là j'étais toujours dans l'épître de Jacques, mais cette fois-ci au chapitre 3. Et on voit parfois des gens qui se réclament de la foi, qui disent « nous on a la foi, mais c'est pour juger, condamner, critiquer ». Et justement, souvent, ces gens qui critiquent et qui condamnent, ils disent « oui, voilà, c'est l'esprit du monde qui rentre dans la religion ». Sauf qu'on oublie souvent la première caractéristique de l'esprit du monde, c'est justement la critique.
1: Alors je me tourne vers l'imam Ahmed. Comment est-ce qu'en islam, vous arrivez à concilier cette foi vivante avec des dogmes qui sont, eux, immuables et qui ne changent pas au fil du temps ?
4: Je rejoins un petit peu ce qu'il disait Pierre. La foi, c'est quelque chose de vivant qui exprime justement notre dogme. Le dogme, c'est quelque chose qui est fixe, qui est immuable. Mais la foi, c'est cet engagement du croyant qui permet de démontrer justement notre existence d'homme de foi et d'expliquer justement cette fidélité à Dieu qui consiste à prouver qu'on a fait l'engagement, on est dans un engagement vis-à-vis de Dieu pour vivre ces enseignements divins, ces valeurs, ces vertus qui nous sont présentées dans la religion, qui distinguent justement le comportement du croyant et qui fait de lui un comportement qui puise dans sa relation avec Dieu, qui démontre que la foi, c'est quelque chose de très positif, quelque chose de très, très humain, de très, qui est au service, en fait, de l'homme en général, qui donne un sens à ce pacte entre nous et Dieu et qui se caractérise à travers toute notre vie dans les différentes situations, aussi bien personnelles que familiales, relationnelles, à tous les niveaux. Donc, c'est un peu ce sens que exprime la foi, quoi.
1: Et alors, comme le disait le pasteur Pierre, pour le croyant musulman, il y a aussi ce danger de mal vivre cette doctrine, de la vivre de manière plutôt négative que positive. Quel danger ça représente ?
4: Quand on parle de l'extrémisme, c'est la conséquence un petit peu d'une lecture ou d'une compréhension de la religion qui est très rude, très, très fermée, qui se limite à des préjugés intellectuels ou rationnels, mais dans laquelle justement on constate qu'il n'y a pas cette substance qui est une foi qui est alimentée justement par cette spiritualité que l'on entretient et qu'on alimente en permanence pour qu'on puisse être plutôt proche des gens, plutôt dans la compréhension et dans la souplesse et la douceur, au lieu d'être dans la dureté ou dans l'extrémisme, etc. Et c'est tout ça justement qui caractérise la foi. La foi, si elle n'est pas productrice justement de cette souplesse, de cette acceptation de l'autre, bah ça devient justement quelque chose qui va à l'encontre même du propre de la foi, quoi.
1: De ses valeurs.
4: De ses valeurs, voilà.
1: Et j'ai envie de vous poser une question, respectivement aussi. Je crois qu'à travers ce que vous avez dit, pasteur Pierre et imam Ahmed, on a bien compris la différence entre ce qu'est la foi et ce qu'est le dogme. Donc, tous les croyants sont des gens de foi. Et puis après, il y a la façon de vivre sa foi. Est-ce qu'au final, un croyant pourrait être tellement versé vers le dogme qu'il pourrait en perdre la foi ou mettre le dogme plus en avant que sa foi? Est-ce qu'il y a aussi ce danger de... Est-ce que ça existe, quelqu'un qui est dogmatique mais qui n'a pas de foi? Pasteur Pierre.
2: Je pense que ça peut arriver, oui, parce que si quelqu'un n'a que ses habitudes et que c'est devenu un rituel complètement vide de sens, il peut croire avoir la foi dans les faits, à part son habitude rituelle, il n'y a rien derrière. Mais maintenant, quand on parle de dogme, un des grands problèmes, c'est d'arriver à faire la différence entre ce qui est réellement demandé par Dieu et ce que les hommes ont rajouté.
1: Oui, parce qu'il y a des dogmes qui sont directement divins, et puis d'autres, ou en tout cas puisés des écritures sacrées, et puis d'autres dogmes qui ont été créés par l'homme.
2: Oui, oui, oui, parce que Dieu dit des choses, mais parfois, pour être sûr de bien faire les choses que Dieu a demandées, on rajoute d'autres règles supplémentaires. Et toutes ces règles supplémentaires viennent finalement compliquer les choses et faire que le vécu de la foi devient un carcan plutôt qu'autre chose. D'ailleurs là, à ce propos-là, à un moment donné, justement, Jésus, il s'en prend aux religieux de son époque qui sont un peu pris justement dans ce genre de problème, et il leur dit « Vous êtes des hypocrites, Ésaïe a bien prophétisé sur vous quand il a dit « Ce peuple prétend s'approcher de moi et m'honore des lèvres, mais son cœur est éloigné de moi. C'est faussement qu'il m'honore en donnant des enseignements qui sont des commandements humains. » Et c'est vrai que des fois, ça demande à bien réfléchir dans tout ce qu'on nous présente comme règles. Quelles sont celles qui réellement viennent de Dieu? Quelles sont celles qui ont été rajoutées par les hommes en pensant que ça aiderait à mieux faire ce que Dieu demande, mais qui finalement rajoutent inutilement des choses?
1: Imam Ahmed, vous êtes d'accord avec ce que dit le pasteur Pierre?
4: Oui, en fait, surtout par rapport à la première partie, effectivement, le risque qu'une personne devient dogmatique, je pense que ça, c'est lié au fait que lorsque on a un rapport à la religion exclusivement intellectuel et dont la partie spirituelle est écartée. Pourquoi ? Parce que je pense que la différence entre le cœur et la raison, c'est que la raison, c'est l'œuvre prétendue de l'homme. Donc, l'homme essaie de mettre beaucoup de ce qui vient de lui. Par contre, la spiritualité, c'est quelque chose qui est basé sur ce que l'on reçoit de Dieu. Et donc, à chaque fois que la spiritualité est amoindrie, que le cœur est absent ou il est écarté, il y a ce risque justement de dureté, d'extrémisme, de dogmatisme au détriment de la foi, du cœur, de la spiritualité. Et donc ce déséquilibre qui fait que ce risque, il est là. Si l'on écarte la partie spirituelle et l'implication du cœur qui fait que c'est le garant par rapport à la foi du croyant, qui donne une foi vivante, une foi humaine, une foi saine.
1: Imam Ahmed, nous arrivons à la fin de cette émission. Pour conclure, quel est le message de fin que vous souhaiteriez laisser aux auditeurs sur ce sujet qui veut faire la distinction entre la foi et les croyances dogmatiques?
4: Oui, je dirais que le dogme, comme on l'a déjà on l'a dit, donc c'est quelque chose qui existe dans toutes les religions, c'est quelque chose qui a sa place par rapport aux religions, sauf que ce dogme ne doit pas être un moyen qui empêche que la foi retrouve la place qui est la sienne et qui est ce moteur de la spiritualité de la personne et qui lui permet justement de donner un sens au dogme pour que le dogme ne devienne pas quelque chose de mort et qui voile ou qui empêche la foi de se développer et d'évoluer.
1: Pasteur Pierre, je me tourne vers vous aussi. Quel serait le mot de la fin que vous souhaiteriez laisser aux auditeurs sur ce sujet?
2: Voilà, je crois qu'il ne faut jamais oublier que la foi, ça doit rester quelque chose qui ne se laisse pas enfermer dans simplement une pratique de règles et que ça s'arrête juste là, aux pratiques des règles. La foi, c'est une relation avec Dieu, c'est un vécu avec lui, c'est le fait de rechercher à la faire progresser cette foi, à grandir dans cette foi, à grandir dans cette confiance en Dieu. On a besoin des deux, mais voilà, il ne faut pas que la foi soit empêchée d'évoluer par une approche sclérosée des règles. Les règles, elles sont là pour servir de base, mais pour servir de base de lancement à un vécu de la foi.
1: Eh bien, merci Pasteur Pierre, merci Imam Ahmed d'être venu au micro de Dialoguer, donc une émission merci. Pour mieux se connaître afin de mieux se comprendre. Et puis justement, lors de notre prochaine émission, nous aurons l'occasion de revenir sur cette notion de foi et justement de voir comment cette foi, on peut la nourrir et la construire et la faire grandir. Merci beaucoup, à bientôt. Au revoir.
2: Au revoir.
4: Au revoir.

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L'une idée déjà entendue, celle d'un territoire immense, stratégique et riche en ressources que les États-Unis devraient contrôler pour défendre leurs intérêts. Un territoire dont on parle comme d'un enjeu, presque comme d'un objet, alors qu'il s'agit avant tout d'une terre habitée, d'un peuple, d'une histoire. Regardez maintenant la France et ses agriculteurs. Depuis des mois, la colère monte, blocage, manifestation, appel à l'aide. Derrière tout cela, un sentiment très simple, ne plus être maître de son travail, produire toujours plus, vendre toujours moins cher, et avoir le sentiment que les décisions se prennent loin des champs, loin des réalités, loin des hommes et des femmes qui nous nourrissent. Et puis il y a l'Iran. Un pays sous pression constante, sanctions économiques, tensions diplomatiques, menaces militaires, on parle de stratégie.

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2: Il y a des jours où l'actualité ressemble vraiment à une tempête. Des mots forts, des images violentes, des chiffres qui affolent. Guerre, réchauffement, crise, menace. Et nous, au milieu, ballottés par ce flux d'informations qui ne s'arrête jamais. Tout semble urgent, tout semble fragile. Et pourtant, à force de courir, de réagir, de commenter, on oublie parfois même de respirer. Le livre des psaumes, ce vieux compagnon de l'humanité, glisse cette phrase étonnante. Arrêtez et sachez que je suis Dieu. Alors qu'on soit croyant ou non, ces mots, je pense, résonnent étrangement aujourd'hui. En effet, ils nous invitent à marquer une pause. Non pas une fuite, mais un pas de côté. Car s'arrêter, ce n'est pas renoncer au monde, c'est apprendre à le regarder autrement. Alors dans ce tumulte médiatique, on parle souvent de peur et de colère, mais rarement de silence. Et pourtant, c'est peut-être dans le silence que se joue la vraie transformation. Le silence n'est pas un vide, c'est un espace d'écoute. Un lieu où l'on redécouvre ce que signifie être humain, vulnérable, mais habité par un souffle. Dans la tradition biblique, il existe une idée précieuse, celle d'un repos sacré. Un jour où l'on cesse de produire, d'accumuler, de contrôler. Un jour pour se rappeler que la vie ne dépend pas uniquement de notre efficacité. Cette idée, les croyants la nomment sabbat. Mais au fond, chacun peut en saisir la sagesse. C'est l'expérience de ceux qui, un jour, ont compris que l'essentiel ne se mesure pas à la vitesse, mais à la qualité du regard. Et si notre monde si pressé, si nerveux, avait besoin d'un sabbat collectif, d'un temps pour retisser le lien avec la terre, avec les autres, avec soi-même? Nous courons après des solutions technologiques, politiques, économiques, nécessaires bien sûr, mais peut-être manquons-nous surtout d'un temps d'âme, cet espace intérieur où l'on accepte de ne pas tout mépriser et où l'on peut enfin entendre quelque chose d'autre que le bruit du monde. Alors le sabbat, c'est aussi cela, une pédagogie de la confiance. Croire ou simplement espérer que la vie ne s'arrête pas à nos angoisses, qu'au cœur du désordre, une présence demeure, qu'on la nomme Dieu, espérance, souffle ou simplement lumière. Alors cette semaine, pourquoi ne pas sortir de ce petit monde et s'offrir ce petit exercice spirituel? Éteindre un instant l'écran, sortir dehors, marcher sans but précis, respirer lentement, écouter le vent, le chant d'un oiseau, une voix intérieure, et se dire que malgré tout, malgré le tumulte, le monde n'est pas perdu. Parce que la foi, qu'elle soit grande ou minuscule, commence souvent par un silence. Et dans ce silence, il se pourrait bien que quelque chose parle encore. Quelque chose de plus grand que nos peurs, de plus doux que nos colères.
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